0: Chers amis, bonjour, bonsoir en fonction du fuseau horaire dans lequel vous vous trouvez. Et merci une fois de plus de nous accorder votre confiance dans le cadre de l'émission Synthèse. 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Nous sommes dans le cadre donc de l'émission Synthèse, disais-je, et nous sommes arrivés à la toute dernière étude pour le trimestre. Et comme vous savez, le titre général de ce trimestre était « Grandir dans sa relation avec Christ ». Alors, pour cette dernière et dernière étude, nous avons le privilège d'avoir un homme, un pasteur que vous connaissez, et dont le nom nous dit déjà, nous met en appétit concernant l'étude de cette semaine. Il s'agit du pasteur Joinville. Alors, lorsqu'on dit Joinville, ça veut dire que, bon, il y a deux villes. Une ville qu'on doit laisser et une ville qu'on doit retrouver. Alors, l'ancienne ville, c'est l'ancienne terre, et la nouvelle ville sera la nouvelle Jérusalem. Alors, comment va notre pasteur Joinville ?
1: Il va bien. Merci beaucoup. Bonjour à vous tous. Bonjour à lui.
0: Alors, le titre de cette dernière étude, c'est « Dans l'éternité ». Alors, lorsqu'on dit « dans l'éternité », oh là là, ça fait rêver pour certains. Et la première question donc, que je voudrais poser donc, à notre pasteur Joinville, c'est de savoir quelle véritable agréable découverte que la leçon, cette dernière étude, nous réserve véritablement.
1: Oui. Alors, en parcourant la leçon, hein, ce qu'on découvre, c'est que Dieu a préparé un plan, c'est-à-dire il a un projet qu'il avait fait pour nous, mais ce que nous regardons, ce n'est plus un projet, c'est quelque chose de réel. Au départ, ça a été planifié, mais maintenant, ce que nous vivons, c'est quelque chose de réel. Et on découvre ce merveilleux plan que Dieu a établi pour le salut, et aussi la progression de l'homme sur la terre. Et ce que nous constatons, c'est que chacun de nous a une durée de vie différente que seul Dieu connaît. Mais quel que soit le temps que nous avons eu, ou bien que nous aurons, qui a été fixé et qui a été prévu pour l'homme, eh bien Dieu a prévu une rencontre avec nous, afin de nous, que nous n'ayons pas peur de l'avenir et que nous puissions lui faire confiance. La confiance qu'il nous invite à faire, c'est dans la finalité de la vie. Notre vie peut être chaotique, mais pas sans espoir. Et Dieu, lui, veut mettre dans notre cœur la force d'avancer vers notre vie prévue pour nous. Alors, l'éternité que nous avons perdue, et une préparation d'une nature que nous n'avons pas choisie. Nous donnons le choix pour recommencer et mettre le compteur à zéro dans notre vie. Et c'est cette chose merveilleuse que Dieu a fait et que nous découvrons dans les Saintes Écritures. Vivre l'éternité, l'éternité. Tu imagines ça ? Quelque chose qui ne s'arrête pas. Bien sûr, nous
0: et qui est agréable.
1: Oui, oui. Nous vivons une vie, et c'est vrai, nous disons, mais le mal ne s'arrête pas, les difficultés ne s'arrêtent pas. Chaque jour, on recommence une nouvelle journée, mais une nouvelle journée de défi. Mais cette fois-ci, c'est l'éternité agréable.
0: Moi, ce qui m'a plu beaucoup dans cette étude d'aujourd'hui, c'est de réaliser qu'en fait, Dieu, dans son amour et dans sa prescience, avait déjà programmé pour nous l'éternité parce qu'il a mis dans nos cœurs ce qu'on appelle la pensée de l'éternité. Et le péché a fait que, bon, cela soit déprogrammé. Mais Dieu a pris le temps de le reprogrammer en acceptant de mourir pour les humains sur la croix. Ça veut donc dire, pour moi, en deux mots, que pour nous, il est important de comprendre que la fin du monde n'est pas un terminus.
1: Oui.
0: C'est pas un terminus pour nous.
1: C'est vrai.
0: Mais
1: oui.
0: C'est pas un terminus pour nous.
1: C'est vrai.
0: Mais

0: dans quelle mesure cela pourrait aussi nous aider à développer une relation toujours plus intime avec Dieu?
1: Alors, parmi ces 13 leçons, une qui m'a beaucoup marqué, qui m'a beaucoup aidé, c'est la... Parmi les 13, hein,
0: oui.
1: Eh bien, c'est la sixième.
0: La sixième. Alors, que dit la sixième?
1: La sixième parle de guerrier de la prière. Guerrier de la prière.
0: Guerrier de la prière.
1: Oui,
0: oh
1: ce
0: là
1: qui fait référence, bien sûr, à une guerre, mais aussi à des soldats. Ça fait référence aussi à des stratégies, victoire, perte, bataille, et c'est un ensemble.
0: D'accord,
1: Et cette partie de la leçon nous montre comment Dieu prépare un peuple à être complètement victorieux, et pour cela, le programmant à atteindre l'objectif voulu. L'homme qui marche avec Dieu sur terre est celui qui sera enlevé dans les cieux vers Dieu et vivra avec lui pour l'éternité. Et cela, même pour certaines personnes qui ne passeraient pas par le sommet de la mort. Celui qui est mentionné ici, eh bien, c'est Enoch. Et c'est dans le livre de la Genèse que cela a été développé, dans le chapitre 5, et entre le verset 22 et verset 24. Et c'est pour ça que j'aimerais t'en parler et revenir là-dessus pour montrer ce qui m'a marqué dans cette leçon. Ce
0: guerrier de la prière, donc la sixième
1: guerrier
0: étude.
1: D'accord.
0: Et guerrier au pluriel. Hein?
1: Guerrier, oui. Guerrier de la prière. Ce qu'on a utilisé, c'est le livre de Genèse chapitre 5 pour pouvoir montrer des exemples des personnes. Mais comment ça se présente? Dans le chapitre 5, même avant le chapitre 5, on sait le contexte, c'est que nous sommes dans les débuts. Avant ça, on nous a présenté le récit de deux frères, Caïn et Abel. Et on aurait dit, à partir de ces deux frères, deux lignées. Première lignée, la lignée de Caïn, qui va tuer son frère Abel. Donc, on aurait peut-être pensé que, voilà, après Abel, eh bien, la lignée est perdue. Mais le texte nous dit, dans chapitre 4, à partir du verset 25,
0: oui.
1: Genèse chapitre 4, verset 25, il dit, « L'homme, Adam, eut encore des relations avec sa femme. Elle mit au monde un fils et l'appela du nom de Seth. Et Seth, cela veut dire attribuer. Car, dit-elle, Dieu m'a attribué une autre descendance à la place d'Abel que Caïn avait tué. Et le texte continue, il dit que de Seth aussi naquit un fils qu'il appela du nom d'Enoch. C'est alors que l'on commença à invoquer le nom du Seigneur Adonai. Et dans cette partie du livre de la Genèse, on voit qu'il y a un nom qui va apparaître, le nom de Yahvé, que nous essayons de mettre des voyelles pour pouvoir prononcer, car ce nom est imprononçable. Hein? Et ce qui va ressortir, c'est la signification de ce nom, le Dieu de la miséricorde. Et avant cela, il était question de Elohim, les dieux qui créa les cieux et la terre, qui va disparaître pour faire apparaître l'éternel Dieu. L'éternel Dieu, le Dieu de la miséricorde. Et nous voyons au chapitre 5 qu'il va donner la généalogie d'Adam et il va montrer comment des enfants vont naître. Et pourquoi on est revenu sur le guerrier de la prière? C'est pour arriver à quelqu'un, à une finalité, par quelqu'un qui va montrer notre finalité à nous, c'est-à-dire le but, l'objectif. Alors, je prends quelques noms pour pouvoir arriver à ce nom. D'accord? On voit au chapitre 6, au chapitre 5, le verset 6, il parle de Seth. Et nous avons vu comment Seth, ce que cela veut dire. Ça veut dire attribuer. Et Seth va faire un enfant. Et quand Seth va faire un enfant, on va donner le nom du premier. On donne le nom du premier enfant et on ne donne pas les autres noms, pas tout le temps. Mais à partir de ce premier, On va

0: voir qu'au verset 9, Enoch, il va vivre un certain nombre d'années. Et Enoch, qu'est-ce que ça veut dire? Eh bien, c'est comme Adam. Ça veut dire que l'homme fragile, la fragilité. Donc, à partir de 7, on va voir que à partir de 7, quand il va faire un enfant, c'est à ce moment qu'on va commencer, bien sûr, à invoquer le nom du Seigneur, nous dit dans le chapitre 4, à la fin du chapitre 4. Donc, avec ces enfants-là, on va recommencer ce que Abel avait fait. Abel avait invoqué le nom du Seigneur, le feu était descendu du ciel et avait exaucé la prière.
1: Approuvé
0: l'offrande. Mm-hmm. D'accord? Maintenant, avec Seth, Seth, c'est lui qui va remplacer, d'accord, Abel. Et l'enfant qui va faire Enoch, à partir de ce moment-là, eh bien, le nom du Seigneur aura commencé à être invoqué, recommencé. Maintenant, Enoch va faire un autre enfant. Le premier qu'il va faire, il dit Cainan. Et Cainan, lui, eh bien, c'est celui qui adore Dieu. Et Cainan, lui, il va faire un autre enfant, nom de Bana, Mana Lalel. D'accord? Ou bien on peut dire Ma'a Laliel. Et ce nom, bien sûr, c'est il loue Dieu. Mm-hmm. On voit que depuis, eh bien, la naissance de Seth, eh bien, il va avoir quelque chose qui va se passer dans la vie de l'humanité. Quelque chose qui avait été estompé brutalement par la mort d'Abel. Et ça va recommencer. Et nous voyons que Mahalaleel va faire un autre enfant. Et cet enfant, ce sera Yéred. Il va engendrer Yéred. Et Yéred, c'est celui qui descend vers Dieu. Mm-hmm. En d'autres termes, celui-là, Yéred, c'est le descendant, la lignée et l'héritage accordé à celui qui était considéré comme une représentation symbolique de la lignée, tu vois, ancestrale. En d'autres termes, ça désigne leur connexion au passé, à leurs ancêtres et à l'héritage qu'ils pourraient avoir dans l'avenir. Et c'était comme si c'est lui, Yéred, qui va faire lien entre tous ceux qui sont passés et celui qui va venir pour transmettre l'héritage. Et quel est cet héritage? Cet héritage, nous voyons que Yéred, lui, il va faire un enfant. Et l'enfant qu'il va faire, on le voit au verset 18, 19 et 20, eh bien, c'est Enoch. Mm-hmm. Et Enoch, c'est celui qui marche et qui parle avec Dieu.
1: C'est ça.
0: Et nous voyons le résultat avec Enoch, c'est que comme il marche et parle avec Dieu, Dieu l'a enlevé.
1: Absolument.
0: Donc, on voit l'héritage, la finalité des guerriers de la prière, ceux qui invoquent Dieu, c'est pour marcher avec Dieu et pour être enlevé vers Dieu. Mais ce qui est paradoxal, c'est que ils sont sauvés, mais non dans une tranquillité. Ils sont sauvés parce qu'ils deviennent des guerriers. Ils se battent contre le mal, ils se battent contre les influences, ils se battent en ayant pour bouclier Dieu lui-même. Et on voit que
1: leur armure et les armures spirituelles.
0: Donc. Oui. Mm-hmm. Et la transmission de Yéred à Enoch, c'est tout ce que les autres vont utiliser avant louer Dieu, adorer Dieu, servir Dieu, prier Dieu, combattre du côté de Dieu, et pour tout transmettre tout ceci à Enoch, pour que Enoch puisse marcher et vivre avec Dieu. Et le résultat, l'héritage que Yéred transmet, eh bien, ce n'est autre que la vie éternelle. Parce que Dieu, lui, il va enlever celui qui marche avec lui, celui qui se bat avec lui, celui qui combat par la prière, celui qui lutte contre le mal, celui qui lutte contre sa nature, mais qui ne reste pas oisif, mais qui se bat pour avoir l'héritage. et c'est Enoch. Marcher avec Dieu est enlevé vers Dieu.
1: Alors, ce qui est intéressant, en tout cas, concernant Enoch, c'est de réaliser que lorsqu'il a eu son enfant, il a encore mieux saisi l'amour de Dieu pour lui.
0: Oui.
1: Et il y a une question qui l'embarrassait. C'est qu'il se posait la question, une question qu'on se pose encore aujourd'hui. Est-ce normal que celui qui fait le bien, finalement, va mourir comme ceux qui font le mal? Et Dieu a pris le temps de lui expliquer et le faire voir en anticipation que c'est pas ce qu'il croit. Ceux qui font le bien finiront autrement mieux que ceux qui font le mal.
0: Oui.
1: Et à force de parler avec lui, Dieu lui a dit, eh bien, désormais, à partir de toi, voilà quelque chose que je vais faire. Je vais te donner ce qu'on appelle une avance sur salaire. Tu vas bénéficier de ce que tu aurais dû bénéficier dans quelque temps, mais là, à partir de toi, on pourra dire, c'est une chose acquise, ceux qui font le bien terminent mieux que ceux qui font le mal.
0: C'est ça, exactement.
1: Et ça, c'est rassurant. Hein?
0: Oui.
1: Bon, hein, voilà. Et d'autres disent qu'il a tellement marché avec Dieu vers la maison de Dieu qu'un jour, il est arrivé tellement près que Dieu lui dit, mais non, t'es trop près. C'est pas la peine de retourner, rentre.
0: Oui.
1: ça c'est aussi, c'est très beau.
0: Et tu vois, dans ce que tu viens de dire, là, on voit le rassemblement dans deux personnes. Élie, qui va être enlevé sans passer par la mort.
1: Mais oui, mais oui.
0: Qui va vivre avec Dieu. Et on voit Moïse.
1: Mais oui,
0: qui
1: mais oui.
0: Va passer par la mort, mais dont Dieu va enlever une fois de plus parce que, eh bien, dans cette guerre où Satan réclame toujours tout le monde, Dieu lui montre que même vis-à-vis de certaines personnes que tu penses avoir, mais leur cœur ne t'appartient pas.
1: Absolument.
0: Et Dieu va réveiller, selon ce que Jude nous dit, au verset 7, que Dieu va réveiller Moïse. Et finalement, dans les évangiles, on va voir tous les deux rassemblés auprès de Jésus pour l'encourager, d'accord, à persévérer, à prier, à persévérer, à résister jusqu'à la fin. Pourquoi? Parce que si Jésus ne résiste pas, ne prie pas, les deux descendent.
1: Mais oui, et puis malgré les contestations de l'ennemi, eh ben, il n'a pas eu le dernier mot.
0: Oui, hein? C'est ça. Donc la différence, c'est vrai que les gens de bien, les hommes qui sont bien, les justes, ceux qui se laissent justifier par Dieu, et les méchants, eh bien, on vit tous la même vie de tristesse, de mélancolie quelquefois, la vie de difficulté, mais la différence, c'est qu'on a Dieu pour passer cette situation.
1: C'est très, très, très important de le préciser. Maintenant, Pasteur Joinville, nous aimerions te poser une question en rapport avec le verset dit à mémoriser qui se trouve dans 1 Jean chapitre 3, le verset 2. On va lire ce texte, 1 Jean chapitre 3, verset 2.
0: Tu veux que je lise ou
1: bien tu peux lire, oui.
0: Alors, il dit, « Bien-aimés, nous sommes maintenant enfants de Dieu, et ce que nous serons n'a pas encore été manifesté, mais nous savons que lorsque cela sera manifesté, nous serons semblables à lui, parce que nous le verrons tel qu'il est. »
1: Très bien. Alors, Pasteur Joinville, il y a un mot qui apparaît dans ce texte, c'est « maintenant ». Est-ce que tu pourrais nous dire à quoi correspond, à quand correspond ce maintenant, et ensuite, quand est-ce que nous verrons notre Sauveur face à face tel qu'il est?
0: Oui, nous aspirons tous à cela. Nous espérons bien que cela arrive rapidement. Le maintenant, en grec, c'est nun, c'est-à-dire maintenant, à l'instant présent, nun. Mais il dit à tous ceux qui l'ont reçu, elle a donné le pouvoir de devenir enfant de Dieu. Et ça, nous trouvons ça dans Jean chapitre 1er, verset 12, que Jésus dit à tous ceux qui ont reçu la parole, il lui a donné le pouvoir de devenir enfants de Dieu. À ceux qui mettent leur foi en son nom, ceux-là sont nés non pas du sang, ni d'une volonté de chair, ni d'une volonté d'homme, mais de Dieu. Et on voit que ici, le Nun dit, donne un présent tout de suite. Et ce présent tout de suite est indiqué dans le livre de Jean où Jésus dit, quand tu crois, eh bien tu nais, tu prends naissance tout de suite. Mmh. Et la naissance, c'est soit tu nais d'un Adam ou tu renais encore du même Adam. Et là, il dit à tous ceux qui l'ont reçu, eh bien, la parole a donné le pouvoir de devenir enfant de Dieu. Si tu te rappelles...
1: La parole, c'est Jésus même.
0: Oui, c'est mmh. Jésus. Mmh. Parce que quand on lit dans la création, dans la Genèse, on voit que il est présenté les dieux qui créent les cieux et la terre, mais nulle part on ne trouve le nom de Jésus. D'ailleurs, Jésus, ça veut dire le Dieu qui sauve, mmh. en français. Mmh. Et Jésus lui mentionne dans le chapitre 20 que c'est lui qui a créé toutes choses. Donc, il montre comment la parole, et c'est pour ça quand nous lisons la Genèse, il dit « Dieu dit ». Dieu dit par la parole. Et la parole est vraiment présente et rien n'a été fait sans la parole. Et il dit que la parole est Dieu. Il était auprès de Dieu. Et la parole va donner naissance. Et on voit ici le maintenant. C'est-à-dire cette même parole donne naissance tout de suite. Tu peux naître de Dieu si tu crois en la parole.
1: Mm-hmm.
0: Et dans ce même texte, on voit enfant. Technon, qui signifie les générations, les descendants, les prospérités. Donc, on voit que ce n'est pas une seulement une personne, mais ce sont des descendants à tous ceux qui l'ont reçu. Technon, et il dit que les enfants, les prospérités, eh bien, sont ceux qui suivent quelqu'un qui est né, c'est-à-dire qui descend de quelqu'un. Maintenant, il dit qu'il n'a pas été manifesté. Je suis en train d'analyser le texte, hein, qui n'a pas été manifesté, d'accord? Parce qu'il dit que et ce que nous serons n'a pas encore été manifesté, c'est-à-dire ceux, les générations dont nous sommes, eh bien, ça n'a pas encore été manifesté. Et ce manifesté, c'est ce qui m'a poussé à faire des recherches un petit peu beaucoup plus précises. Pourquoi? Parce que ici n'a pas été manifesté, eh bien, il est dans un temps qui est l'aoriste. C'est quoi l'aoriste? C'est ce temps, et on va regarder à quel moment il est utilisé ce temps, aoriste. L'aoriste décrit un événement comme une action complète, plus que comme une action en cours, se déroulant, répétée ou habituelle. Et là, on va analyser l'indicatif aoris. L'aoris équivaut au passé simple et ou bien au passé composé. Et parfois même selon le contexte, au plus que parfait. Et contrairement à tous les autres modes de l'aoris, notamment l'infinitif et participe aoris, l'indicatif aoris présente un augment et appartient au passé. L'action décrite est accomplie. Alors, par contre, pour l'augment, j'explique, ou bien quelquefois on dit une augmentation, c'est une augmentation, mais qui n'est pas finie. Alors, le temps est à l'aoriste, c'est-à-dire c'est une action finie, qui est dans le passé, et cependant, il est rajouté un augment qui veut dire que cette augmentation n'est pas finie. C'est quelque chose qui dure. Et nous croyons cela, que cette chose qui dure va dans l'éternité avec Dieu. Alors, je vais synthétiser tout ça pour bien simplifier à la fin, d'accord? Or, on voit que le temps est à l'aoris, c'est quelque chose du passé, d'accord? Quelque chose qui est dans le passé, mais quelque chose qui est dans le passé, mais qui est fini, Ça veut dire que ça a été accompli. Mais ce qui est accompli et qui est fini, c'est quelque chose qui dure. Ça veut dire que ce n'est pas juste pour un moment. Et je vais continuer et tu vas mieux suivre maintenant. Alors, ça n'a pas encore été manifesté. Et ça suit, ce qui suit, c'est un futur. Et ce futur est au passé simple. C'est une action complète qui, dans le passé, que nous n'avons pas encore vu, mais que nous verrons dans un futur, et ce n'est que quand Jésus apparaîtra que nous verrons ceci. Et c'est pourquoi dans Colossiens chapitre 3, verset 3, il dit « Si donc vous êtes réveillés avec le Christ, cherchez les choses d'en haut où le Christ est assis à la droite de Dieu. Pensez à ce qui est en haut et non à ce qui est en bas sur la terre. Car vous êtes morts et votre vie est cachée avec le Christ en Dieu. » Donc on voit que nous sommes morts, notre vie est cachée avec le Christ. Cela veut dire que avant que nous naissions, nous étions dans le Christ. Et notre vie est cachée en Christ et notre vie apparaîtra quand le Seigneur reviendra. Dans le livre de Romains, chapitre 5, 6, 7, Paul dit que le premier Adam a plongé l'humanité dans le péché. Et il dit aussi que Jésus, le deuxième Adam, est celui qui amène l'humanité dans la vie éternelle par le nouveau régime de l'esprit, et que tous ceux qui croient ceci vivent selon l'esprit par la foi en Jésus-Christ. Et pour cela, il faut demeurer en lui pour que cela soit possible. Et dans le chapitre 6 de Romains toujours, il dit que nous avons tous été, le temps est au plus que parfait, baptisés, et c'est dans la mort de Jésus que nous avons été baptisés. Et que tout comme nous l'avions été, eh bien, par sa résurrection, nous le serons aussi. Et ce passage est formé de la même manière que le verset à mémoriser. Un temps accompli, nous avons été baptisés dans sa mort, et cela se manifestera par notre résurrection. Et la condition, c'est que si tu demeures et persévères dans la foi et l'obéissance de sa parole. Et tu vois, ce maintenant que nous voyons dans le verset à mémoriser, correspond au moment où tu deviens un chrétien et que tu crois pour toute personne qui a fait alliance avec Dieu et qui croit qu'il est maintenant un enfant de Dieu. Tu vois? Donc, dans ce verset que je reprends, le verset à mémoriser que nous avons lu tout à l'heure là, bien-aimés, nous sommes maintenant enfants de Dieu. Et ce maintenant, c'est quand tu crois. Quand tu crois et que tu fais alliance avec Dieu, tu deviens un enfant de Dieu. Mais cependant, est-ce que cela a été manifesté? Est-ce que nous verrons Dieu tel qu'il est? Est-ce que nous le voyons tel qu'il est? Et nous voyons à maintes reprises, des hommes disent que nous voyons Dieu comme au-delà de miroir, c'est-à-dire ce que nous avons comme nature ne nous permet pas de voir Dieu vraiment face à face. Mais au travers de la vie du Christ, quand nous vivons dans la vie du Christ, nous avons une idée déjà de ce qu'est le Christ. Qui est le Christ? Et c'est pour ça que nous avons fait alliance avec Christ. Parce que nous avons découvert Christ, nous l'avons aimé. Pourquoi? Parce que le Christ, dans sa miséricorde, nous a aimés avant même que nous naissions. Il a mis une alliance et toute personne qui accepte et qui croit rentre dans cette alliance, eh bien, hérite cette vie éternelle. Mais à quel moment? Depuis le jour que tu l'as accepté.
1: Absolument.
0: Tu vois?
1: Et c'est important de le préciser parce qu'en fait, ce qu'on arrive à très bien comprendre, c'est qu'en fait, ce maintenant, avant le maintenant, c'était avant.
0: Oui.
1: Et avant, nous n'étions pas encore enfants, nous étions simplement créatures de Dieu. Mais quand on a accepté Jésus comme son sauveur personnel, quand on est passé par le baptême, eh bien, on devient, à ce moment-là, son enfant.
0: Oui.
1: Et cela, ça fait toute la différence avec être juste créature.
0: C'est ça.
1: Voilà, voilà.
0: Exactement.
1: Et ce maintenant, bon, ouvre, effectivement, comme tu l'as dit, bon, la porte au bientôt, très bientôt.
0: Oui, très bien.
1: Nous le verrons
0: tel qu'il est.
1: Face
0: tu
1: à
0: vois,
1: face.
0: Tu vois, par exemple, quand on le verra face à face, parce que tu as posé la question, nous le verrons tel qu'il est, face à face. Dans Matthieu chapitre 5, verset 8, je lis
1: Matthieu
0: simplement
1: chapitre 5,
0: Matthieu
1: verset
0: 5,
1: 8.
0: Verset 8, voilà. Je lis des textes. Heureux ceux qui ont leur cœur pur, car ils verront Dieu. Donc, tu vois déjà, pour voir Dieu, il faut être purifié.
1: Mais...
0: Rappelle-toi ce que Jésus va dire à Pierre quand il voudra laver les pieds de Pierre. Pierre va dire, Jésus va dire, mais
1: si pas question, pas question, pas
0: pieds,
1: question.
0: Pierre va dire non. Mais Jésus lui dit, si je ne te lave pas les pieds, eh bien, tu n'auras pas part avec moi dans le royaume des cieux. Pierre va insister, il va dire, maintenant, tu me laves tout le corps.
1: Oui,
0: il dit,
1: ça,
0: non,
1: ce n'est
0: pas nécessaire parce que tu es pur, mais tu n'es pas entièrement pur. Donc, tu vois, quand on accepte le Christ, on devient pur. Mais ce que le Christ fait jour après jour, c'est de permettre à ce que notre cœur deviennent complètement purs.
1: Absolument.
0: Dans Jean chapitre 14, verset 9, il dit « Encore un peu de temps, et le monde ne me verra plus. Mais vous, vous me verrez parce que moi, je vis et que vous aussi, vous vivez.
1: »
0: Tu vois? Dans le chapitre 17, verset 24, il dit « Quant à ce que tu m'as donné, Père, quant à ce que tu m'as donné, Père, je veux que là où moi, je suis, eux aussi soient avec moi pour qu'ils voient ma gloire. » Celle que tu m'as donnée, parce que tu m'as aimé avant la fondation du monde. Dans 1 Corinthiens chapitre 13, verset 12, il dit « Aujourd'hui, nous voyons au moyen de miroir d'une manière confuse, mais alors ce sera face à face. Aujourd'hui, je connais partiellement, mais alors je connaîtrai comme je suis connu. » Dans Hébreux chapitre 12, verset 14, il dit « Poursuivez la paix avec tous. » Ainsi que la consécration sans laquelle personne ne verra le Seigneur.
1: Sanctification.
0: Oui, il faut être sanctifié pour voir le Seigneur. Et dans Apocalypse chapitre 22, verset 4, qui parle vraiment de cette période de la fin où nous rencontrerons Dieu définitivement, il y aura plus de malédiction. Le trône de Dieu et de l'agneau sera dans la ville. Ses esclaves lui rendront un culte. Ils verront son visage. Et son nom sera sur leur front. Donc, tu vois, notre vie apparaîtra quand Jésus descendra du ciel et nous le verrons à ce moment. Et Apocalypse nous dit que nous serons son peuple et lui-même sera notre Dieu.
1: Ce qui fait toute la différence. Alors, quelqu'un aimait bien dire que, bon, il y a un moment où Dieu nous fait rentrer dans un chantier de transformation à sa ressemblance. Mais le début n'est pas la fin.
0: C'est vrai.
1: Il y a tout un programme, il y a tout un cheminement, et au point que, bon, il y aura en finalité une véritable, ce qu'on appelle aujourd'hui, une copie conforme. Elle ne sera pas partielle, elle sera conforme.
0: Ouais.
1: Voilà, ça fera toute la différence.
0: Tu vois, un jour, Jésus, on avait emmené un enfant pour être guéri. Jésus était sur la montagne. Et au moment où il a rencontré Moïse et puis Élie, et quand il descend, le père de famille dit que j'ai emmené, mais tes disciples n'ont pas pu guérir mon fils. Jésus va dire, jusqu'à quand je serai parmi vous? Tu vois, c'est-à-dire que ce qui arrive souvent à nous, chrétiens, c'est que Dieu passe son temps à recommencer les mêmes choses. Tout le temps les mêmes choses. L'idée, c'est pas que Dieu recommence les mêmes choses, mais que nous, dans notre parcours, nous avancions. Nous allions
1: mieux.
0: Nous soyons transformés de gloire en gloire. Mais si chaque fois Dieu doit recommencer les mêmes choses, ça va prendre beaucoup plus de temps pour tout le monde, parce que tout le monde doit patienter pour que tous puissent arriver à la perfection comme Dieu le désire.
1: Et oui, oui. Alors, avant de te poser la quatrième question, j'aimerais proposer une petite pause musical, de façon à ce que nous puissions bien intégrer ce que nous avons entendu tout à l'heure, et nous reviendrons dans quelques minutes.

0: Nous sommes maintenant donc en mesure de poser la quatrième question autour du psaume 80. Ce psaume 80 a été proposé à notre réflexion au cours de cette semaine pour la dernière étude de ce trimestre. Et il y a une question, il y a une observation qu'on a pu faire, c'est que il y a des mêmes paroles qui sont répétées trois fois dans ce psaume. Alors, on va essayer de trouver quelles sont ces trois paroles. Hein, et essayer de trouver le lien qui existe entre ces trois paroles donc répétées avec un texte qui se trouve dans Ésaïe chapitre 25, le verset 8.
1: Alors, le psaume 80,
0: Oui, c'est
1: et
0: ça.
1: je suppose que la plupart de nos amis ont lu ce psaume,
0: Mais
1: hein?
0: oui, mais oui.
1: D'accord? Et tu as parlé de ce lien qu'il a avec Ésaïe chapitre 25, verset 8. Je te propose de lire Ésaïe 25, verset 8 d'abord.
0: D'accord, bien sûr.
1: Alors, je cherche.
0: Ésaïe chapitre 25, le verset 8. Que nos amis aient le temps de noter ou de chercher.
1: Oui, Ésaïe chapitre 25, le
0: Le
1: verset
0: verset 8,
1: 8.
0: voilà.
1: Il anéantira la mort pour toujours. Le Seigneur Dieu essuiera les larmes de tous les visages. Il fera disparaître de toute la terre le déshonneur de son peuple. C'est le Seigneur qui parle. On a l'impression qu'on lit le livre d'Apocalypse, ou même de Thessaloniciens, chapitre 4, qui parle de ce que Dieu va faire après la mort.
0: Est-ce que tu veux reprendre le texte, s'il te plaît?
1: Alors, dans le chapitre 25,
0: 25,
1: verset 8,
0: oui.
1: il nous dit, il anéantira la mort pour toujours, le Seigneur Dieu essuiera les larmes de tous les visages, il fera disparaître de toute la terre le déshonneur de son peuple, c'est le Seigneur qui parle.
0: Voilà. Alors, bon, c'est intéressant parce que moi,
1: Dans ta version, vas-y.
0: j'ai dans la version du second, nous ne sommes pas au futur.
1: Oui.
0: Alors, c'est pour ça que, bon, ça m'a interpellé. Voilà ce qui est dit. Il anéantit, donc pas anéantira. Il anéantit, donc c'est une chose bon, d'acquise. Hein. Il anéantit la mort pour toujours. Le Seigneur, l'Éternel, essuie, pas essuiera, essuie les larmes de tous les visages. Il fait disparaître de toute la terre l'opprobre de son peuple, car l'Éternel a parlé.
1: Oui.
0: Donc c'est
1: Toujours
0: une
1: dans le
0: chose.
1: passé, présent et passé.
0: Voilà.
1: Présent et passé.
0: Voilà. Et non pas futur
1: Oui.
0: en attente. C'est intéressant de comprendre ça.
1: Et là, il nous pousse vraiment déjà dans quelque chose, dans un futur,
0: D'accompli, mais
1: quelque chose
0: d'accompli,
1: d'accompli.
0: d'accompli.
1: Quelque chose d'accompli. Et c'est pour cela que quand nous lisons le texte, eh bien, c'est-à-dire que au départ, Dieu avait fixé un projet pour l'homme. Mais quand il vient, quand il vient, quand il crée, quand il est présent avec l'homme, ce n'est plus un projet. C'est quelque chose qui te fait vivre tout de
0: Défectif,
1: suite.
0: défectif.
1: Oui. Tu vois? C'est quelque chose d'accompli. Et souvent, la OS qui est utilisée, d'accord? C'est quelque chose qui va se faire de ponctuel, qui, c'est pas quelque chose qui se fait en répétition, quelque chose de ponctuel, quelque chose de fini, de défini, mais qui est fini. Tu vois? Il te donne quelque chose, voilà, tu l'as. Et tu peux le vivre depuis maintenant.
0: C'est ça.
1: Et Dieu nous permet de vivre ces choses-là, ça. Mais comment? Bien, quand on a une vision du ciel, quand on a envie dans la perspective. D'accord? Ça, c'est le texte que nous avons lu dans Ésaïe. Et sinon, le psaume, dans le psaume 80, ce qui vient surtout dans le psaume 80, c'est cette répétition où tu parles.
0: Alors,
1: Et
0: ça se trouve où, ça? Quelles sont ces
1: alors, dans le
0: répétitions?
1: psaume 80, alors nous rappelons que le psaume 80, eh bien, c'est une chanson. C'est une prière, mais c'est une chanson, une prière chantée, si on va dire ça comme ça.
0: D'accord.
1: D'accord? Alors, le psaume 80, il dit, prête l'oreille, berger d'Israël. On peut lire le psaume, hein? Il n'est pas long. D'accord? Le psaume, déjà, c'est du chef du chœur que c'est tiré sur l'hélice. Et c'est le témoignage d'Azaph. Il dit, prête l'oreille, berger d'Israël, toi qui conduis Joseph comme un troupeau, toi qui es assis sur les kéroubim, c'est-à-dire les anges, parais dans ta splendeur, devant Ephraim, Benjamin menacé, éveille ta force, mets-toi en marche pour notre salut, ô Dieu, ramène-nous, fais briller, et le refrain c'est ici, fais briller ta face, que nous soyons sauvés, Seigneur Dieu des armées. D'accord? Ça, c'est le refrain. Et il continue, il dit, et un autre couplet, « Jusque à quand t'irriteras-tu contre la prière de ton peuple? Tu les nourris d'un pain de larmes, tu leur fais boire les larmes à peine mesure. Tu fais de nous un objet de discorde pour nos voisins, et nos ennemis se moquent de nous. Dieu des armées, ramène-nous. » Et le refrain, « Fais briller ta face, que nous soyons sauvés. » Il continue, il dit, deuxième couplet, « Tu avais arraché de l'Égypte une vigne, tu as chassé les nations et tu l'as plantée, tu as fait place nette devant elle. Elle a enfoncé ses racines et rempli le pays. Les montagnes étaient couvertes de son ombre et sa ramure était comme des cèdres de Dieu. Elle étendait ses rameaux jusqu'à la mer et ses rejetons jusqu'au fleuve. Pourquoi as-tu ouvert les brèches dans ses clôtures ? » Là, il ne met pas de refrain, il continue un autre couplet. « De sorte que tous les passants la grappillent, les sangliers de la forêt y fouillent, et ceux qui se meut dans les champs ont fait sa parture. Dieu des armées, reviens s'il te plaît. Regarde du ciel et vois, interviens en faveur de cette vigne, protège ce que ta main droite a planté et le fils que tu as toi-même rendu fort. Elle est incendiée, elle est coupée, ils disparaissent rabroués par toi. Que ta main soit sur l'homme qui est à ta droite, sur l'être humain que tu as toi-même rendu fort. Nous ne nous déroberons plus à toi. Fais-nous revivre et nous invoquerons ton nom. Seigneur Dieu des armées, ramène-nous. » Et il reprend le refrain. « Fais briller ta face, que nous soyons sauvés. »
0: Alors, parlons de ces trois refrains.
1: Alors, ces trois refrains...
0: Se trouvent, le premier se trouve au verset 4, c'est ça?
1: Oui, c'est ça. Mm-hmm. Et le deuxième se trouve au verset
0: 8.
1: Mm-hmm. Et finalement... le dernier refrain, c'est à la face.
0: C'est au verset 20.
1: Au verset 20.
0: Donc, que nous en y entendons bien, le verset 4, le verset 8, le verset 20.
1: Voilà. Mm-hmm. D'accord. Alors, c'est une
0: Quel est l'intérêt de cette reprise?
1: Alors, quand il y a une répétition, c'est parce que c'est important. Mm-hmm. C'est important. C'est une prière. C'est une prière d'Azaph qui est chantée. Et que, bien sûr, le peuple de Dieu, quand il va lire les psaumes, il va chanter ce psaume. Mm-hmm. Mais ça parle de quoi? Quand on regarde bien, il y a au fur et à mesure, il y a une gradation quand il parle de Dieu. Seigneur Dieu des armées, au départ il dit Seigneur, après ça il dit Dieu des armées, et on voit une gradation au fur et à mesure qu'il parle, il augmente la puissance de Dieu. D'accord? Verset 15 qui dit Dieu des armées, une gradation, et à la fin il dit Seigneur Dieu des armées, et il augmente. Maintenant, on est dans quel contexte quand nous voyons avec Azaph ici? Il parle bien sûr des Assyriens. Les Assyriens, ce sont tout Babylone, tous ces peuples aux alentours qui ont attaqué Israël, qui ont fait des trous. Quand il parle des sangliers qui ont fait des trous, etc., il parle de ces peuples qui ont brisé la sécurité d'Israël. Déjà en envahissant Israël, en détruisant le temple, et c'est pour cela, quand il parle, il présente Dieu, on a l'impression que quand il revient avec les termes du sanctuaire, tu vois? Quand il dit, par exemple, verset 2, « Toi qui conduis Joseph comme un troupeau, toi qui es assis sur le kéroubim, » il parle du sanctuaire, le coffre. Mm-hmm. Il parle du coffre. paraît dans ta splendeur. Et au départ, il montre ce qui est original, tu vois, l'état initial. Et après, il montre que tout ceci n'existe plus. Pourquoi? Parce que quand le temple a été détruit, il ne pouvait plus faire de, il ne pouvait plus faire de d'action de grâce pour Dieu, il ne pouvait plus adorer Dieu dans le temple, parce que, eh bien, ceci a été brisé par les sangliers, par les ennemis qui ont fait des trous.
0: C'est ça.
1: Et là, ce qui arrive, c'est qu'ils se trouvent dans une peine, ils ne peuvent plus adorer, ils prient, ils crient vers Dieu, et ils font ce chant. Et à chaque fois, ils demandent une bénédiction. Parce que ceci fait rappeler le refrain à la bénédiction quand on dit tourne vers nous ta face et bénis-nous. Donc, pendant le chant, il demande à Dieu de verser des bénédictions. Et c'est extraordinaire de voir comment ce psaume parle de la façon où Israël a perdu sa gloire. Et la gloire qu'il avait perdue, c'est le fait que Dieu ne soit plus présent au milieu d'eux. Pourquoi? Parce que le temple, l'arche de l'Alliance représentait la présence de Dieu, et maintenant que ça a été attaqué par les Assyriens, eh bien, ils demandent à Dieu de pouvoir les bénir, de revenir à nouveau. Et cette insistance pour pouvoir demander à Dieu la bénédiction, c'est très important. Pourquoi? Parce que quand nous perdons la bénédiction, quand nous perdons la présence de Dieu, eh bien, nous ne sommes rien, nous ne pouvons rien faire. Tu vois?
0: Absolument. Parce que y a les verbes, j'aime bien regarder les verbes dans ces trois reprises. Hein. Le premier verbe, c'est, j'ai trouvé ça intéressant, c'est relève-nous. On trouve ça trois fois, relève-nous, fais briller ensuite ta face, et nous serons sauvés.
1: Oui.
0: C'est intéressant de cette notion de se relever, de demander à Dieu de nous relever, de faire briller sa face, nous serons éclairés, et le fait d'être éclairé, c'est d'être sauvé.
1: Oui. Et pendant tout le psaume, il demande à Dieu grâce. Et c'est important aussi que quand nous voyons que, eh bien, il peut arriver dans notre vie que, eh bien, nous ayons perdu la présence de Dieu, la gloire de Dieu dans notre vie. Nous dépérissons. Et nous avons besoin que Dieu intervienne, mais pour ça, il faut que Dieu nous bénisse. Tu sais, dire du bien, c'est bénir.
0: Bendecir en espagnol.
1: Tu vois?
0: Bendecir, dire du bien.
1: Bendecir, dire du bien. Et dire du mal, c'est maudire. C'est-à-dire que quand Dieu te dit que tu es méchant, c'est une malédiction. C'est-à-dire que quand une personne te dit des mauvaises choses de toi, la personne n'est pas en train de te bénir. Mais quand la personne dit du bien de toi, c'est toujours une bénédiction qui est versée sur toi.
0: Absolument.
1: Et Israël, quand il dit que nous reviendrons à toi, Israël a été déplacé de son pays. Il parle, tu vas voir, il parle de Benjamin, il parle de les deux fils de Joseph, d'accord? Les demi-tribus. Et qui vont se joindre à Benjamin. Mais Benjamin, lui, c'est lui qui représente Israël, le Nord. Tu vois? Le Nord. Donc, Israël a vraiment été décimé. Pourquoi? Parce que Israël a vécu dans la désobéissance. Et le fait que Israël a désobéi, Israël a perdu la gloire qui était auprès de Dieu. Et bien sûr, Asaph, lui, qu'est-ce qu'il fait? Eh bien, il faut ce chant pour demander à Dieu de pouvoir les bénir, de dire du bien. Mais je pourrais dire du bien de toi si tu reviens sur tes mauvaises voies.
0: Mais oui.
1: Mais tu sais, pour que tu puisses sortir d'une malédiction, tu as besoin que Dieu intervienne, que Dieu te bénisse. Parce que tant que tu es dans la malédiction, tu ne peux pas sortir de là.
0: Absolument, c'est clair. Alors, il y a une question qui préoccupe beaucoup de personnes qui sont dans l'espérance de cette nouvelle terre, de cette nouvelle présence, cette joyeuse avec Dieu, de le voir face à face. Est-ce que tu pourrais nous dire, nous sommes dans le cadre de l'émission Synthèse avec Pasteur Éric Joinville, est-ce que tu pourrais nous dire, tu pourrais nous parler des différentes grandes joies que nous aurons dans la nouvelle Jérusalem en pleine présence de notre Seigneur Jésus et Rédempteur? Et surtout, dis-nous, pour quelles raisons il n'y aura plus de soleil, ni de temps?
1: Alors, pour la première question, les réponses, je les trouve dans la leçon de mardi. Dans la leçon de mardi, c'est bien décrit. La première chose que nous allons vivre, c'est un mariage.
0: Donc, la joie du mariage.
1: La joie du mariage. Mm-hmm.
0: Oui, parce qu'un mariage n'est pas triste en général.
1: Oui.
0: Et?
1: Mais quand une femme passe toute sa vie en Israël sans jamais se marier, pour elle, c'est une malédiction.
0: Mm-hmm.
1: Pourquoi?
0: Mm-hmm.
1: Parce qu'elle ne peut pas avoir d'enfant.
0: Et oui.
1: Elle n'a pas de progéniture. Elle aura un nom qui va disparaître. D'accord? Elle ne va pas continuer à vivre au travers de la vie de ses enfants. Donc, la première belle chose, c'est le mariage. Et les festins du noces de l'agneau, ce que Jésus a promis. D'accord? L'épouse, voici l'époux, va à sa rencontre. Et on voit quand Jésus précise tout ceci dans les paraboles, dans les évangiles, il voit comment que quand le cri est prononcé, la première chose que les vierges vont faire, elles vont vers à la rencontre de l'époux. Et l'époux ouvre la porte, d'accord, des noces, et fait entrer l'épouse.
0: Ce qui était dans l'attente.
1: Oui, mm-hmm. Mais c'est toujours l'épouse qui entre.
0: Mais oui.
1: Un ensemble de personnes.
0: On veut dire, c'est elle la star, quoi.
1: Ouais, c'est elle la star. Et la première chose que nous voyons, c'est ce jour-là, le jour que nous allons vivre le mariage. Je pense que c'est quelque chose d'extraordinaire.
0: Mm-hmm.
1: Maintenant, la deuxième chose que nous avons vue dans Jean chapitre 14, c'est Jésus qui prépare une place, une demeure.
0: Mm-hmm.
1: C'est bien de se marier, mais si tu n'as nulle part pour mettre ton épouse... C'est un petit peu embêtant.
0: Oui, d'ailleurs, c'est la question qu'on posait aux hommes.
1: Où est-ce que tu vas mettre ma fille?
0: Voilà.
1: D'accord? Qu'est-ce que tu as prévu? Où est-ce que vous allez habiter?
0: Mm-hmm.
1: C'est très important. Même si on habite dans un appartement, mais on a prévu d'avoir les moyens...
0: Quelque chose d'intime pour préserver leur intimité.
1: Ce sera notre nid.
0: Mm-hmm.
1: Ce sera notre nid d'amour. Donc, une belle chose que nous allons vivre, une chose extraordinaire, c'est de pouvoir rentrer dans une demeure que Dieu a préparé pour son épouse.
0: C'est cela.
1: Tu vois? Donc, ce serait extraordinaire. Et nous espérons que nous allons vivre ceci. Maintenant, après ça, c'est quand il dit la langue humaine est impuissante pour décrire la récompense des justes. C'est-à-dire ce qu'il y aura dans la demeure.
0: Que de bonnes et belles choses.
1: C'est vrai.
0: Que nous n'arrivons pas à concevoir dans nos esprits limités.
1: Nous n'arrivons pas à imaginer ça.
0: Dans nos esprits limités, tant que ça nous dépasse et tant que ça sera beau.
1: Oui, parce que pour que tu puisses décrire, tu vas toujours décrire avec ce que tu connais.
0: Oui, avec tes limites, avec tes réalités.
1: Et nous sommes limités.
0: Mm-hmm,
1: nous
0: mm-hmm.
1: sommes limités à ce que nous avons sur Terre. Mais malgré, tu vois, la Terre a vraiment connu le déluge, mais aussi les désastres du mal, du péché, elle est quand même merveilleuse. Elle est belle. Il y a des endroits extraordinaires. Hein.
0: Mais oui, c'est clair. Quand on voyage, on découvre des choses.
1: Alors, imaginons quelque part qui n'a pas connu le péché.
0: Ouais.
1: Les désastres et la destruction. Tout nouveau. Et finalement, les nouveaux cieux et la nouvelle terre. Que toujours Jean va montrer. Et Ellen G. White aussi en parle. Hein, mais on ne peut pas comprendre. On n'a pas de mots pour pouvoir expliquer ceci, Harry. Mais c'est quelque chose que nous aimerions voir. Parce que par rapport à ce que nous voyons ici, que nous trouvons merveilleux, et qu'il nous est dit qu'avec les mots que nous avons, nous n'arrivons pas à décrire ce que Dieu prévoit pour nous, c'est quelque chose d'extraordinaire. Et finalement, l'univers. Cet univers où nous allons pouvoir parcourir ce que Dieu a créé. Ce n'est pas simplement notre système solaire où il y a quelques planètes, d'accord ? Qui tourne autour d'un soleil, mais c'est ces millions de galaxies que nous aurons l'opportunité de pouvoir découvrir. Après, il y a la ville sainte, la Nouvelle Jérusalem. Tu vois, toutes ces choses qui sont décrites, eh bien, cela nous montre quand même quelque chose d'extraordinaire qui a été préparé pour nous. La ville sainte, où on parle des portes d'or, des perles, de sol. C'est pas du carrelage, hein. C'est pas du carrelage, c'est quelque chose que nous n'arrivons pas à décrire. Donc toutes ces choses, voilà ce que Dieu met là pour nous, pour que nous puissions découvrir et vivre cette sainte cité, cette nouvelle Jérusalem, qui sera aussi la capitale du royaume. Et bien sûr, ce royaume sera appelé l'épouse, la femme de l'agneau.
0: Et moi, j'aime bien mon auteur qui dit que ce sera d'une beauté, quand on a compris cela, que Satan avait tout mis en place pour séparer l'humain à jamais de Dieu. Et Dieu, dans sa grâce et dans son amour, va justement placer cette nouvelle terre, faire de cette nouvelle terre le centre de son univers.
1: Oui.
0: On dit que le centre est bien précisé, mais la circonférence est nulle part, parce qu'il n'y a pas de limite.
1: C'est
0: d'une beauté cela. Et quand on comprend cela, on se dit mais bon, c'est grandiose, ça n'a pas de limite, à ne pas louper surtout.
1: C'est ça.
0: À ne vraiment pas louper.
1: C'est vrai, dans notre esprit nous sommes limités, hein. Nous imaginons certaines choses, mais notre imagination même est limitée. Mais ce que c'est vrai qu'autour, eh bien c'est illimité. C'est éternel, comme le temps. Ça ne s'arrête pas.
0: Mais oui. Ouais. Et puis quelqu'un rappelait qu'en fait, une des plus belles choses qui ne pourra jamais sortir de notre esprit, parce que cette affaire va durer dans l'éternité, dans la félicité, c'est la beauté de Jésus.
1: Oui. Tu sais, quelquefois...
0: On ne s'imagine pas ça, hein.
1: Ouais. Tu sais, quelquefois, il y a des rois qui organisaient des fêtes. Mm-hmm. On nous dit que ça durait une semaine, 40 jours de fêtes.
0: Mm-hmm.
1: Et t'imagines une fête qui ne s'arrête pas. S'arrête pas. Tu as posé la question aussi, pourquoi il n'y avait pas de temple ?
0: C'est ça.
1: Ni soleil.
0: Ni de soleil.
1: Tu vois, et c'est ce que nous voyons dans Apocalypse chapitre 21, verset 22. Et aussi dans Jean chapitre 2, verset 19 et 20, qui nous dit que Jésus disait, détruisez ce temple, et en 3 jours, je le rebâtirai. Depuis là, Jésus dit qu'il est le temple. Il est le sanctuaire dans lequel évoluent des hommes et des femmes. Il n'y a pas de soleil. Pourquoi ? Parce que Jésus, lui, qui peut briller plus que lui ? Il est la lumière du monde.
0: C'est pas, comme on dit, il ne reflète pas la lumière.
1: Il est la lumière, tu vois. C'est pas comme la lune, hein. C'est pas comme la lune. D'ailleurs, dans la création, quand Moïse écrit, il décrit le soleil comme la grosse lanterne et la lune comme la petite lanterne.
0: Absolument.
1: Mais Jésus, quand il parle de lui, il parle pas de lanterne. Lanterne. Il dit, je suis la lumière.
0: Absolument.
1: Je suis la lumière.
0: Et non pas j'ai de la lumière.
1: C'est ça, c'est ça.
0: Ou j'éclaire simplement.
1: C'est vrai. Et on voit que Jésus, lui, il dit qu'il est le temple. Il est le temple. Premièrement, il est le temple. Donc, s'il est le temple, il ne peut pas avoir d'autre temple que lui.
0: Absolument. Il n'y a pas de concurrence possible.
1: Mais oui. Tu ne vas pas rentrer dans un bâtiment pour aller adorer Dieu dans l'éternité. Parce que tu seras dans sa présence.
0: Dans sa présence.
1: Tu seras dans
0: et
1: sa
0: ça fera toute la différence.
1: Oui. Il avait déjà dit ça à Salomon, hein, et à David aussi, hein, quand il parle de y a-t-il un lieu qui peut conserver ou qui peut permettre à ce que Dieu puisse rentrer.
0: Soutenir la présence de Dieu.
1: Soutenir
0: la présence de Dieu, oui, oui. Soutenir la présence de Dieu, oui, oui, oui.
1: Tu vois, dans le Moyen-Âge, dans le passé, eh bien, les hommes, comme ils savaient que Dieu était un Dieu grand, puissant, ils ont construit des cathédrales pour que le grand Dieu puisse rentrer.
0: Mais oui, mais oui.
1: Tu vois ? C'est pourquoi les églises sont aussi grandes dans le passé. Donc, c'est pour te dire l'idée que le chrétien avait avant. Quand il y a un grand Dieu, il faut qu'il construise vraiment une grande église.
0: Dans sa mesure, dans la mesure.
1: Dans la mesure de ce Dieu.
0: Absolument.
1: Mais là même, on a limité Dieu.
0: Mais
1: parce que les cathédrales ne font pas 100 mètres de hauteur. Je veux dire d'espace.
0: Mais oui,
1: tu
0: mais
1: vois?
0: Oui, mais oui.
1: D'accord, il y a les aiguilles qui sont très élevées, mais là même encore, on a limité Dieu. Et quand il parle de, eh bien, il n'y a plus de soleil parce que Dieu est la lumière, Jésus est le temple, donc il ne peut pas avoir tout ceci.
0: Absolument.
1: Mais tout ceci nous a été donné pour que cela puisse préfigurer celui qui va venir. Celui qui viendra, qui était Jésus, qui dit, je suis le temple. Ce temple que vous avez construit pour pouvoir recevoir Dieu, je suis. Et finalement, Quand Jésus dit, vous êtes le temple du Saint-Esprit, eh bien, cela nous donne une idée claire de ce que Dieu souhaite pour nous dans l'avenir. C'est toujours habiter en nous. Et cette fois-ci, si Jésus est le temple, nous allons habiter en Jésus.
0: Absolument.
1: Ce qui fait référence aux deux Adam.
0: Mmh.
1: Dans le premier Adam, l'humanité était en lui.
0: Et oui, mais oui.
1: Malheureusement, le péché nous a conduits dans la mort.
0: Il y a une déconnexion.
1: Mais le deuxième Adam, l'humanité est dans le deuxième Adam.
0: Mmh.
1: Tu vois? Donc, tous ceux qui naissent du deuxième Adam, qui est Jésus, eh bien, vivons dans la présence de ce Dieu-là.
0: Seront restaurés à jamais, pour toujours.
1: Pour toujours.
0: Et oui, ça, c'est rassurant. C'est rassurant, tout cela. Alors, nous arrivons au point sur lequel l'invité voudrait nous parler d'une de ses belles découvertes pour ce trimestre, pour cette dernière étude. Nous sommes avec le pasteur Joinville. Et j'ai bien dit que ça tombait bien qu'il soit celui qui partage cette dernière étude, puisqu'on parle de deux villes, une ancienne ville et une autre ville restaurée. Et pasteur Joinville fera la jonction pour nous. Alors, la question que les gens, pour les auditeurs attendent, c'est qu'est-ce que tu as pu bien découvrir de merveilleux et que tu voudrais partager avec eux?
1: Alors, c'est dans la leçon de jeudi.
0: Dans la leçon de jeudi.
1: La leçon de jeudi, mm-hmm. et d'ailleurs qui est le plus court, mm-hmm. à part le vendredi où on nous envoie
0: oui,
1: dans une réflexion avancée.
0: C'est ça, voilà.
1: D'accord.
0: Mm-hmm.
1: Dans la leçon de jeudi, où la leçon est présentée comme un appel à venir.
0: Alors oui, à la leçon de jeudi, le titre c'est « Venez
1: oui. ».
0: L'invitation nous est encore adressée aujourd'hui.
1: Oui,
0: mm-hmm.
1: Venez. Et on voit qu'il y a quelques textes qui sont présentés. Et dans Jean chapitre 6, verset 44.
0: Jean chapitre 6, verset 44. Hein, qu'est-ce qu'il dit?
1: Voilà ce qui est dit. « Personne ne peut venir à moi si le Père qui m'a envoyé ne l'attire. » Et moi, je le releverai au dernier jour. Je le ressusciterai.
0: Mm-hmm.
1: D'accord? Ça, c'est le premier texte. Le deuxième texte, dans le chapitre 6, verset 39, il dit... Toujours dans Jean.
0: D'accord.
1: Jean, chapitre 6.
0: D'accord. Mm-hmm.
1: Je ne sais pas que dit ta version, mais ma version, c'est la version Nouvelle Lue Seconde,
0: mm-hmm.
1: d'accord?
0: Mm-hmm.
1: La NBS.
0: Mmh.
1: Et dans ma version, au chapitre 6, verset 39, il dit « Oh, la volonté de celui qui m'a envoyé, c'est que je ne perde rien de tout ce qu'il m'a donné, mais que je le relèverai au dernier jour. La volonté, verset 40, de mon Père, en effet, c'est que quiconque voit le Fils et met sa foi en lui ait la vie éternelle, et moi, je le relèverai au dernier jour.
0: Dernier jour.
1: Je parle de résurrection.
0: D'accord.
1: Je parle de résurrection.
0: D'accord.

0: qui ne n'arrive pas à la fin, c'est Judas. D'accord? Judas. Et là, Jésus dit, personne ne peut venir à moi si le Père qui m'a envoyé ne l'attire. Il fallait que le Fils de l'homme soit trahi. Il fallait. D'accord? Il fallait. Maintenant, malheur à celui par qui le scandale arrive.
1: Mais oui.
0: D'accord? Et surtout ce scandale, le fait que le Fils de Dieu soit trahi et vendu. Et nous voyons le résultat. Judas ne va pas supporter ça. Il va se suicider. Il va se pendre. Donc son regret ne l'emmène pas à la conversion,
1: ni à la repentance,
0: mais au remords et finalement au suicide. Mais ce qui nous interpelle, c'est que Jésus dit, personne ne peut venir à moi si le Père qui m'a envoyé ne l'attire, et moi je le relèverai au dernier jour. Pourquoi? Parce que la volonté de Dieu, c'est que nous puissions vivre. Maintenant, nous qui suivons le Seigneur, si on devait catégoriser les disciples, les apôtres, on aurait mis deux catégories. Une catégorie qui n'est pas parfaite, mais qui finalement se laissera transformer et sauver par Jésus.
1: C'est cela.
0: Et une autre catégorie qui n'est toujours pas parfaite, mais qui ne se laissera pas transformer et sauver par Jésus.
1: Ils essaieront de se sauver eux-mêmes, tout mettre en œuvre pour réussir par leurs propres moyens.
0: Ses propres moyens. Ils vont vouloir utiliser Dieu pour leur plan. Et c'est ce que Judas voulait. Judas voulait que les Romains puissent être anéantis par Jésus, par ce pouvoir qu'il a, pour que Israël puisse retrouver sa gloire du passé, reprendre son indépendance.
1: On dit qu'il aimait jouer, il a joué un coup de poker avec, en pensant que bon, Jésus n'allait pas se laisser prendre.
0: Oui, mais c'était sa pensée, mais c'était pas le plan de Dieu. Et nous avons jusqu'à maintenant ces deux catégories de personnes qui viennent à Dieu. Une catégorie qui est attirée pour et par Dieu pour que Jésus puisse transformer, puisse relever au dernier jour, puisse ressusciter. Et il y a une autre partie qui ne sera pas réveillée à la même résurrection, comme Jésus l'a décrit dans les deux résurrections que Paul présente dans le livre de 1 Thessaloniciens chapitre 4. D'accord? Et dans le livre d'Apocalypse aussi. Maintenant, chers amis, si on réfléchit attentivement dans ce passage, quand Jésus dit, eh bien, il dit, personne ne peut venir à moi si le Père qui m'a envoyé ne l'attire, et moi je vais le réveiller. Si le Père nous a attirés, comment nous vivons notre foi? Comment nous vivons au milieu du peuple de Dieu? Comment nous vivons à l'Église? Est-ce que ce que nous faisons, ce que nous pratiquons, relève de l'œuvre du Christ?
1: Correspond à la transformation qu'il est censé avoir réalisée en nous.
0: Oui. Et quand Jésus dit « je vais le réveiller », ça veut dire que depuis que Jésus a appelé les hommes quand il était là, et bien avant qu'ils viennent, d'accord, les hommes sont morts. Donc ils sont morts dans l'espérance de la résurrection, la première résurrection. Donc ça m'interpelle. Pourquoi? Parce que si nous agissons bien et que nous vivons bien notre foi en luttant, en faisant face aux épreuves, alors c'est le Père qui nous a attirés.
1: C'est ça.
0: Mais si le Père nous a attirés, ce n'est pas pour mettre à mal l'œuvre de Dieu et la vie de ceux avec lesquels nous vivons, ceux que nous côtoyons. Mais nous devons nous poser la question, qu'est-ce que je pratique dans ma vie? Et si je pratique les bonnes

0: chose, alors sans doute c'est le Père qui m'attire. Mais si je ne pratique pas les bonnes choses vis-à-vis de mes relations avec les autres, on doit se poser la question, qui m'a attiré
1: C'est cela.
0: vers Jésus?
1: C'est bien cela. Ouais. Qu'est-ce qui a motivé mon attirance, quoi.
0: Oui. Parce que de l'autre côté, pour les apôtres, eh bien, Satan faisait son œuvre pour que Jésus n'arrive pas à l'accomplissement, à la finalité de la
1: Absolument.
0: mission. Hein. Et c'est ce que je voulais m'inviter, moi-même ainsi que les autres, à réfléchir sur qui m'a attiré vers Jésus.
1: C'est cela.
0: Et si c'est le Père qui m'a attiré vers Jésus, alors je dois pratiquer et laisser le Christ pratiquer ses œuvres en moi. Et le contraire, si ce n'est pas le Père qui m'a attiré, alors je dois revoir ma copie.
1: Qu'est-ce que je dois mettre en question?
0: Oui, je dois me poser cette question.
1: Absolument. Alors, nous arrivons à la dernière question pour notre invité. Dans notre vie quotidienne, c'est une question que se posent beaucoup de croyants. Dans notre vie quotidienne, qu'est-ce que nous devons absolument mettre en place dans notre relation personnelle avec Dieu pour avoir la certitude que nous serons toujours avec lui durant l'éternité dans la félicité? Qu'est-ce qu'il ne faut absolument pas oublier? Qu'est-ce qu'il ne faut pas rater?
0: Alors moi j'ai choisi le texte de Paul dans 1 Corinthiens chapitre 13 verset 13.
1: 1 Corinthiens chapitre
0: 1 Corinthiens chapitre 13 verset
1: 13.
0: 13.
1: 1 Corinthiens 13, c'est pas le texte qui parle de l'amour,
0: Oui,
1: c'est
0: il parle vraiment, il parle des dons, il parle de tout ce que Dieu donne pour pouvoir vivre.
1: Alors,
0: Chapitre 13, il parle
1: chapitre
0: de
1: 13,
0: l'amour, c'est
1: quel
0: le
1: verset?
0: chapitre de l'amour.
1: Mais oui, c'est ça.
0: Et là, à partir du verset 13.
1: Alors, 1 Corinthiens chapitre
0: 13, verset 13. Je te
1: 13,
0: lis, je
1: 13.
0: te laisse lire dans ta
1: D'accord,
0: version.
1: ok. Maintenant, donc, ces trois choses demeurent. La foi, l'espérance, la charité. Mais la plus grande de ces choses, c'est la charité. D'autres versions disent l'amour.
0: Vraiment. Alors, ta question, c'est que devons-nous absolument mettre en place dans notre relation personnelle avec Dieu pour avoir la certitude que nous serons toujours avec le Seigneur durant l'éternité dans la félicité. Et c'est bien parce qu'il faut être avec le Seigneur dans la félicité, dans la joie, dans la fête. Hein?
1: Absolument,
0: D'accord?
1: absolument.
0: Donc, si tu n'es pas dans la fête, c'est que le Seigneur n'est pas présent.
1: C'est clair, c'est clair.
0: Donc, cette éternité où tu vas vivre, c'est que tu vas la vivre inconsciemment et c'est sûr, c'est dans la mort. Maintenant, j'ai choisi trois choses. La foi, qu'est-ce qu'il faut avoir? La foi, l'espérance et l'amour qui doivent demeurer. Parce que toutes les autres choses vont disparaître. D'accord? Mais trois choses que tu dois conserver, c'est ça. La foi, l'espérance, l'amour. Mais c'est l'amour que Paul dit que c'est le plus grand. Pourquoi? La foi. La foi relève de notre confiance dans la parole de Dieu. C'est notre foi qui déterminera notre relation avec Dieu et avec les humains. Et c'est grâce à ce que je crois que je fonde ma vie sur des choses solides et non sur du sable. Ma foi déterminera ma vie avec ma femme, par exemple. Ma foi va déterminer ma vie avec mon mari. Ma foi déterminera ma vie avec mes enfants, avec mes parents, avec l'Église, avec la société. Donc, c'est très important que j'aie la foi. Mais la foi vient toujours de la parole de Dieu, de ce qu'on entend. Et ce qu'on entend vient de la parole
1: Parole
0: de
1: de Dieu,
0: Dieu.
1: oui.
0: Donc, premièrement, il faut avoir la foi dans la parole de Dieu. Faire cette
1: Confiance
0: confiance
1: absolue.
0: absolue dans la parole de Dieu. Même quand nous ne voyons pas les choses arriver, il dit, même si tu ne vois pas les choses arriver, attends-la, parce qu'elle viendra certainement.
1: Certainement, oui.
0: Deuxième chose, l'espérance. Eh bien, c'est l'espérance qui me permet de tenir bon dans les épreuves de la vie quotidienne. Et même si j'aime ma femme, mon mari, mes enfants, l'Église et la société, et si j'ai la foi en la parole de Dieu, cela n'enlève pas la douleur, la souffrance, les difficultés, les défis. Et pour tenir bon au milieu de tous ces vents contraires, j'ai besoin d'avoir quelque chose qui me permet de tenir bon, c'est cette espérance dans les promesses que Dieu nous a formulées et que ces promesses se réaliseront.
1: Et surtout lorsqu'il me dit qu'il sera toujours avec moi.
0: Toujours avec nous. Cette espérance. L'espérance me permet de tenir bon, Henri et chers auditeurs.
1: Et comment?
0: Oui, parce que j'ai la foi, mais je dois espérer, je dois tenir bon.
1: Que le meilleur est à venir.
0: Oui. Et finalement, l'amour. Paul dit l'amour, c'est le plus grand. Il ne dit pas que les autres, tu ne dois pas les avoir, mais il dit
1: Mais oui.
0: que l'amour est plus grand. C'est-à-dire que l'amour est
1: C'est plus
0: essentiel,
1: grand que tout.
0: oui. Parce que c'est le plus grand, parce que c'est la marque de fabrique. Jésus dit à ceux-ci, si vous avez l'amour les uns pour les autres, on reconnaîtra que vous êtes mes enfants, mes disciples.
1: Mais oui.
0: Tu vois? Et quand on regarde la prière de Jean chapitre 17, qui plonge vraiment le peuple dans l'amour, comment Jésus prie pour que nous puissions nous aimer. Pourquoi? Parce qu'il sait que de plus en plus, il y a beaucoup de choses que nous vivrons qui va nous pousser à ne pas aimer les autres, à ne pas supporter les autres. Et de plus en plus, dans l'Église de Dieu et dans notre société, les gens ne s'aiment plus. On ne parle pas de cette affaire, cet amour éros qui nous invite à s'aimer pour un moment entre mari et femme. On parle de cet amour qui supporte tout. Ça veut dire que le chrétien n'accepte pas le mal, mais il accepte quand même de pardonner.
1: Oui.
0: Il accepte de pouvoir aller loin avec l'autre. Et si tu n'as pas cet amour, même si
1: Ça
0: tu as
1: qu'on
0: la
1: appelle
0: foi,
1: agapé d'ailleurs.
0: c'est vrai, même si tu as la foi, même si tu as l'espérance que Jésus va revenir, tu t'y es bon, mais tu ne peux pas vivre cette espérance sans ne pas aimer l'autre,
1: Absolument.
0: sans ne pas accompagner l'autre.
1: Et de quel amour? De l'amour
0: L'amour que
1: que
0: Jésus
1: Dieu.
0: nous a aimé, Dieu nous
1: Voilà.
0: a aimé. Donc tu vois, c'est cela, c'est ce que je voulais partager avec vous aujourd'hui, d'accord? Pour que nous puissions faire face et vivre l'éternité dans la félicité, ces trois choses doivent demeurer en nous. La foi, parce que de plus en plus les gens ne croient plus. On met en doute, maintenant on met en doute toute la parole de Dieu. La société nous pousse à mettre en doute ce que nous avons cru. Et Paul même a posé la question aux Galates, mais qui vous a conduit dans l'erreur? Qui vous a enlevé cet évangile que j'avais mis dans votre cœur, que je vous ai apporté? Mais de plus en plus, l'évangile que nous avons reçu est mis en doute au sein de l'Église. Et au sein de la société, nous, on ne parle pas de la société,
1: Toute
0: mais même
1: vérité
0: au sein
1: devient
0: de l'Église.
1: relative là.
0: Oui. Donc la foi doit demeurer, l'espérance du retour de Jésus, et bien sûr, on doit s'aimer. Et si on ne s'aime pas, on peut avoir la foi, mais on ne sera pas dans la félicité avec Dieu. Parce que c'est
1: Malheureusement.
0: la marque de fabrique de Dieu. Ce sont à ceux-ci, si vous avez l'amour les uns pour
1: Tous
0: les autres, on
1: connaîtront.
0: verra que vous êtes, tous connaîtront que vous êtes mes disciples.
1: Absolument. Alors, quels seraient tes mots de conclusion, pasteur Joinville? Et puis, est-ce que tu voudrais, après la conclusion, dire un mot de prière pour
0: Oui,
1: que
0: mes mots de
1: ceux qui
0: conclusion.
1: entendront puissent vraiment être motivés et se décident à se tourner vers Dieu pour entrer
0: Oui.
1: dans la félicité avec lui?
0: Cette leçon de ce trimestre nous a parlé vraiment du salut. Nous a parlé du salut, de comment Jésus est bien fait pour nous sauver. Et on voit cette action de l'esprit chaque jour en nous, ce combat, cette lutte. Et si nous ne veillons pas sur nous-mêmes, nous qui avons toujours cru, qui avons toujours pratiqué les choses que Dieu nous a demandées, si on ne veille pas sur notre âme, nous sommes perdus. Et ceci nous pousse à persévérer parce que les choses deviennent de plus en plus difficiles, compliquées, au sein des couples, au sein des familles, dans les relations de parents-enfants, mari-femme, et dans les relations ecclésiastiques. Les relations aussi de la société. Maintenant, de plus en plus, les gens font des maisons et font des clôtures pour qu'on puisse plus les voir, pour qu'on puisse plus les déranger. Maintenant, il faut pas nous déranger.
1: Et ça.
0: Il faut pas nous déranger.
1: Quand on demande à préserver les autres.
0: Oui. Parce que... On veut se préserver, mais sans être dérangé. Il faut pas qu'on nous parle n'importe comment. Il faut pas qu'on nous dise n'importe quoi. Il faut pas qu'on nous dérange dans notre vie, dans notre pratique. Mais
1: on veut vivre sa tranquillité en dehors de tout le monde.
0: Oui, mais c'est pas possible. C'est pas possible. Ne pas nous déranger aussi, c'est ne pas venir, ne pas me demander de l'aide. Mais quand je me dérange moi-même et quand l'autre me dérange, cela veut dire aussi que je fais ce qu'il faut pour lui venir en aide. Je me prive de certaines choses pour que l'autre puisse avoir un minimum syndical, pour qu'il puisse vivre.
1: Oui, oui, oui.
0: Je prends dans ce que j'ai pour que l'autre puisse avoir quelque chose
1: oui.
0: qui lui donne de l'espoir et lui permet d'avoir confiance dans ce que dit la parole de Dieu. Et ce que dit la parole de Dieu, c'est que notre témoignage poussera des gens et des hommes et des femmes à croire, à avoir de l'espoir, qu'il y a quand même de l'espoir pour moi.
1: Et que tout n'est pas terminé.
0: Voilà.
1: Tout n'est pas fini.
0: Il y a des hommes et des femmes qui croient encore en Dieu. Des hommes et des femmes qui représentent Dieu. Des hommes et des femmes qui ont cette, qui sont tirés de ce moule que Dieu a envoyé Jésus-Christ, celui qui demeure dans Jésus, celui qui demeure dans la foi, dans l'amour, dans l'espérance. Et moi, ce que je pourrais dire en mot de conclusion, c'est que plus que jamais, même si vous voyez qu'on est dérangé dans notre simplicité, dans notre vie quotidienne, dans notre vie chrétienne, soyons dérangés pour l'autre. Persévérons, tenons bon. Ne laissons pas l'ennemi eh bien, nous faire croire qu'en agissant ainsi et en nous éloignant de l'autre, eh bien, nous allons mieux vivre notre foi. Non. Nous allons vivre notre foi quand nous serons au service de l'autre et quand nous ferons tout pour que l'autre soit sauvé.
1: Et que l'amour ne soit pas qu'une affaire de parole.
0: Oui, mais d'action. D'action au quotidien.
1: Absolument.
0: Au quotidien. Mais plus que jamais, de permettre à ce que Jésus-Christ puisse avoir le dernier mot dans notre vie.
1: Amen, amen.
0: Oui.
1: Est-ce que tu veux dire un mot de prière, Pasteur Jean-Yves ?
0: Oui, j'aimerais bien prier avec nous. Seigneur, nous te demandons en cet instant d'avoir pitié de chacun d'entre nous et d'exercer ta miséricorde pour nous. Que le fils de David puisse prendre place, étendre sa main et guérir les cœurs qui sont brisés, guérir ceux qui sont malades depuis très longtemps et qui font toutes sortes de choses pour être guéris, mais qui n'ont pas trouvé la guérison auprès des docteurs. Finalement, Seigneur, tu es notre dernier espoir et permets que tu te laisses toujours trouver pendant qu'il fait encore jour et que nous tous qui avons compris et qui avons reçu le salut de toi, qui avons reçu ce pouvoir de devenir enfants de Dieu, que nous nous rappelons que les autres ont fait pour nous et que nous sommes heureux et que nous, à notre tour, nous puissions aussi faire pour que l'autre soit sauvé. Accorde-nous tes bénédictions et que ta paix et ta grâce demeurent avec nous tous en cet instant. Bénis ton peuple et permets-nous de persévérer jusqu'à la fin et que le peuple du livre, le peuple qui croit, puisse continuer à faire ton œuvre que Jésus-Christ a commencé en donnant ce que nous avons de plus précieux pour que l'autre puisse avoir de l'espérance afin qu'il soit sauvé. Oui. Étends ta main sur ton peuple et que ton peuple se rappelle qu'il a une mission. Et cette mission, c'est la mission de Jésus-Christ, le salut des autres. Permets-nous de pouvoir toujours continuer avec les outils que nous recevons chaque jour, avec la nourriture que nous prenons pour pouvoir nous nourrir et recevoir ces forces spirituelles, que cela ne soit pas en vain, que nous puissions pas avoir des embonpoints, mais au contraire, grâce au travail fourni, nous puissions être au service du plus faible, du plus petit, et que le grand nombre qui peut-être se dirige vers l'extérieur puisse entendre une dernière fois ce message qui nous invite à revenir, à prendre le sentier étroit mais qui n'est pas démuni d'embûches. Au contraire, qui a plein de choses sur la route qui nous détourneraient vraiment. Mais que tu sois, Seigneur, celui qui agit dans ton peuple, afin que nous puissions aplanir les sentiers et permettre aux autres de pouvoir marcher sur ce chemin que tu nous as tracé. Béni sois-tu, et que ton nom soit glorifié, que tu veuilles bien nous pardonner de nos offenses, nous pardonner pour toutes les fois que nous avons reçues en abondance et que nous n'avons rien fait avec ceci, que nous sommes restés là, quelquefois à nous plaindre. Mais aide-nous à tout arrêter, à avoir les yeux fixés sur toi et te laisser agir dans notre vie. Prends place dans la vie de ton peuple. Ne tarde pas à venir nous chercher, Père, et permets que nous tous, nous puissions être en action le jour que tu reviendras pour le salut du grand nombre. Nous te prions au nom de Jésus. Amen.
1: Amen. Et nous pouvons dire, effectivement, comme David, oui, c'est en Dieu que mon âme se confie.
0: Oui.
1: De lui vient mon salut. Et j'espère personnellement que ça sera très bientôt
0: Oui.
1: le voir face à face.
0: Et comme dit le psaume 80, il est celui qui doit prendre place et que nous
1: Absolument.
0: devons appeler. D'accord? Que
1: Absolument.
0: l'Éternel, eh bien, tourne sa face sur nous et
1: Absolument.
0: qu'il nous bénisse.
1: Absolument. Pasteur, j'ai envie de te remercier pour ce partage autour de la parole de Dieu, demandant à Dieu de continuer à te bénir dans ta relation personnelle avec lui, de bénir ta famille, de bénir ton ministère,
0: Amen, amen.
1: et que très bientôt nous ayons l'occasion de réentendre, de te revoir, et que cette radio soit bénie parce que nous savons que Dieu a un ministère particulier pour cette radio 93.3, Radio pour une vie meilleure. Et puis, qu'en tout, Dieu soit glorifié et que nous puissions vraiment le voir, l'accueillir très bientôt.
0: Merci beaucoup, Harry, et que Dieu en fasse de même aussi pour toi et ton ministère dans cette radio et pour cette émission de pouvoir permettre à ce que nous puissions vraiment partager cette parole et aller plus loin de plus en plus.
1: À bientôt et nous vous appelons à nos auditeurs que cette émission pourrait être réécoutée samedi matin à 9 h. Que Dieu nous garde.

0: Regarde ces voyageurs qui arrivent. Comme ils ont l'air fatigués. Il est chargé et puis elle... Elle a la main sur le ventre. Ah, mais elle attend un bébé. Ils viennent d'où? De Nazareth. Et ils arrivent à Bethléem. Bonjour, monsieur.
1: Bonjour.
0: Est-ce que vous avez une place dans votre hôtel? Parce que, vous comprenez, ma femme va accoucher. J'ai besoin d'un lit, d'un espace, quoi. Ouf, mon bon monsieur, mais tout est plein. Tout est plein. Vous comprenez, c'est à cause du recensement. C'est quoi le recensement? Eh bien, c'est se faire inscrire par les Romains dans la ville où votre papa est né. Ah bon, et vous, monsieur, est-ce que vous avez une place dans votre auberge? Ah ben non, ah ben non, c'est plein jusqu'au toit. Vous n'avez vraiment rien? Ma femme va avoir un bébé. Écoutez, j'y pense. Oui, juste derrière l'auberge, j'ai une étable, j'y mets mes chèvres, mes moutons. Est-ce que ça vous conviendrait? D'accord. D'accord. Et c'est comme ça que Marie et Joseph ont élu domicile dans une étable avec les animaux. Là, au moins, il fait chaud. Ils sont à l'abri de la pluie si jamais il pleut. Il y a de la paille. Il y a aussi une petite mangeoire. On dit que c'est une crèche. Et c'est là qu'ils vont s'installer pour passer un, deux, trois jours, même plus, puisqu'il n'y a aucune place dans les auberges, dans les hôtels de Bethléem. Et c'est dans cette étable que Jésus est né. On l'a tout de suite mis vers sa maman. Je suis sûre que Marie et Joseph avaient tout prévu, des petites chemises, des langes. Et puis Joseph est là, il a préparé dans la paille avec une petite couverture de quoi coucher leur nouveau bébé. Tout autour de Bethléem où est né Jésus, il y a des bergers. Des bergers qui gardent leurs troupeaux la nuit pour que les voleurs ne viennent pas voler les moutons. Ces bergers, c'est des gens, comment est-ce qu'on pourrait dire, c'est des gens que personne n'aime, ils sont un peu sales, ils ne savent pas lire, ils ne savent pas écrire, ils n'ont pas beaucoup d'éducation. La seule chose qu'ils savent faire, c'est de garder les moutons, et garder les moutons la nuit. J'imagine qu'ils doivent dormir le jour. Bref, ils gardent les moutons la nuit, et cette nuit-là, autour de Bethléem, comme d'habitude, les bergers gardent leurs moutons. Quand tout à coup... Mais regardez, les bergers, ils sont à quatre pattes par terre, ils se précipitent. Mais qu'est-ce que c'est? La nuit a disparu, il y a une immense lumière, énorme. Et pas seulement de la lumière, mais du bruit de vent, et puis un bruit de chant. Mais qu'est-ce que c'est? Des fantômes? Mais non, c'est des anges. Et qu'est-ce qu'ils disent, ces anges? Eh bien, ils annoncent que Jésus est né. Alors l'ange leur dit quelque chose d'extraordinaire. Descendez à Bethléem, laissez vos moutons, descendez à Bethléem et vous allez trouver juste derrière l'auberge, il y a une étable. Et là-dedans, vous allez trouver le Fils de Dieu, le petit roi qui vient de naître. Alors les bergers ont laissé leurs moutons, ils se sont levés, ils ont couru jusqu'en bas les collines, ils ont couru jusqu'à Bethléem, ils ont cherché dans la ville, l'auberge, elle est là. Oui, l'étable, oui, là, elle est juste derrière. Et ils sont entrés. Qu'est-ce qu'ils ont vu? Ils ont vu Marie, qui était en train de s'occuper de son petit garçon couché dans sa crèche. Alors les bergers se sont mis à genoux. Ils ont dit, merci, merci, parce que le roi qu'on attendait depuis tellement longtemps est enfin arrivé. Et puis ils ont raconté à Marie, à Joseph et peut-être à Jésus, qui a un petit peu entendu, ils ont raconté comment les anges sont venus, comment ils ont chanté et comment ils ont annoncé sa naissance. Ça, c'était un faire-part. Très loin de Bethléem vivaient des savants. Et ces savants, toutes les nuits, ils regardaient les étoiles avec leur longue vue. Ils sortaient dans le désert et ils observaient. Et voilà qu'un soir... T'as vu? Regarde! Regarde cette étoile! Ouh, mais elle est énorme! Et attends, elle avance! Écoute, quand une étoile comme ça apparaît, ça veut dire qu'il y a un roi qui est né quelque part. On va se préparer, on va prendre des cadeaux et on va aller le saluer. Alors c'est ce qu'ils ont fait. Ils ont préparé leurs chameaux, leurs cadeaux, du parfum, de l'or, etc. Et ils se sont mis en route. Et tous les soirs, au moment où la nuit tombait, on voyait l'étoile qui avançait dans le ciel et eux qui marchaient derrière l'étoile. Qu'est-ce qu'on fait quand un roi est né? Eh bien, on va dans le palais du roi. Alors, nos savants sont arrivés dans le pays où Jésus est né et ils sont allés dans le palais du roi. Quand ils sont arrivés, ils ne sont pas passés inaperçus. Les gardes leur ont ouvert la porte, ils sont entrés dans le palais et ils ont demandé au roi Hérode « Majesté, vous avez eu un fils ?» Alors là, Hérode s'est posé des questions. « Non, il n'a pas eu de petit prince dans son palais. Est-ce qu'il y aurait un autre roi qui pourrait me remplacer ?» Alors il a fait appel à ses propres savants, parce que eux, ils devaient savoir quelque chose. Ils sont venus avec leurs livres, et le roi Hérode leur a demandé « Est-ce que vous avez entendu parler d'un roi qui pourrait me remplacer ?» Mais ils ont ouvert leurs livres, et ils ont dit « Il semblerait, Majesté, qu'un roi va naître à Bethléem. » Alors, Hérode a dit aux savants qui venaient du désert en suivant l'étoile « Allez à Bethléem, vous verrez, vous allez le trouver. Quand vous lui aurez donné vos cadeaux, eh bien, venez me le dire. Moi aussi, j'irai l'adorer. » Menteur. Alors les savants du désert ont quitté le palais du roi Hérode et se sont dirigés, toujours conduits par l'étoile, du côté de Bethléem, quelques kilomètres plus loin. Ils sont entrés dans Bethléem. L'étoile ne s'est pas arrêtée sur le premier hôtel. Elle ne s'est pas arrêtée sur le deuxième non plus. Mais juste en dessus d'une étable. Ils sont descendus de leur chameau. Je pense qu'ils ont regardé à droite, à gauche. Et puis ils sont rentrés. Et qu'est-ce qu'ils ont vu? Une maman, Marie, avec son petit garçon dans les bras. Alors ils ont posé tous leurs cadeaux. Il y avait de l'or, du parfum. Puis ils ont raconté tout ce qui s'était passé. Mais au moment de retourner à Jérusalem voir Hérode, ce que Hérode leur avait demandé, un ange les avertit dans un rêve en leur disant « Écoutez, surtout, ne repartez pas pour Jérusalem, parce que Hérode a des mauvaises intentions. » Alors eux, tout discrètement, ils sont retournés dans leur pays par un autre chemin, plein de souvenirs, en se disant « C'est vrai, on a vu un grand roi. C'est le roi promis par Dieu. C'est le Messie. »

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1: Si mon peuple, ceux qui ont invoqué mon nom, prie, s'humilie et cherche ma face, s'il se détourne de ses mauvaises voies, je l'exaucerai les cieux, je lui pardonnerai son péché et je guérirai son pays. Combien, oh combien nous avons besoin de guérison, ça fait la peine. Nous croyons Dieu ensemble pour ça. Alléluia, confessez avec nous, Seigneur.

une homme, situation qui est apparemment pas impossible pour l'homme. Ça qui est impossible pour l'homme, possible pour bon Dieu. Matthieu 19, verset 26. Déclarer avec vous, avec foi, qu'on y a la parole. Et dit à

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Méditons ensemble. Un consolateur en jupe. Réjouissez-vous avec ceux qui se réjouissent, pleurez avec ceux qui pleurent. Romains 12, verset 15.

0: Je le découvris un peu à l'écart du reste des pique-niqueurs. Il observait ses mains potelées, couvertes d'au moins une douzaine de papillons agrippés à ses doigts. En hâte, nous rejoignîmes les autres pour qu'il montre ce miracle à sa mère. Quelques mois plus tard, ces mêmes petites mains n'étaient plus potelées, mais couvertes de cicatrices laissées par des aiguilles à la recherche de bonnes veines. Ses cheveux épais ressemblaient à de la paille clairsemée. Et peu de temps après, il décédait de leucémie. Meg, sa mère, une amie chère, était anéantie. Que dire ? Que faire pour adoucir sa souffrance ? Offrir des fleurs ? Un mot gentil sur une carte ? Rien ne semblait convenir. Nous cherchions tous à l'occuper pour l'empêcher de pleurer. Un après-midi, Meg me fit une visite inattendue alors que ma mère se trouvait chez moi. J'avais une course rapide à faire et les laissais ensemble. Je rentrai plus tard que prévu et découvris mon amie dans les bras de ma mère, leurs deux visages baignés de larmes. Elle n'avait pas eu besoin de moi. Meg ramassa son sac, sourit entre ses larmes et dit « Je dois partir ». Elle quitta la pièce d'un pas plus ferme qu'en arrivant. Quelques années plus tard, Meg me dit « Te souviens-tu de l'après-midi que j'ai passé avec ta maman après la mort de Randy ? C'était la première fois qu'on me laissait parler de lui, de la façon dont il comptait pour moi, de sa maladie, de sa mort, du découragement. » J'ai pu exprimer tout mon chagrin, mon cœur brisé. Ta mère a su m'écouter. Jamais je n'oublierai. Pourquoi n'avais-je pas perçu son besoin? Peut-être redoutais-je trop sa souffrance pour me montrer disponible. Le réconfort que lui a apporté ma mère ce jour-là fait penser au Saint-Esprit, souvent appelé consolateur. L'Esprit de Dieu ne nous réconforte pas en paroles et en actes. Il se contente d'être présent et la guérison vient quand on lui décharge son cœur, comme Meg l'a fait avec ma mère. Celle-ci a été une sorte d'Esprit Saint en jupe. J'aimerais tellement lui ressembler. Afin que de telles choses ne puissent se produire autour de nous, demandons à Dieu son aide afin d'être utile pour les autres. Prions ensemble. Merci Saint-Esprit d'être présent dans ma vie. Aide-moi à être présente dans la vie d'autrui quand tu as besoin d'un consolateur en jupe. Merci. Amen.
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0: Bonjour, Bergette de Saint-Jacques-Pierre avec vous pour un chapitre par jour pour lire toute la Bible. Psaume 76, victoire de la puissance de Dieu. Au chef des chantres avec instrument à cordes, psaume d'Asaph, cantique. Dieu est connu en Juda, son nom est grand en Israël, sa tente est à Salem et sa demeure à Sion. C'est là qu'il a brisé les flèches, le bouclier, l'épée et les armes de guerre. Tu es plus majestueux, plus puissant que les montagnes des ravisseurs. Ils ont été dépouillés, ces héros pleins de courage. Ils se sont endormis de leur dernier sommeil. Ils n'ont pas su se défendre, tous ces vaillants hommes, à ta menace, Dieu de Jacob. Ils se sont endormis, cavaliers et chevaux. Tu es redoutable, toi, qui peut te résister quand ta colère éclate? Du haut des cieux, tu as proclamé la sentence. La terre effrayée s'est tenue tranquille. Lorsque Dieu s'est levé pour faire justice, pour sauver tous les malheureux de la terre, l'homme te célèbre même dans sa fureur, quand tu te revêts de tout ton courroux. Faites des vœux à l'Éternel, votre Dieu, et accomplissez-les. Que tous ceux qui l'environnent apportent des dons au Dieu terrible. Il abat l'orgueil des princes, il est redoutable au roi de la terre. C'était Psaume 76.
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ni le regarder. Et je pleurais beaucoup de ce que personne ne fut trouvé digne d'ouvrir les livres, ni de les regarder. Et l'un des vieillards me dit,

les prières des saints. Et il chantait un cantique nouveau en disant: tu es digne de prendre les livres et d'en ouvrir les sceaux, car tu as été immolé et tu as racheté vos dieux par ton sang des hommes de toute tribu,

régneront sur la terre. J'ai regardé et j'entendis la voix de beaucoup d'anges autour du trône, des êtres vivants et des vieillards, et leur nombre était des myriades, et des milliers, des milliers. Ils disaient

0: petit conseil pour le jour du sabbat.
1: Il l'a créé, il l'a sanctifié, il s'est reposé, il veut te rencontrer.
2: Le sabbat est un jour particulier, un jour où le travail, l'agenda et les obligations quotidiennes sont mis de côté. Ce jour est consacré au repos et à la détente. Nous en profitons pour nous souvenir que Dieu nous a créés et pour compter tous ses bienfaits. Le sabbat nous permet de restaurer notre organisme épuisé, notre esprit confus et notre âme affamée. Il nous permet d'établir une communion avec notre Créateur ainsi que les uns avec les autres. Chaque sabbat est une célébration de la vie. Pour que la santé bénéficie des bienfaits prévus par Dieu, la journée de sabbat devrait être dépourvue de stress et différente de toutes les autres. C'est la raison pour laquelle il est important de s'écarter des journaux, de la radio, de la télévision, des jeux vidéo et de tout ce qui a trait aux occupations quotidiennes. Quand on abandonne les activités régulières, les tensions créées par le travail de la semaine s'apaisent et il est possible d'assimiler paisiblement la nourriture spirituelle. Si vous voulez jouir d'une existence plus saine, vous devez tenir compte de ce que le sabbat peut réaliser pour vous. En ce jour, vous pouvez rechercher la solitude au sein de la nature, éviter les lieux bruyants. C'est le jour où vous vous tiendrez éloigné des embouteillages, des autoroutes, des grandes surfaces surpeuplées, des stades bondés. Votre tension artérielle se stabilisera. Adorer Dieu vous libérera des pressions du travail acharné, de la performance, de la compétition perpétuelle. Prendre une journée de relâche hebdomadaire peut rajeunir tout votre organisme. Le sabbat, c'est plus qu'une simple journée où l'on cesse de travailler. C'est également une journée où objectifs, soucis, tensions ne dominent plus nos pensées. Durant 6 jours, nous avons tenté de contrôler notre propre existence et de modeler notre monde. Le sabbat, nous pouvons nous laisser aller en toute bonne conscience et remettre totalement les rênes de notre existence au Seigneur. Nous pouvons nous détendre en toute quiétude et profiter de toutes les bontés de Dieu. Essayez, goûtez, et je gage que vous ne voudriez plus vous séparer du sabbat. Le sabbat est un don renouvelé chaque semaine. Il déborde de bienfaits et surtout, n'oublions pas les promesses divines évoquées dans Ésaïe 58, versets 13 et 14.
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1: Apocalypse chapitre 3, verset 11. Je viens bientôt. Retiens ce que tu as, afin que personne ne prenne ta couronne. Ma prière. Que rien ne me prive de vivre avec toi pour l'éternité. Ô mon Dieu, mon Père. Amen.
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4: Somme 103. Mon âme, bénis l'Éternel. Que tout ce qui est en moi bénisse ton saint nom. Mon âme, bénis l'Éternel et n'oublie aucun de ses bienfaits. C'est lui qui pardonne toutes tes iniquités, qui guérit toutes tes maladies. C'est lui qui délivre ta vie de la fosse, qui te couronne de bonté et de miséricorde. C'est lui qui rassasie de bien ta vieillesse et qui te fait rajeunir comme l'aigle. L'Éternel fait justice, il fait droit à tous les opprimés. Il a manifesté ses voies à Moïse, ses œuvres aux enfants d'Israël. L'Éternel est miséricordieux et compatissant, lent à la colère et riche en bonté. Il ne conteste pas sans cesse. Il ne garde pas sa colère à toujours. Il ne nous traite pas selon nos péchés. Il ne nous punit pas selon nos iniquités. Mais autant les cieux sont élevés au-dessus de la terre, autant sa bonté est grande pour ceux qui le craignent.
5: Autant l'Orient est éloigné de l'Occident, autant il éloigne de nous nos transgressions. Comme un père a compassion de ses enfants, et bien la compassion de ceux qui le craignent. Car il sait de quoi nous sommes formés. Il se souvient que nous sommes poussière. L'homme, ses jours sont comme l'herbe. Il fleurit comme la fleur des champs. Lorsque vent passe sur elle, elle n'est plus. Et le lieu qu'elle occupait, elle ne la reconnaît plus. Mais la bonté de l'Éternel dure toujours, à jamais pour ceux qui le craignent. Et sa miséricorde pour les enfants de leurs enfants. Pour ceux qui gardent son alliance et se souviennent de ses commandements afin de les accomplir. L'Éternel établit son trône dans les cieux et son règne domine sur toutes choses. Bénissez l'Éternel, vous ses anges, qui êtes puissants en force et qui exécutez ses ordres, en obéissant à la voix de sa parole. Bénissez l'Éternel, vous toutes les armées, qui êtes ses serviteurs et qui faites sa volonté. Bénissez l'Éternel, vous toutes ses œuvres, dans toute la domination, mon âme, bénis l'Éternel. Voilà, nous sommes le samedi 27 juin 2025. Bonjour, auditeur de la 93.3. Bonjour à vous tous qui êtes branchés Radio Vie Meilleure. Bonjour, mon ami Serge.
4: Bonjour, Yann. Bonjour, Alain. Et nous sommes aujourd'hui en 2026, Alain.
5: Nous sommes en 2026, oui, ça c'est vrai. En tout cas, nous sommes contents ce matin. En 2026, bien sûr, l'année déjà arrivée à moitié, voilà, déjà à moitié l'année là. Donc, nous sommes très contents encore d'être en vie. Disons merci au Seigneur qui nous donne la santé, qui donne la force, qui donne la joie. Mais si nous sommes bobo, le Seigneur est là. Mais si nous sommes trimés, le Seigneur est là. Dans toutes les circonstances, le Seigneur est toujours à côté de nous et nous garde. Vous avez vous deux numéros pour proposer pour nous rejoindre ici, le 05 90 83 25 73 pour l'antenne, le 05 90 82 19 19 pour l'anniversaire. Vous appelez dès maintenant ce numéro et cela jusqu'à 6h15. Nous avons pour vous deux invitations pour la soirée de ce soir du côté du Lamantin avec le Clipper Peggy. Nous aurons d'autres pour vous, d'autres surprises ce matin. En tout cas, restez branchés, Radio Vie Meilleure. Bonne écoute et que Dieu vous bénisse tous.

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3: Chers amis auditeurs, je vous salue bien fraternellement dans les mérites sacrifiés de Jésus. Nous terminons cette semaine, mais aussi ce trimestre d'études autour de cette grande réflexion, grandir dans sa relation amoureuse avec Dieu. Prions ensemble, si vous le voulez bien, notre Père qui est aux cieux, nous sommes tellement reconnaissant pour ta bonté, pour ta gentillesse, pour ta bienveillance à l'égard de la race humaine. Tu as tout mis en place pour que nous ne soyons pas perdus en ces derniers jours. Tu as vécu les pires atrocités à Golgotha pour que, Seigneur, nous ayons enfin le droit à retrouver le paradis perdu. Accorde-nous ton esprit alors que nous achevons cette étude. Permets que ce que nous avions étudié puisse rester dans nos cœurs et que nous puissions grandir avec jusqu'à ton retour en gloire lorsque tu apparaîtras pour prendre avec toi tous ceux qui ont aimé ton avènement. Au nom de Jésus. Amen. Renouet décrit ainsi la venue du Christ dans le livre Premiers Écrits à la page 13 et 14, et aussi page 15. Le Seigneur m'ayant montré le peuple adventiste en route pour la sainte cité et la riche récompense réservée à ceux qui attendent le Seigneur. Je crois que c'est mon devoir de donner une courte esquisse de ce que Dieu m'a révélé. Les saints auront de nombreuses épreuves à traverser, mais nos légères afflictions du moment présent produiront pour nous, au-delà de toute mesure, un poids éternel de gloire, parce que nous regardons non point aux choses visibles, mais à celles qui sont invisibles. Car les choses visibles sont passagères et les invisibles sont éternelles. J'ai essayé de vous faire un bon rapport et de vous ramener quelques grappes de la Canaan céleste, pour lesquelles plusieurs ont voulu me lapider, comme autrefois la congrégation israélite voulut tuer Caleb et Josué lorsqu'ils revinrent du pays de Canaan. Mais je vous déclare, mes frères et mes sœurs, dans le Seigneur, que c'est un bon pays et que nous sommes capables de le conquérir. Nous entendîmes bientôt la voix de Dieu, semblable au bruit des grandes eaux annonçant le jour et l'heure du retour de Jésus. Les justes vivants, au nombre de 144 000, reconnurent et comprirent la voix, alors que les méchants la prirent pour le tonnerre et un tremblement de terre. Lorsque Dieu annonça le temps, il répandit sur nous le Saint-Esprit. Nos visages en furent illuminés et reflétèrent la gloire divine comme celui de Moïse alors qu'il descendait du mont Sinaï. Les 144 000 étaient tous scellés et parfaitement unis. Sur leur front se lisaient ces mots « Dieu, Nouvelle Jérusalem ». On y voyait une étoile glorieuse contenant le nouveau nom de Jésus. Notre état heureux et saint enflammait la colère des méchants. Et ils se précipitèrent sur nous avec violence pour nous appréhender et nous jeter en prison. Nous levâmes la main au nom du Seigneur et tombèrent impuissants sur le sol. Alors la synagogue de Satan sut que le Seigneur nous avait aimés, nous qui pouvions nous laver mutuellement les pieds et saluer les frères pour un saint baiser. Ils se jetèrent à nos pieds et adorèrent. Nous entrâmes tous ensemble dans la nuée Et notre ascension pour atteindre la mer de verre dura 7 jours. Arrivé là, Jésus, de sa propre main, ceignit nos fronts d'une couronne et nous remit les harpes d'or et les palmes de victoire. Les 144 000 formaient un carré parfait sur la mer de verre. Les uns avaient des couronnes plus brillantes que d'autres. Quelques couronnes semblaient chargées d'étoiles, tandis que d'autres n'en avaient que quelques-unes. Tous étaient ravis de leur couronne. Ils étaient revêtus de superbes manteaux blancs, tombant des épaules aux pieds. Entourés d'anges, nous nous rendîmes à la porte de la ville à travers la mer de verre. Levant son bras puissant et glorieux, Jésus fit tourner sur ses gonds étincelants la porte de perles en disant « Vous avez lavé vos robes dans mon sang, vous avez gardé fidèlement ma vérité. Entrez !» Nous entrâmes tous avec le sentiment que nous avions droit à ce lieu. Chers amis, auditeurs, nous avons compris durant ce trimestre comment il était important de grandir dans notre relation amoureuse avec Dieu si nous voulions fouler les parvis célestes que Jésus a été préparé pour vous et tous ceux qui auront aimé son sacrifice. L'apôtre nous invite à ne plus rester au lait en termes de nourriture spirituelle, mais de passer à une nourriture spirituelle solide qui convienne à ceux qui attendent le retour du Christ. Ainsi, nous lisons dans l'Épître aux Hébreux, chapitre 5, versets 13 à 14. Or, quiconque en est au lait n'a pas l'expérience de la parole de justice, car il est un enfant. Mais la nourriture solide est pour les hommes faits, pour ceux dont le jugement est exercé par l'usage à discerner ce qui est bien et ce qui est mal. Hébreux chapitre 5, versets 13 et 14. Chers amis, notre caractère est façonné par ce que nous mangeons, buvons, regardons, écoutons et lisons. Les divertissements nous empêchent de grandir dans une relation amoureuse avec Dieu et nous trouver prêts pour son retour. En effet, jamais d'aussi séduisants divertissements n'ont été si facilement disponibles. Jamais les médias n'ont ravagé nos émotions avec une telle force. Ne laissez pas le diable jouer avec vos émotions par le biais de la télévision, de la musique mondaine, les vidéos et les romans violents et sensuels, le téléphone portable. Vos priorités doivent changer. La vie éternelle en dépend. Vous devez faire la coupure nette avec le passé. Ce monde est malade. C'est facile d'abandonner tout cela si vous avez un esprit spirituel. Si des divertissements pleins de péchés vous paraissent toujours aussi appétissants, recherchez alors une aide divine jusqu'à ce qu'ils deviennent répugnants pour vous. Ne vendez pas votre âme pour une vidéo ou un feuilleton. Soyez vigilants sur les accès de votre esprit et de vos émotions. Nous sommes facilement fascinés. Le divertissement est un séducteur sournois. Lénoir dit ceci dans Message à la Jeunesse, page 369. L'action du Saint-Esprit est neutralisée par les amusements plus que par toute autre chose et le Seigneur est attristé. Si nous voulons nous ranger notre esprit du côté du Seigneur, le Seigneur nous fournira la puissance pour briser les mauvaises habitudes. Mais il ne fait pas tout à notre place. Il nous guidera et nous donnera de la puissance. Mais le choix reste toujours le nôtre. Fréquemment, un nouveau jeu d'habitude doit être créé. L'habitude de l'étude de la Bible, l'habitude de la prière, l'habitude de la louange, pour se tourner vers lui à chaque instant, pour être guidé. Ces changements sont graduels. Nous devrions comparer cela à quelqu'un qui, après avoir gardé le lit suite à une longue maladie, apprend de nouveau à marcher. Ainsi, je conclue en disant ceci.
4: Si nous ne recevons pas la religion du Christ en nous, nourrissant de la parole de Dieu, nous ne serons pas admis dans la cité céleste. Si nous nous sommes contentés d'aliments terrestres et avons formé nos goûts à aimer les choses du monde, nous ne serons pas préparés à entrer dans les parvis du ciel. Nous ne saurions apprécier le pur courant céleste qui y règne. Les voix des anges et la musique de leur harpe ne nous satisferaient pas. La science du ciel demeurait pour notre esprit comme une énigme. Nous devons avoir faim et soif de la justice du Christ. Nous devons être façonnés et transformés par l'influence de sa grâce afin d'être rendus aptes à la compagnie des anges célestes. Alors, les nations n'auront d'autres lois que celles du ciel. Tous formeront une famille unie et heureuse, revêtue d'actions de grâce et de louanges. Là, les étoiles du matin éclateront ensemble en chant et les fils de Dieu pousseront des cris de joie, tandis que Dieu et le Christ s'uniront pour déclarer « Il n'y aura plus de péché, il n'y aura plus de mort. » Oh, chers amis, nous devons persévérer car c'est ici la persévérance des saints. Garde les commandements de Dieu et la foi de Jésus. Apocalypse chapitre 14, verset 12, Apocalypse chapitre 12, verset 17. Comme Jésus a vaincu et s'est assis sur le trône de son Père, il promet de vous faire vaincre et de vous faire asseoir avec lui sur le trône de son Père si vous persévérez à l'aimer amoureusement. Amen. Viens Seigneur Jésus.
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1: Voilà, c'est le sabbat, ce merveilleux jour, ce samedi 27 juin 2026, c'est ça, 2026.
2: Tout à fait.
1: Tout à fait, 2026. Nous saluons encore nos auditeurs qui nous joignent, que vous soyez ici, à l'extérieur, là où vous êtes, que ce soit où que vous êtes, nous sommes heureux d'entrer chez vous chaque samedi matin et de vous souhaiter une excellente journée à l'étude de la parole du Seigneur. Alors, ce matin, nous allons essayer de récapituler tout ce qu'on a en grande part, quelques titres que nous avons débattus sur les samedis matins. Serge, saison de la 93.3. Ce matin, nous allons parler d'un résumé d'Abraham, un résumé de Balaam, de Pierre, de Jacob et de Ésaü. Allons parler un peu d'Abraham. Préparons un peu d'Abraham. Abraham, avant, qui est devenu Abraham. Nous avons vu que c'est un homme de foi. Un homme de prière, un homme fidèle à Dieu, un homme de prière, un homme fidèle à Dieu,

0: se charger de faire ce qu'il faut.
1: Donc lui, il n'y a pas de combiné. Dieu a dit, il exécute.
0: Oui, il a
1: pose
0: dit.
1: Pose pas de questions. Je dis, qu'est-ce qui est passé? Est-ce que c'est vrai? C'est pas vrai? Dieu a parlé. Il est écrit. Mm-hmm. Donc, il fait ce qu'il est écrit.
0: Oui, et comme on dit, il n'a pas le temps de réfléchir à quoi que ce soit. C'est Dieu qui a dit.
1: Dieu qui a dit.
0: Et rien ne l'arrête. Mm-hmm. Personne. Et, parce que c'est Dieu qui a dit.
1: Mm-hmm. Et comme Dieu a dit, on fait.
0: On fait, tout à fait. On peut dire à cela, la foi n'a pas de limite. Mm. Dieu ne limite pas la foi. C'est pourquoi il te dit, si tu dis à cette montagne de se déplacer, il peut le faire. Mm. Dieu est capable.
1: Voilà. Mais il faut être motivé. Cette foi nous motive aussi.
0: Alors, pour avoir cette foi, il faut avoir une relation, très forte avec Dieu, connaître le Dieu que l'on sert pour pouvoir exécuter ce qu'il dit.
1: C'est comme la leçon de tout à l'heure, la leçon disait que quand on est en amour avec Christ, en intimité avec le Christ, donc à ce moment-là, on ouvre notre cœur à lui, on lui dit ce qui pèse. Il sait déjà ce que nous avons. Il sait nos doléances, il sait nos joies, il sait nos peines. Mais à ce moment, il veut quand même que nous puissions lui dire, Seigneur, s'il te plaît, Seigneur, j'ai besoin de toi, j'ai besoin de ta force, de ta grâce. Et petit à petit, nous cheminer avec lui, nous apprenons à le connaître. Et en le connaissant, il n'y a pas de combine.
0: Je dis que l'être humain a du mal à pouvoir s'abandonner totalement à Dieu. On a toujours envie de monnayer quelque chose. On a toujours vouloir garder la main parce que je décide. Et avec Dieu, c'est Dieu qui décide.
1: Mais nous avons quand même Abraham, comme dit, la foi n'empêche pas qu'on puisse des fois nous éloigner un petit peu des choses.
0: Alors, quand Dieu dit, moi je n'ai pas à me poser de questions. C'est Dieu qui a dit, eh bien je fais ce qu'il dit, j'exécute. Maintenant, l'homme veut garder la main en disant que est-ce qu'il se pose des questions qui fait douter sa relation avec Dieu. S'il ne doute pas, tout va bien. À partir du moment qu'il doute, ça ne va pas. Il perd tout contact, il perd toute forme de réalisation au niveau de la volonté de Dieu.
1: Alors, mais Serge, mais on peut avoir la foi, mais aussi douter.
0: Alors, il y a doute et doute. Il y a le doute qui te permet.
1: Ça bien
0: de,
1: même.
0: Alors, il y a le doute qui te permet de retourner à la source pour bien comprendre. Et il y a le doute maintenant qui défie toute chose. Non, je ne suis pas d'accord, je doute, je ne peux pas.
1: Parce que donc, Abraham, autant sa foi était grande. Il a quand même, c'est quand même éloigné par moment de Dieu. Ça, est-ce que ça montre par là que même si on est ancré dans la foi, même si on étudie nos Bibles, on étudie la vie de Christ, on étudie Christ, parce que la Bible, ce n'est pas la Bible qu'on étudie. On étudie ce que Dieu, la Bible permet d'étudier ce que Dieu veut qu'on fasse. Mais le doute existe quand même.
0: Alors, c'est normal parfois de douter. Si ce doute-là me renvoie à renforcer ce qui me pose problème. Maintenant, si ce doute-là me fait douter afin de ne pas faire confiance, là, il y a un problème.
1: Donc, nous avons vu qu'Abraham, lui, même s'il a chuté, chuté par moment, mais nous avons montré ce qu'il a fait de terrible, c'est d'aller donner son fils. Non, ça sera ordinaire.
0: Alors, je dirais. Ce qu'Abraham avait déjà concocté avec Dieu, il ne pouvait pas faire marche arrière. Dieu lui avait déjà dit, tu seras une grande nation. Et comment être une grande nation alors que le fils unique que tu as, tu vas l'exécuter? Il y a quelque chose qui déstabilise. Si je serai une grande nation, moi qui arrive à l'âge, je vais mourir tout à l'heure, et que le fils que j'ai, c'est un fils qui est né pour quelque chose, à partir de, Dieu ne peut pas le prendre.
1: Mais je me fais l'avocat du diable. Mais s'il prend une bonne note.
0: Oui, mais ce fils-là, la façon dont il a été conçu, il a été conçu avec des directives bien particulières. Abraham a eu ce fils-là pratiquement 100 ans.
1: Ouais.
0: Un homme de 100 ans n'a plus de capacité à avoir des enfants, ainsi qu'une femme de 90 ans. C'est rare, et même aujourd'hui, avec toute la science que nous avons, on n'a pas encore vu cela. Et à l'époque d'Abraham, c'était encore pire.
1: Je vois qu'Abraham, en gros, a dit à Dieu, Seigneur, écoute-moi, comme tu as dit, Ce n'est plus moi qui vis, mm-hmm. c'est toi qui vis en moi. Mm-hmm. Donc maintenant, je me pose

0: problème, question. Tu as dit ça, je fais ça, responsabilité.
1: Voilà.
0: Il faut rappeler à Dieu ça. Seigneur, tu as dit ça, je le fais. Tu m'as dit aujourd'hui, Alain, vends ce que tu as et suis-moi. Seigneur, je te suis. Je te suis. Le reste, c'est à partir.
2: Le problème, c'est les pensées que nous faisons après la décision que nous prenons. Je lisais un livre d'un certain psychologue, M. Nguyen, il disait « Nos problèmes, c'est nos pensées. » Quand nous décidons quelque chose, qu'est-ce qui nous déstabilise? Les pensées que nous faisons après et qui nous déstabilisent. Si je décide, je fais ce que j'ai décidé.
0: On doit les mener au sur des cycles qui est arrivé une fois sur le bas du fort. Un a fait tomber dans l'eau. Il plongeait et nageait. Il est remonté, il a dit, pas ça nager.
2: Oui, mais écoute, la décision, je dirais, multiplie la réussite.
0: Parce que lui, il a posé une question. L'enfant est tombé, nous a cherché.
2: Oui.
0: Il est terminé.
2: Oui.
0: Et il ramène l'enfant, et il après dit, je ne sais pas nager.
2: Bah, écoute.
0: Et pourtant, il a réussi à faire. C'est pour dire par là que lorsqu'on a décidé quelque chose, pas poser question à côté.
2: Fais-le. À partir du moment que la décision est prise, le doute va déstabiliser la décision.
0: Ne pas mettre un vin.
2: Non, il faut pas laisser le doute passer par là.
0: Donc, voyons qu'Abraham, lui, il a fermé la porte au doute. Il s'est battu quand même la grossesse. Et fait Dieu aussi qu'on voit sa vie avec sa femme, avec tout ce qu'il a fait, qu'il n'est pas fait, qu'il s'est écarté, s'est bien écarté, effectivement, il n'a pas, tout ça. Tout ça. Il a une vie. Il a une vie qui au bas de qui est une vie en dehors de C. Il a fait une vie quand même qui est en grande partie accepté par Dieu. Et si Dieu dit que Abraham c'est un homme fidèle, un homme bien, c'est que Abraham était bon pour Dieu.
2: Alors, il faut dire que à partir de l'expérience qu'on a fait avec Dieu, cela, je dis, motive à aller plus loin. On n'est plus la même personne. Et on voit Dieu plus de la même façon. Donc, on a une totale confiance. Maintenant, ce que Dieu dit, je vais le faire. Tant qu'on n'est pas arrivé à ce stade, c'est Dieu qui a dit, je fais, on a un doute qui déstabilise.
0: Donc, on voit que lorsqu'on est ancré en Christ, rien ne nous dérange.
2: Voilà.
0: On avance pas à pas. On fait comme un enfant. L'enfant, tu mets ta bâtonne, il vient du dos, l'enfant vient, c'est tout. Pas plus que ça. Il va dire, il y a des roches sur le chemin, l'enfant vient, c'est tout. Si tu obéis, tombe.
2: Il vient.
0: Et quand on parle de l'enfant sur la table, l'enfant sort. L'enfant sort d'abord du parent. Pourquoi?
2: Il a confiance.
0: Donc, on a confiance en Dieu. Il n'y a pas de problème. Comme dit notre frère, pas de souci, pas de problème, c'est que le Seigneur est là.
2: Ben ouais.
0: D'accord.
2: Alors, la deuxième partie sur la vie d'Abraham qui m'a touché, c'est la séparation, c'est sa séparation avec Lot. Et il va dire à Lot de choisir. Alors que lui, c'est lui qui aurait dû choisir avant. Ben il dit à Lot de choisir.
0: Mais pourquoi?
2: Parce que Dieu avait déjà fait un choix pour lui. Et il sait que ce que Dieu va lui donner, c'est ce que Dieu a décidé pour lui. Donc lui, il n'a pas à se poser de questions. Qu'est-ce? La décision de Dieu, c'est sa décision. Et sa décision, c'est la décision de Dieu.
0: Alors peut-être tu me dis, voilà, il n'a fait qu'exécuter ce que Dieu lui disait.
2: Tout à fait. Il n'a pas à se poser de questions. Il aurait pu choisir ou faire comme... Alors, le choix qu'il aurait fait, comme a fait l'autre, l'autre a fait un choix, c'est vrai, judicieux, mais un choix terrestre. Je vois l'herbe verte par là, je vais pouvoir avoir de quoi nourrir mes amis.
0: Mais attends, mais Serge, quel que soit l'humain, on fait ce choix.
2: Oui, mais
0: de dire, bonjour, c'est la choisir le terrain vague où il y a plein d'herbes, il y a la verdure.
2: Oui.
0: Quel soit l'humain sensé, intelligent, qui a un cerveau, aurait choisi cet phénomène. On me dit, choisir celui-là.
2: Oui.
0: Qu'est-ce qui me pêche?
2: Alors, l'humain est basé à 100% sur ce qui est naturel.
0: Oui, ce qu'il voit aussi.
2: Ce qu'il voit. Toute ma décision va être prise en fonction de ce que je vois. Et c'est là notre problème. Nous ne voyons rien. C'est la foi qui voit. Et l'autre ne voyait rien. Il a vu seulement de l'herbe. À tel point qu'il a été même s'installer un endroit qui est hostile à sa foi. Et ceci lui a été porté préjudice. Ça veut dire que Abraham a choisi, a laissé l'eau choisir. Il a pris ce qui est restant. Et dans ce reste-là, Dieu met sa main. il gère toutes choses.
0: Je te pitié encore, oui. Serge. Uh-huh. Et s'il t'a choisi l'autre là?
2: S'il a choisi l'autre. Alors écoute, l'expérience qu'il avait déjà eue avec Dieu n'aurait jamais permis qu'il aille jusqu'à Sodome. Parce que l'Esprit de Dieu l'aurait interdit. L'Esprit de Dieu aurait mis des jalons pour lui qu'il ne devait pas aller.
0: Donc, est-ce que tu me dis pas là? Alors, j'essaie de résumer. Okay? Uh-huh. Je me fais l'enfant et qu'il ne connaît rien, novice, qu'il ne connaît rien dans la Bible. Uh-huh. Je dis, moi, j'estime que l'eau, on est mis devant un choix. Uh-huh. Me dit, tiens, Dieu deux là, tiens, écoute, point à droite, choisis un des deux. Uh-huh. Je dis, bon, ben. Quand la plus belle, en qui prend la pointe, on l'a inspectera.
2: Oui.
0: C'est normal.
2: OK, d'accord.
0: Depuis mon ami, c'est plus intéressant là. C'était normal et humain de choisir aussi.
2: Oui, mais l'humain, comme je dis toujours, reste toujours sous le terre-à-terre. Alors, ce qui est important dans cela, c'est que c'est le choix et la décision de se séparer, pas pour avoir des problèmes.
0: Ouais.
2: Et donc, il va faire une séparation de cœur. Pas une séparation dans la menace, dans l'hostilité. Mais c'est, je te donne...
0: Pour apprécier les choses, on s'arrête là.
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1: Moi aussi, je l'aime, cette radio, Radio pour une vie meilleure. 5 heures passées de 32 minutes. Alors, on s'est arrêté sur l'eau et Abraham. Il y a une chose qui m'interpelle, ce que tu as dit que l'eau a regardé avec ce qu'il a vu et Abraham a regardé avec l'œil de la foi. Alors, est-ce que tu peux nous expliquer aux auditeurs, c'est quoi la différence entre l'œil de la foi et l'œil, parce que mon Dieu, c'est voir à voir.
2: Oui. Alors, l'homme est frappé par la vue. Et c'est par là notre problème, la vue. Je vais prendre un exemple. Tu as des manques. Quelqu'un que te demande souvent, qui va te demander des manques. Ou que point ça ou pas te vle, ou que bail. Quoi garder ce pivot là. Mais cette personne retourne après, il te dit pouh, ma gueule, là, t'es bon. Mais vous, pas choisir les meilleurs bails. Ou pas choisir les meilleurs, vous t'es bail. Ou bail, ça ou pas te vle, vraiment. Et la personne vient porter témoignage. Mon cher, ma gueule, là, t'es bon. Il y a une autre chose. La personne découvre autre chose de ce qu'il n'a pas découvert chez toi.
1: Voilà, voilà, aussi.
2: Et dans le choix d'Abraham, Dieu a choisi pour lui. Dieu avait choisi le bouc. Dieu avait choisi chaque parcelle de sa vie, comment il va le diriger. Donc, il avait déjà cette expérience-là avec Dieu. Et là, c'était, comme on dit, c'était, je dirais, une répétition. Parce que Dieu avait l'habitude de choisir pour lui, il n'avait pas l'habitude de se montrer. Et lorsque Dieu choisit, eh bien, le temps, les événements, l'expérience fait que on voit que c'est la main de Dieu.
1: Et voilà, c'est pour là que si on veut conclure un peu sur Abraham, on dit la Bible, c'est un homme de foi, un homme d'expérience aussi. Et si nous faisons l'application à nous aujourd'hui. Les humains, nous sommes humains, Abraham était aussi humain. C'est difficile. Ou comme tu disais en antenne, on est préoccupé par la guerre, on est préoccupé par ce qu'on veut. Abraham, ce n'était pas non plus à avoir. Il a des risques automatiquement.
2: Oui, il y a des risques.
1: Il n'a pas pris le temps de dire, bon, j'ai un bas pour avoir ça, pour avoir ça. Tout naturellement, les choses lui arrivaient. Quand Dieu préparait pour le chemin, quand Dieu te dit, pourquoi le mes affaires, je veux que le détient. C'est-à-dire que Dieu sait ce qu'il fait. Ou le mes affaires, je veux que de tes affaires. Et il se dit par là que moi, si je lâche d'aimer le Seigneur les choses, je ne perds jamais au change. Abraham savait qu'en faisant confiance à Dieu, il savait qu'il n'avait pas de souci, pas de problème. Dieu s'occupait de ses affaires.
2: Oui, alors il faut dire que Abraham, sa foi a été nourrie par sa relation avec Dieu. Donc chaque jour, il voyait Dieu faire pour lui. Donc il n'avait plus de soucis avec ce qui pouvait être un souci. Parce que l'expérience a fait que je laisse Dieu faire.
1: Voilà.
2: Donc même en ne faisant pas le choix fondamental, Dieu faisait pour lui.
1: Voilà. Donc, lorsqu'on est lâché, c'est comme, on va prendre l'exemple d'une bouteille, d'une rivière. La rivière suit son chemin.
2: Voilà.
1: Il est entre une cuvette et il continue le chemin jusqu'à la mer. Fais tout ça, vous voulez, c'est la même égale. Donc, quand tu fais confiance à Dieu, Dieu, c'est le chemin, c'est la trace. Ensuite, on a directement à Dieu.
2: Alors, je vais prendre un exemple. Toi qui suis chrétien, quelqu'un qui ne croit pas, tu vas lui expliquer, beau lui expliquer des choses, il ne va pas croire. Mais chaque fois que tu vas expérimenter quelque chose, il aura du mal à comprendre. Jusqu'à ce qu'il va voir que, mais c'est fou. C'était moi, pas t'es fait comme ça. Parce que tu laisses Dieu faire et il voit les réponses que Dieu te donne. Donc, ça touche quelque part dans sa tête, mais comment? Je lui ai fait ça et regarde comme on dit, le résultat que ça a eu. Parce que Dieu prend la direction. Il veut montrer à cette personne-là que c'est moi qui dirige.
1: Voilà. Donc, on va laisser Abraham de côté pour se passer. On va continuer. On va voir, le temps n'est pas long aujourd'hui. On va voir Balaam. Balaam, son bouc était tranquille, pourtant.
2: Oui, apparemment.
1: Son bouc était bien. Son bouc était caillasse, son bouc était réputé, connu.
2: Oui, mais il y a eu problème. Il y a eu problème. Alors, il faut dire que Balaam a été, là encore, c'est une facette, hein. Mm-hmm. Balaam a été touché parce que les hommes qui sont venus le voir pour pouvoir maudire Balak de Balak, mm-hmm. pour maudire Israël, étaient monnayés. C'était avec de l'argent, avec du bien matériel. Mm-hmm. Or, Balaam n'avait pas de problème avec le bien matériel. C'est pour dire que la vue que nous avons sur les choses transforme la chose tel à tel point que nous nous faisons ennemis de Dieu pour avoir cela. Et Balaam est passé par ce chemin-là. Et pour pouvoir faire changer d'avis à l'homme, ce n'est pas facile. Changer son idée, changer sa vue sur les choses, ce n'est pas facile. Et Dieu doit appuyer sur l'épreuve pour qu'il puisse changer de route. Et Abraham, première partie est venue, Abraham, Dieu lui a dit non. Et ok, d'accord, allez-y. La deuxième partie est venue, là maintenant, des hommes beaucoup plus considérés, avec des biens encore plus considérables, Abraham se mord les doigts. Mm-hmm. À tel point qu'il se réveille le jour que les gens parlent, il est tellement omnibulé par ça que Dieu lui dit, mais va avec eux. Mais c'est pas qu'il est poussé. Il est un omnibulé par ces hommes et les biens qu'il va recevoir sans que penser à l'action qu'il va porter, qu'il va tenter de maudire le peuple de Dieu. Bien qu'en lui, il te dit ça, c'est pas normal. Mais le gain qu'il va gagner.
1: Donc là, si je te suis, ça veut dire que lui, il sait ce qu'il va faire est mal.
2: Oui.
1: Il sait pertinemment qu'il va faire mal aux enfants. Aux enfants de Dieu, quoi. Mal au peuple de Dieu. Il sait. Mais il sait aussi que Baudis peut casser tête.
2: Oui.
1: Parce qu'il est entre les deux. Parce qu'il se dit bien, j'y vais. Mais je sais ce qui peut m'arriver aussi.
2: Oui, mais Dieu lui était forcé de lui dire, tu diras ce que je lui dirai. Ouais. Mais ce qui est dans sa tête ne sort pas.
1: Oui. Donc, il voulait faire comme sa volonté.
2: Oui.
1: Mais quand Dieu lui a cloué la bouche,
2: oui.
1: en lui disant, tu sortiras de ta bouche ce que moi je te dirai.
2: Après avoir rencontré Dieu, parce qu'il est parti, il presse son cheval, son âne, l'âne détourne son chemin une première fois. Il le frappe. Il détourne une seconde fois, il le frappe. La troisième fois, il dit à l'âne, si j'avais mon épée, on déjouait où? C'est-à-dire qu'il est fou.
1: Ouais. Et à ce moment-là, on perd la tête. Lorsqu'on est omnibulé par quelque chose qui nous attire, quelque chose qui je ne sais pas moi, comme j'ai même dit aux gens, de la vie, tout ce qui est dans la vie, c'est une question d'intérêt, d'intéressement et de motivation. Tu l'as dit samedi dernier, tu dis aux gens, si tu mets un billet de 10, un chèque de 10 millions au sommet de la souffrière, tu viens avec le répondre, avec la KIA.
2: Il
1: qui est chez moi pour aider, il est chez.
2: Il va organiser.
1: Il est chez moi de confiance, il est chez moi de porter pour chaque année. Donc c'est une question de motivation. Il est motivé par quelque chose. Donc nous voyons que Balaam était motivé. Par les biens. On lui a promis une pension. Et le diable est malin. Il promet plein de choses pour t'attirer. Qu'est-ce que ça a dit à faire? Il a été fait.
2: Donne que c'est Pierre des pains, s'il y a ta possibilité.
1: Voilà, il y a tout ça un peu bordé aussi. Pourquoi en même temps, faire une charpentier, etc.
2: Pourquoi faire une bouche?
1: Il y a tout ça à cabord. Et souvent, chrétien ou pas chrétien, souvent nous tombons là-dedans. Là, pas du gain. Et c'est Balaam, lui, ce qu'il a tiré. Il a été tiré par ça. Mais Balaam, quand même, tu as mis une chose, c'est qu'il a connu Dieu. Et dès qu'on connaît Dieu, même si on va dans une direction opposée à la volonté de Dieu, on a tout notre pouvoir qui nous dit, fais pas ça. Tu vas nous dire, arrête, ne fais pas ça. Mais des fois, nous avons fait taire.
2: Oui, alors, il fallait que Dieu intervienne pour montrer à Balaam, je dirais, sa folie. Et l'ange va dire à Balaam, moi, je t'aurais déjà tué.
1: Voilà. Vous, tu as l'âme, c'est vous, déjà.
2: Mais oui, vous, quand il a été tué, c'est un lié payé moi. Mais l'ange, maintenant qu'il reconnaît, va se manifester, il va dire, moi, je t'aurais déjà tué.
1: Alors,
2: pour faire changer d'idée à quelqu'un, il faut être. Dieu sait.
1: Frapper fort.
2: Il faut frapper fort. Et Dieu sait comment frapper fort.
1: Ouais.
2: Et il va dire à Balaam, écoute, voilà.
1: Mais c'est comme quand on dit que le diable te tient, mais la bête a cherché chemin plusieurs fois avec toi. La bête a démontré que ça ne va pas. La bête a tout fait pour toi. Encore bien court parce qu'elle est au collet, parce qu'elle voulait, c'est là où elle voulait mener. Mais lui, qu'est-ce qu'il veut? Il voit ce que tu ne vois pas. Quand tu es l'âne à l'œil de la foi, et vous qui humez, on est l'œil du ténèbre pour pas voir.
2: Alors, je ne dirais pas que la dalle de la foi.
1: Mais non,
2: oui, dans un sens. Dans un sens.
1: Il voit, l'ange ne s'est pas adressé
2: il a fait parler l'âne. Mais justement, quelque chose qui était tellement étrange que l'homme est omnibulé, il voit, mais ça même par contre. On bouchette quand
1: même. Capané.
2: Et auparavant, vous comptez qu'on parle de vous, bouchette quand il s'est tenu et puis mentez chez vous. Et vous dites que comment l'homme est buté. Quand le diable nous a conquis, comment il nous met dans le bateau?
1: Et il lui tient, il ne lâche pas.
2: Il ne lâche pas.
1: Il lâche pas. Et chaque jour, il te met un peu de sucre là-dessus.
2: Oui.
1: Un peu de sucre. Un tout parle. Regardez, peut-être que je l'abonne, en forme de tes mal là, mais tu ne viens pas de moi. Mais on oublie qu'à couvrir.
2: Oui.
1: Tu couvres, et tu arrives à avancer comme ça là, et après tu te dis, mais qu'en fait là?
2: Oui.
1: Et ce cas lui là, lui pour l'instant, il n'a rien encore vu.
2: Oui.
1: Mais là, il a déjà compris.
2: Oui.
1: Quand on parle d'un humain avant Anne,
2: elle
1: a déjà compris. Une bête aussi têtue qu'un âne.
2: C'est pour dire qu'est-ce que Dieu est capable de faire pour nous ramener sur le droit chemin.
1: Mais il fait tout, hein?
2: Ben oui.
1: Il fait tout. Si nous sommes perdus, c'est à cause de nous-mêmes.
2: Ben oui.
1: Parce que Dieu fait tout ce qui est possible pour nous ouvrir les yeux. Me dire attention, Serge. Attention, Solène. Attention, Yann. Attention, auditeur qui écoute ce matin. Attention. Fais attention à ce que je te dis. Rentre dans mon plan. Comment tu pourras être protégé? C'est pas du beaucoup de bâton.
2: Non.
1: C'est pas du beaucoup de bâton. Mais en finalité, tu iras jusqu'au bout. La rivière naît deux coins et c'est à la mer. Donc toi, tu as un bout qui part et tu arrives le bout de l'arrivée, c'est l'arrivée près du Christ. Comme l'arrivée qui se coup, souvent le coup de Christ.
2: Alors, le coup que tu vas prendre, après analyse, tu diras j'ai mérité pour cela, pour voir différemment. Et ça, c'est ça, la sagesse pénètre à ce moment-là. Parce qu'on se découvre qu'on était dans une folie. C'est seulement après qu'on se rend compte. Parce que la chose a été forte. Et Dieu, le Saint-Esprit vient et il nous dit, écoute, il fallait ça. Même parfois la maladie. Je dis même parfois la maladie. On a l'expérience de Jacob. Jacob avait tout mis son plan en place, encore un plan humain, pour pouvoir rencontrer son frère. Alors qu'il avait prié, il a dit à Dieu, écoute, fais-moi retourner chez mes parents. Dieu lui a dit, aucun problème. Et tandis que lui, il est là, Dieu intervient aussi auprès d'Ésaü. La peur qu'il a, il a séparé, il va, comme on dit, monnayer la réconciliation. Monnayer la réconciliation. Ce n'est pas une histoire entre Dieu et l'homme, c'est une histoire entre l'homme et l'homme. Il va monnayer, il va mettre des troupeaux à droite, des troupeaux devant. Nous allons arranger la chose pour pouvoir avoir la paix.
1: Ouais.
2: Et ça ne marche pas comme ça. La paix commence à l'intérieur,
1: voilà.
2: Pas à l'extérieur.
1: Ça, c'est vrai.
2: À l'intérieur.
1: Et il faut qu'on comprenne ça.
2: Oui.
1: Parce que j'ai l'impression que notre plus gros problème, c'est nous-mêmes. Je ne vais pas mettre... Tu parles toi de mon problème. Et tu parles de mon souci. La peine de je n'ai pas mon problème.
2: Oui.
1: Moi-même, c'est moi-même. C'est moi-même. Il faut que le travail soit fait sur moi-même d'abord pour que je comprenne les choses. Et pour comprendre, il faut que Dieu y habite dans mon cœur.
2: Voilà.
1: Il faut que Dieu ouvre mon esprit, je comprenne. Attention. Et quand Dieu s'est installé dans mon cœur, et quand Dieu s'est installé là, Dieu ne sort pas.
2: Il sort pas.
1: Comme si tu le
2: pousses. Oui, tu le pousses. Oui.
1: Tu le pousses. Oui. Et ça est là, et il te conduit gentiment. Tu vois, quelqu'un qui a une voiture qui tourne en panne, panne. Et ensuite, tu as un mécanicien qui fait une bonne réparation pour toi. Tu roules en douceur, comme sur un avion, ou content, parce qu'ils font un travail bon. Et bien, tu fais confiance à ton mécanicien, tu fais confiance à Dieu, et il te conduit gentiment là où tu es. Pourquoi dire, mais tu n'as pas posé des portes qui ont ouvert, ou des portes s'ouvrent. Tu vois, dans les films, les hommes imaginent une chose de Dieu. Les portes s'ouvrent, moi, j'ai un peu de clé là.
2: Mais non. Oui, parce que moi, quand je réfléchis sur l'expérience de Jacob, il est en bonne santé, il va monnayer la paix, alors que c'est lui qui doit être en paix avec Dieu pour pouvoir apporter la paix. Et il fallait que Dieu le mette, je dirais, à un niveau où il ne peut pas monnayer.
1: Voilà.
2: Et Dieu souvent nous met dans des conditions où nous ne pouvons pas. Et parfois, nous pouvons être couchés sur le lit de douleur, hein, pour pouvoir apprendre que ce n'est pas toi, c'est moi. Ça commence par moi. Ça commence intérieurement, pas extérieurement.
1: Donc, ta vie ne t'appartient pas. Ta vie appartient à Dieu. Et Dieu est là toujours prêt pour que tu puisses avoir, Dieu donne le meilleur que tu puisses avoir. Souvent, nous passons à côté. Nous sommes chiches, nous menons très peu à Dieu, il est prêt à donner plein de choses. Un petit peu musical, on revient tout à l'heure.

toi. Sache que ce chant est pour nous une célébration, une manière de montrer l'importance que nous accordons à ce jour, le septième jour. Parce que le sabbat nous apporte repos, paix, fraternité et communion avec Jésus. Nous voulons chanter. Merci Jésus.

0: petit conseil pour le jour du sabbat.
1: Il l'a créé, il l'a sanctifié, il s'est reposé, il veut te rencontrer.
2: Le sabbat est un jour particulier, un jour où le travail, l'agenda et les obligations quotidiennes sont mis de côté. Ce jour est consacré au repos et à la détente. Nous en profitons pour nous souvenir que Dieu nous a créés et pour compter tous ses bienfaits. Le sabbat nous permet de restaurer notre organisme épuisé, notre esprit confus et notre âme affamée. Il nous permet d'établir une communion avec notre Créateur ainsi que les uns avec les autres. Chaque sabbat est une célébration de la vie. Pour que la santé bénéficie des bienfaits prévus par Dieu, la journée de sabbat devrait être dépourvue de stress et différente de toutes les autres. C'est la raison pour laquelle il est important de s'écarter des journaux, de la radio, de la télévision, des jeux vidéo et de tout ce qui a trait aux occupations quotidiennes. Quand on abandonne les activités régulières, les tensions créées par le travail de la semaine s'apaisent et il est possible d'assimiler paisiblement la nourriture spirituelle. Si vous voulez jouir d'une existence plus saine, vous devez tenir compte de ce que le sabbat peut réaliser pour vous. En ce jour, vous pouvez rechercher la solitude au sein de la nature, éviter les lieux bruyants. C'est le jour où vous vous tiendrez éloigné des embouteillages, des autoroutes, des grandes surfaces surpeuplées, des stades bondés. Votre tension artérielle se stabilisera. Adorer Dieu vous libérera des pressions du travail acharné, de la performance, de la compétition perpétuelle. Prendre une journée de relâche hebdomadaire peut rajeunir tout votre organisme. Le sabbat, c'est plus qu'une simple journée où l'on cesse de travailler. C'est également une journée où objectifs, soucis, tensions ne dominent plus nos pensées. Durant 6 jours, nous avons tenté de contrôler notre propre existence et de modeler notre monde. Le sabbat, nous pouvons nous laisser aller en toute bonne conscience et remettre totalement les rênes de notre existence au Seigneur. Nous pouvons nous détendre en toute quiétude et profiter de toutes les bontés de Dieu. Essayez, goûtez, et je gage que vous ne voudriez plus vous séparer du sabbat. Le sabbat est un don renouvelé chaque semaine. Il déborde de bienfaits et surtout, n'oublions pas les promesses divines évoquées dans Ésaïe 58, versets 13 et 14.
0: C'était Petit Conseil pour le jour du sabbat.

0: Voilà.
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0: 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Voilà. Bien, mon cher Serge, on a parlé d'Abraham, on a parlé de Balaam, et nous allons parler un petit peu aussi de Pierre. Nous avons Pierre, c'était un homme, un disciple du Seigneur, que le Seigneur aimait beaucoup.
2: Ah oui.
0: Donc, il était marin pêcheur, il était pêcheur de poissons, mais aussi pêcheur d'homme, parce que là, il était un enfant du Seigneur. Alors, pourquoi ce matin, on parle de Pierre, mon ami?
2: Alors, l'expérience que je vais dire... Ils vont se retrouver sur le lac. Le lac est en furie.
0: Et pourquoi? Et c'est là.
2: Alors, déjà, si on revient à ce qui s'est passé auparavant, la veille, Dieu avait nourri des hommes, 5000 hommes avec 3 pains et 2 petits poissons. Et de là, il voulait introniser Jésus. Ouais. Donc, Jésus a fait pression, il les a fait partir d'une façon pas comme d'habitude. Ouais. Et Jésus n'est pas parti avec eux. Et Jésus a été prié, et il veut leur dire, allez-y. Mais il a fait ça avec autorité, ce qu'il n'avait pas l'habitude. Maintenant, comment enlever dans leur tête que Jésus n'a pas accepté d'être intronisé roi? Ils vont partir sur la mer, Jésus va leur dire de partir. Qu'est-ce qui est dans leur tête? Comment Jésus a fait alors que nous souffrons du joug des Romains? Si Jésus était monté avec eux dans la barque, quelle serait la conversation? Ils auraient perdu toute confiance en Jésus, qui aurait été l'homme providentiel pour pouvoir les enlever sur le joug des Romains. Donc, tout ce qui est prévu et qui va se passer avant pour pouvoir enlever dans la tête de ses disciples ce scénario.
0: Mais c'est bien normal pour eux. Pour moi, je me fais croire l'avocat du diable. C'est normal. Ils sont déjà souffrés sur le joug des Romains. Ils voient quelqu'un qui est capable de les sauver, les libérer. Okay. Normal pour pouvoir essayer d'autoriser, non?
2: Oui, alors ça, c'est leur vie humaine.
0: Oui.
2: Tandis que si Jésus avait été intronisé roi, il aurait été encore en concurrence avec les principaux sacrificateurs. Ça aurait été encore pire. Ce serait un combat maintenant, pas spirituel, mais un combat d'hommes. Ouais. Ça aurait été un autre problème encore. Maintenant, faire sortir cette idée dans leur tête, il faut quelque chose de fort. Et arriver sur la mer, il est vers 4h du matin, et il voit quelqu'un arriver, il leur met la cabaye au gaz, il s'est démarré pêcheur, mais ils ne peuvent pas aller plus loin. Ils ont déjà fait pratiquement 3/4 de la nuit sur la mer, ils sont seulement à moitié de chemin. Et ils voient quelqu'un arriver sur les eaux, qui marche, mais attends, mais c'est un fantôme.
0: C'est normal.
2: Ils n'ont pas reconnu Jésus. Ils n'ont pas reconnu Jésus. Maintenant, ça commence à apporter du fruit. Ils ne pensent plus à introniser Jésus. Voir comment Jésus n'a pas accepté. Maintenant, leur vie est en danger et ils voient un fantôme. Qu'est-ce que le fantôme va leur faire?
0: Donc la peur, ça parle.
2: La peur commence à parler, l'adrénaline, et on oublie ce qui était devant. Et maintenant, à distance...
0: La personne qui est sur l'eau avance
2: vers eux.
0: Donc, pire qu'avancer, pire la peur qu'augmenter.
2: Ah ben oui.
0: Il tient sur l'eau à monter, puis qu'il est capable de vite.
2: Ah oui, donc Jésus va venir, et Pierre va lui dire, Jésus, il va leur dire, rassurez-vous que c'est moi. Et Pierre va lui dire, si c'est toi, permet que je vienne sur toi en marchant sur l'eau.
0: Alors on monte sur le si. Sur le si. Quand Dieu lui a parlé, il a dit c'est toi. Il a dit, pourquoi, si c'est toi, c'est vraiment
2: si
0: toi.
2: C'est toi.
0: Parce qu'il peut faire ou quoi?
2: Il peut au quoi? Il peut au cavre.
0: Et donc, il doit ça toujours, il peut ouvrir.
2: Il peut ouvrir, oui.
0: Et pourquoi il dit, c'est toi, fais-moi, et marche sur l'eau.
2: Alors, il met Jésus en même temps à l'épreuve.
0: si c'est
2: toi,
0: où?
2: Permet. Jésus va lui dire, ok, viens. Là, viens, il reconnaît la voix et il va maintenant agir. Il va agir, il va sortir de la barque et il va commencer à marcher sur l'eau.
0: Mais il peut envisager.
2: C'est pas un problème.
0: Il est là d'une voix qui lui dit, la bonne lui a dit, le Dieu est venu apaiser la voix, c'est moi, n'aie pas peur, c'est moi. Peut-être qu'il pourrait voir un noir, ça, là.
2: Oui.
0: Si c'est toi, Fais-moi venir, c'est qu'il pour qu'on voie.
2: Alors, dans la voix, il va reconnaître la personne.
0: Ouais.
2: Maintenant, ça, c'est la voix de Jésus. Il n'y a pas de problème. Ça, c'est Jésus. Maintenant, il est au clair. Le fantôme ne l'aurait pas dit de marcher sur l'eau. Non. Le fantôme aurait fait autre chose.
0: Mais il nous dit, si c'est toi, c'est vraiment toi, si tu as reconnu.
2: Parce qu'il doutait, il doutait.
0: Mais si tu as reconnu que c'est lui qui est là, quand tu dis, si c'est toi.
2: Mais c'est son doute qui est comme ça. Le doute le ramène à au cas de départ. Si c'est bon Dieu, ben, ça peut faire.
0: Ouais.
2: Là, ça s'assoit. Maintenant, il avance. Il avance. La chose est claire.
0: Ouais.
2: Il a reconnu et il marche. Donc, c'est Jésus.
0: Il marche le, et c'est Jésus. Voilà. Il est 6 heures.
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4: Consolateur en jupe. Réjouissez-vous avec ceux qui se réjouissent, pleurez avec ceux qui pleurent. Romains 12, verset 15.

0: Je le découvris un peu à l'écart du reste des pique-niqueurs. Il observait ses mains potelées, couvertes d'au moins une douzaine de papillons agrippés à ses doigts. En hâte, nous rejoignîmes les autres pour qu'il montre ce miracle à sa mère. Quelques mois plus tard, ces mêmes petites mains n'étaient plus potelées, mais couvertes de cicatrices laissées par des aiguilles à la recherche de bonnes veines. Ses cheveux épais ressemblaient à de la paille clairsemée. Et peu de temps après, il décédait de leucémie. Meg, sa mère, une amie chère, était anéantie. Que dire? Que faire pour adoucir sa souffrance? Offrir des fleurs? Un mot gentil sur une carte? Rien ne semblait convenir. Nous cherchions tous à l'occuper pour l'empêcher de pleurer. Un après-midi, Meg me fit une visite inattendue alors que ma mère se trouvait chez moi. J'avais une course rapide à faire et les laissais ensemble. Je rentrais plus tard que prévu et découvris mon amie dans les bras de ma mère, leurs deux visages baignés de larmes. Elle n'avait pas eu besoin de moi. Meg ramassa son sac, sourit entre ses larmes et dit « Je dois partir ». Elle quitta la pièce d'un pas plus ferme qu'en arrivant. Quelques années plus tard, Meg me dit « Te souviens-tu de l'après-midi que j'ai passé avec ta maman après la mort de Randy ? C'était la première fois qu'on me laissait parler de lui, de la façon dont il comptait pour moi, de sa maladie, de sa mort, du découragement. » J'ai pu exprimer tout mon chagrin, mon cœur brisé. Ta mère a su m'écouter. Jamais je n'oublierai. Pourquoi n'avais-je pas perçu son besoin? Peut-être redoutais-je trop sa souffrance pour me montrer disponible. Peut-être redoutais-je trop sa souffrance pour me montrer disponible. Le réconfort que lui a apporté ma mère ce jour-là fait penser au Saint-Esprit, souvent appelé consolateur. L'Esprit de Dieu ne nous réconforte pas en paroles et en actes. Il se contente d'être présent et la guérison vient quand on lui décharge son cœur, comme Meg l'a fait avec ma mère. Celle-ci a été une sorte d'Esprit Saint en jupe. J'aimerais tellement lui ressembler. Afin que de telles choses ne puissent se produire autour de nous, demandons à Dieu son aide afin d'être utile pour les autres. Prions ensemble. Merci Saint-Esprit d'être présent dans ma vie. Aide-moi à être présente dans la vie d'autrui quand tu as besoin d'un consolateur en jupe. Merci. Amen.
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0: Bah, chante l'œuvre du ciel, le on s'abat bien content.
1: Ah oui, c'est pas seulement le rond sabbat. Le fait de voir le sabbat s'approcher. Et que tu fermes la porte de la maison, tu coupes un coup avec la vie ordinaire, et que tu es chez toi en train de prier, ça change tout. Lorsque je ferme la porte le soir pour saluer le sabbat, je dis au revoir ce monde-là. Oui, tu es dans
0: Un
1: un
0: bulle
1: bulle.
0: spirituel et tu es avec le Seigneur. Après, nous étions comme il y a 6 heures passées de 10 minutes à peu près, 6 heures 8. À 6 heures 15, nous aurons la leçon en français, la leçon en créole. Ensuite, nous allons pouvoir, nous n'avons pas l'anniversaire pour l'instant, nous aurons appelé Madame Seludi pour le programme du MIFEM et nous allons faire gagner 2 invitations pour le programme ce soir. Alors écoutez bien, ce matin, on a parlé d'Abraham, on a parlé de Balaam, on a parlé de Pierre. Et rapidement, on a 3 minutes pour conclure, parler de Jacob et Isaïe. Rapidement, Jacob et Isaïe. Donc
1: On
0: retenez
1: est sous
0: bien,
1: Pierre, on est sous Pierre.
0: on est sous Pierre, oui, finissons avec Pierre. On est sous Pierre. On a Abraham, Balaam et Pierre pour l'instant. Alors retenez bien, Abraham, Balaam et
1: Et
0: Pierre.
1: Pierre, oui.
0: Voilà. Maintenant, avant qu'on connaisse Pierre. Pierre était sur le bateau et ils appelaient le Seigneur, puisque c'est toi, c'est sous Réseau,
1: Oui.
0: fin finale de l'eau là.
1: Oui. Dieu le prend au mot. Dieu lui dit, viens. Alors, il regarde, il marche sur l'eau.
0: Mais attendez, mais déjà, pour les S2 là, agité,
1: Oui.
0: c'est faux de la foi.
1: Mais c'est pas un problème. Il a dit, si c'est toi, permets. Dieu permet.
0: Il m'a dit, viens.
1: Et il vient et il marche.
0: Non, mais il était père aussi, pas vite.
1: Il n'y a plus de
0: La
1: peur.
0: main agité, c'est mal.
1: Il n'y a plus de peur. La foi, dans la foi, il n'y a pas de peur. On n'a plus peur. Le maître a dit de venir parce qu'ils avaient déjà vu tout ce que Jésus avait
0: Non, le
1: déjà
0: maître
1: fait.
0: a répondu à sa question.
1: Oui.
0: Et si vraiment tu es le maître,
1: Viens.
0: et permets de venir.
1: Oui.
0: Il a dit,
1: OK.
0: viens.
1: Eh bien,
0: Il
1: viens.
0: a quoi? Mais viens.
1: Si
0: Il
1: tu es
0: est pressé,
1: sûr.
0: demande, viens.
1: Tu es sûr que c'est moi, viens.
0: Viens.
1: Eh bien, il sort dans le bateau. Il n'y a pas de vague. Le maître a dit de venir, je viens, je marche. Voilà, ça marche.
0: Comme le sabbat, il est dans une bulle spirituelle, il regarde les yeux fixés que sur
1: Que sur.
0: l'homme qu'il a vu là-bas,
1: Voilà.
0: il va directement vers cet
1: Et il
0: homme.
1: marche.
0: Oubliant complètement qu'il y a son bateau et que le lac est agité.
1: Rien d'autre n'existe. Le mec seulement,
0: Zé fixé là, c'est
1: Jésus,
0: tout.
1: fixé sur Jésus. Et rien d'autre. Il n'y a pas de bateau, il n'y a pas de vague, il n'y a pas de vent,
0: Il
1: il
0: n'y
1: n'y
0: a
1: a
0: pas
1: pas de
0: de.
1: danger.
0: Même quand son jeu il peut écouler.
1: Il n'y a pas de danger.
0: Fixer les yeux sur Jésus.
1: Fixez les yeux sur Jésus.
0: Et
1: Et
0: là,
1: il
0: il
1: sort
0: avance.
1: et il avance. Là, comme on dit, il est omnibulé, je dirais, sur Jésus.
0: Il a tiré, vraiment
1: Il est
0: attiré par cette
1: attiré, il est
0: présence-là.
1: accroché, il est là. Et il marche 2 pas, 3 pas, 4 pas. Il n'y a aucun souci. Cependant, la chose va changer. Au moment où il doute de quelque chose, il regarde en arrière. Il perd Jésus de vue tout de suite qu'il plonge.
0: Mais pourquoi? Alors, voici la question, nous humains.
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0: Pourquoi nous humains? Nous savons qu'en faisant, on est fixé sur Jésus. On est là, on regarde, on le voit devant nous déjà. Et qu'est-ce qu'il y a? Pourquoi il a essayé de retourner? Pourquoi, selon toi? Pourquoi il vient de regarder?
1: À partir du moment que quelque chose t'attire et qu'il prend ta concentration qui était sur Jésus, tout de suite tu vas perdre, tu perds le contact, tu perds de vue la personne et tu n'es plus rien, tu plonges. Marin pêcheur, il plonge tout de suite. Au moment où tu doutes, tu plonges tout de suite. Au moment où tu ne regardes plus à Jésus, tu doutes. Au moment où tu n'as plus confiance en Dieu, tu plonges.
0: Au moment où tu as coupé la relation,
1: Tu coupes la
0: il n'y a pas de
1: relation.
0: courant encore.
1: Il n'y a pas de courant encore.
0: Pourquoi plus?
1: Blackout.
0: Oui, pour Étienne.
1: Et voilà. Et pour qu'il puisse remonter, Dieu va lui tendre la main et il va l'enlever. Alors, c'est-à-dire, quand le péché nous a fait descendre au plus bas point, Dieu tend la main, il nous dit, c'est moi seulement qui peux te faire sortir.
0: Quand tu demandes, parce
1: Quand
0: qu'il a
1: tu
0: dit, il a
1: demandes,
0: dit à Dieu, il se noie et
1: Seigneur,
0: sauve-moi.
1: sauve-moi.
0: Ah bon? Parce qu'il a. Bon, Dieu, je veux pas que Dieu l'a tout sauvé.
1: Oui.
0: Mais Dieu, comme sa demande a été faite,
1: Oui.
0: Seigneur, je me noie, je me perds, je vais mourir ou là.
1: Oui.
0: Sauve-moi.
1: Alors.
0: Et de sa bonté, sa sagesse, de son amour, Ken Matibouga, il
1: Ils
0: retient Dieu là.
1: tiennent ça, mais en quelque
0: Mais
1: sorte.
0: regarde, mais après, il le bout d'à côté à la
1: Oui,
0: main
1: le
0: là.
1: bout à côté, oui. En quelque sorte, si,
0: Capable d'effet
1: si Dieu
0: aussi.
1: ne nous tient pas, nous sommes dans les vagues.
0: Les vagues.
1: Nous sommes morts. Et c'est pourquoi notre dépendance de Dieu est vitale pour la vie spirituelle.
0: Non, mais l'image, essayez de mettre l'image de notre cerveau. Uh-huh. Que le gars sort du canot, uh-huh. il marche sur l'eau, uh-huh. ensuite il plonge, il a douté. Uh-huh. Il le dit ça parler de lui. Il plonge, uh-huh. il dit Seigneur, sauve-moi. Là, celui uh-huh. tient la main. Uh-huh. Il le sauve, lui tient la main, uh-huh. et les deux sont debout sous l'eau.
1: Uh-huh. Oui.
0: Non, c'est extraordinaire.
1: Alors, ce qui est encore autrement, lorsque, c'est pourquoi Dieu dit malheur à celui qui met la main à la charrue uh-huh. et qui regarde en arrière. Oh, yeah. Quand tu regardes en arrière, tu ne vois pas où tu vas. Uh-huh. C'est normal.
0: Et que c'est ton passé qui t'attire.
1: Ben, ça peut être autre chose.
0: Alors, lui, dans la bateau, il a dit ah. Entre la mer là et bateau tout pour rabattre la bateau, bateau pêche sûr.
1: Alors,
0: il est parce bateau de pêche sûr qui il mounait devant là.
1: Il y a aussi la présomption qui ressemble à la foi mais qui n'est pas la foi, qui ressemble à la foi. Mm-hmm. Alors il certainement il se dit mais gars c'est gars bon tu vois, on va marcher sur l'eau, il faut regarder les autres, ne regardez pas les autres. La personne qui
0: ça c'est spéculation, il se peut que c'est pas ça, il se peut que lui il a flanché par faiblesse.
1: Manque de relation. Mmh. Ce qui nous fait plonger, c'est la relation avec Dieu. Mmh. À partir du moment que tu coupes la relation, tu plonges tout de suite.
0: Tout de suite.
1: À partir du moment que la foi plonge, tu plonges tout de suite. C'est ça qui nous arrive. Une idée, une pensée, un état d'esprit, nous plongeons tout de suite.
0: Tout de suite. Nous avons trouvé la leçon en créole. On se retrouve tout à l'heure.
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6: 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Que l'esprit a dirigé, mon là, ça. Que l'esprit a ouvert intelligence en nous, encore une fois. Et que, à dans parole, que nous, a lit, parole, que nous, a attendu. Que parole là, ça vient des réalités dans nous. Puis ça permet nous de naviguer à dans tout vague à la vie, mais aussi de garder cap pour nous arriver à ces bons paroles là. Donc fais-nous grâce à ça par l'esprit, hein? En commandant au Saint-Noir Jésus-Christ. 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

0: Voilà, il est 5 heures passées de 37, ouais, 6 heures, non, 6 heures, voilà, sur autant aujourd'hui. Voilà, il y a un programme du côté de Montgarizim cet après-midi. Alors, je vais rejoindre Madame Seludi. Bonjour, Madame Seludi.
1: Bonjour, chers auditeurs. Bonjour, Jean-Luc.
0: Bonjour, comment vas-tu, Madame Seludi?
1: Eh bien, je vais bien par la grâce de Dieu. Je vais même dire très bien.
0: Tu as bien dormi?
1: Très bien dormi.
0: Voilà, bien, bien réveillé ce matin.
1: Et bien réveillé. Le Saint-Esprit a pris soin de moi et continue à le faire.
0: Et continue à le faire. Voilà.
1: Oui.
0: Et bien sûr. Alors ce matin, je me t'appelais, je suis accompagné de Serge Céline et Jean-Luc et Alain. Nous sommes là pour un programme de MIFEM samedi du côté de Montgarizim. Parle-nous un petit peu de ce programme.
1: Eh bien, en effet, j'ai été invitée à parler aux dames. C'est pas la première fois que Montgarizim m'appelle, mais cette fois-ci, c'était pour parler de l'œuvre du Saint-Esprit dans la vie du croyant. Mais là, comme ce sont des femmes, particulièrement des femmes, et je comprends pourquoi, parce que notre ennemi, il s'est approché de la femme parce qu'il voulait, par la femme, accomplir ce qu'il a accompli. Mais notre Dieu, qui est bon, qui est grand, nous a fait comprendre que en envoyant son Fils Jésus pour nous sauver, eh bien, son plan d'amour se poursuivait. Parce que nous avons la divinité, Dieu le Père qui nous a créés, Jésus-Fils qui nous a sauvés, et Dieu Saint-Esprit qui nous accompagne sur le chemin de l'éternité, le chemin du salut, le chemin pour nous préparer pour vivre avec Dieu. Alors cet après-midi, eh bien, c'est parler du Saint-Esprit, son rôle dans notre vie et l'importance de ce rôle, l'importance du Saint-Esprit, parce que c'est lui qui nous permettra de vivre de façon concrète ce que nous lisons dans Galates 5, le verset 22. Alors nous le lisons, nous l'entendons, mais il est important pour nous de comprendre que l'œuvre de l'Esprit est de nous accompagner pour vivre de façon permanente, concrète et au quotidien cette œuvre qui est l'amour. En fait, vous l'écoutez. Vous connaissez? Oui?
0: Et après le débat, je vois sur mon portable qu'il y a une petite dégustation de thé.
1: Oui, parce que les responsables ont pensé qu'après, après l'échange, il serait bien un moment de convivialité, parce que pendant ce moment de convivialité, on pourra continuer à poser des questions, à échanger et à repartir le cœur joyeux, sachant que l'Esprit étant présent, lui-même nous accompagne à ce niveau cela pour la gloire de notre Père.
0: Et
1: Parce que
0: voilà.
1: quoi que nous fassions, ce n'est pas pour nous, c'est pour la gloire
0: Gloire
1: de
0: de
1: notre
0: Dieu.
1: Père et le révéler à l'humanité sous forme.
0: Voilà, c'est la deuxième édition, c'est ça?
1: Oui, c'est la deuxième édition. On en avait parlé il y a quelque temps. Et là, on va aller dans la profondeur de l'importance. Et il est vraiment important. Et pas pour seulement les femmes. Nous parlons aux femmes, mais comme vous le savez, il n'y a pas de femmes s'il n'y a pas eu d'hommes.
0: Bien sûr. Alors,
1: Oui.
0: on va essayer de. Alors, le rendez-vous, c'est cet après-midi à quelle heure?
1: À 16 heures.
0: À 16h. Donc, alors, les femmes sont là. Les hommes peuvent venir voir un petit thé avec les femmes aussi bien, n'est-ce pas, mon ami Yann? Ça te fera du bien.
1: Mais oui, parce que comme je le dis, il n'y a pas de femme s'il n'y a pas eu d'homme. Parce
0: Voilà.
1: que Dieu a créé l'homme et pour que l'homme soit complète, eh bien, tous les hommes qui voudront aussi, eh bien, pourront venir nous accompagner, pour nous soutenir et ensemble marcher sur le chemin de l'éternité conduit par l'Esprit.
0: Je te remercie d'avoir répondu à notre appel. On te souhaite passer un excellent sabbat et rendez-vous samedi à partir de 16h à l'église du Mont-Garizim du côté de face à l'université. On
1: C'est
0: t'embrasse.
1: ça même.
0: Excellente journée à toi
1: Merci beaucoup
0: et
1: et
0: à
1: que le
0: tout.
1: Saint-Esprit nous accompagne pour vivre une belle journée de sabbat sous sa directive.
0: Voilà.
1: Bye
0: Allez, on t'embrasse. Excellente journée.
1: bye. Merci beaucoup, merci, merci, au revoir.
0: Voilà. Donc, nous allons laisser Céline, nous allons partir vous chercher si on trouve Claudine. Et
1: Claudine.
0: là, Claudine. Bonjour, Claudine.
2: Oui, bonjour.
0: Ça va, Claudine?
2: Bonjour. Très bien,
0: On
2: très
0: t'a pas
2: bien.
0: réveillé, non?
2: Pas du tout.
0: Pas du tout. Claudine, c'est une lève-tôt, tu vois.
2: C'est un jour spécial, alors on se réveille très tôt pour louer le Seigneur.
0: Aïe, aïe, aïe. Alors écoute ça, Claudine.

0: Voilà. Alors, Claudine, je peux que te lire une parole qu'on nous a envoyée. Voilà. Oui. Qui a pensé à toi ce matin, Claudine, selon toi?
1: Alors, je suppose,
0: Tu
1: j'ai
0: supposes?
1: un nom en tête.
0: Tu as un nom en
1: Et
0: tête?
1: j'ai deux noms, j'ai deux noms, j'ai deux noms en tête.
0: Alors, comme nous avons tenu ta tête pour savoir quels sont les deux noms, alors dis-nous les deux noms.
1: Je pense déjà à Claudie.
0: Pas déjà à Claudine. Continue,
1: Et je
0: Claudine.
1: pense à Marilyn.
0: Alors, tu mets Claudine et Marilyn.
1: Oui.
0: Claudine et Marilyn. C'est bien Claudine qui me parle.
1: Bien. Oui, c'est bien moi,
0: Alors,
1: Claudie.
0: et tu penses à Claudine encore et à Marilyn?
1: Voilà.
0: Ah,
1: Parce
0: eh
1: que
0: bien.
1: j'ai une Claudie et une autre Claudine qui s'appelle Claudie et qui est née le même jour.
0: Ah, d'accord. Alors, Claudine, je vais essayer de lire ce qui est marqué sur la feuille et qui peut te donner cette parole. Écoute, écoute. Heureux anniversaire à une femme précieuse aux yeux de Dieu, que sa lumière éclaire chacun de tes pas et que ses plus riches bénédictions soient déversées sur toi et ta famille aujourd'hui autour de cette nouvelle année qu'il t'accorde. Joyeux anniversaire, Claudine. Alors, Claudine, qui a cette...
1: Femme à Marilyn. Marilyn?
0: Ah, c'est pas Marilyn, Claudine.
1: C'est pas Claudine?
0: C'est pas Claudine non plus.
1: C'est Rebecca?
0: Oui, c'est ouais, c'est ah, oui, je suis chopé. C'est bien Claudine. Moi, je ah, non, non, non, c'est votre raison. C'est bien Claudine. Je dis pas que la fin du message en bas. C'est vrai, c'est vrai, c'est vrai. C'est bien Claudine. Alors, qu'as-tu
1: C'est
0: dit à Claudine?
1: Claudie. Ah, merci parce que j'ai reçu aussi son message WhatsApp il y a quelques instants. Merci infiniment. Je suis vraiment heureuse et je dis merci au Seigneur. Et nous nous sommes retrouvés. Nous nous appelons Claudine et nous sommes nés le même jour.
0: Voilà, les Claudine,
1: Du moins,
0: Claudine au pluriel.
1: pas la même année. Mais en tous les
0: Amen.
1: cas, merci beaucoup de tout mon cœur et je remercie Dieu, je loue Dieu. Et je dirais que l'Éternel est grand, il est l'objet de toutes mes louanges.
0: Amen. Qu'il en
1: Qu'il en
0: soit
1: soit
0: ainsi.
1: ainsi pour Claudie et
0: Claudine
1: Marilyn.
0: et
1: Nous
0: Marilyn.
1: fêtons notre anniversaire le même jour. Marilyn aussi, Marilyn
0: Oui, Marilyn. Eh bien, si tu peux appeler Marilyn pour nous, parce qu'on n'arrive pas à voir Marilyn. Voilà. En tout cas, on t'embrasse.
1: Merci à RVM, merci beaucoup. Bon sabbat à tous et puis que Dieu nous bénisse infiniment.
0: À toi aussi. Allez, bon sabbat à toi.
1: Oui, merci. Merci.
0: Voilà. On essaie d'avoir Marilyn. Marilyn nous fait défaut. Marilyn ne nous répond pas. Marilyn, et tu entends, décroche ton téléphone, il sonne. Marilyn va se réveiller. Et un jour spécial pour Marilyn, comme nous aimons bien. Marilyn, je sais qu'il fait froid du côté de Goyave là, mais quand même, Marilyn, il faut te réveiller.
2: C'est pas le sargasse qui
0: Et, donc, on attend la prochaine Marilyn. Et voilà, Marilyn, on attend Marilyn toujours. Marilyn 1, Marilyn 2, Marilyn 3, Marilyn 4. Ah, Marie ne répond pas. Donc, on va tenter de l'avoir sur le temps plus tard, d'accord, mon ami Yann? En tout cas, bon anniversaire terminé pour nous ce matin, l'anniversaire. Nous allons passer, après une petite mamie musicale, nous allons jouer pour deux invitations pour ce soir, le concert de Peggy du côté du centre culturel du Lamantin.

0: Voilà. Je m'excuse d'avoir pas trouvé ton nom. Bonjour, Claudine.
1: Bonjour, voilà.
0: Voilà. Ça va, Claudine?
1: Ben oui.
0: Pourquoi ben oui? Oh, ça va?
1: Ben oui, attends.
0: Écoute,
1: c'est une bonne journée.
0: Une très bonne journée,
1: très bonne
0: double
1: journée.
0: Journée. Alors écoute, ça c'est écrit quoi pour toi? Écrit quoi pour toi?

0: Ah, je veux te couper un peu, tu rapportes à ta foi donnée, Claudine. Ah, je veux dire, Claudine, foi donnée, joyeux anniversaire, Claudine. Serge, qu'est-ce que tu veux dire, Claudine, ce matin? Tu connais Claudine?
1: Ben, je me connais, moi, je connais l'autre Claudine de l'autre côté du pays.
0: Alors, Claudine connaît Claudine.
1: Ah oui, oui, oui, ça a été vraiment une surprise quand nous nous étions vus il y a quelques années et qu'on a découvert que nous avions le même prénom et le même jour de naissance. Pas la même année, mais le même jour de naissance.
0: Mais ça fait sacré l'habitude, ça crée une joie.
1: Et moi, en particulier, je suis née un samedi matin à 9h.
0: Ah, donc, au prophète, alors?
1: Ah, ben, ça savait, mais il double.
0: Il double, il bien fait. Tu es un samedi, et ce samedi matin, tu es autant. Oui. Et quand tu veux dire à Dieu ce matin, là, Claudine?
1: Alors, je dis vraiment merci à Dieu de m'avoir accompagnée jusqu'à maintenant. Et que merci pour les projets qu'il a prévus pour moi et que je reste vraiment cachée derrière lui parce que c'est lui le guide.
0: Et
1: sans lui, je serais perdue.
0: Ah, tu serais perdue. Alors, mais tu sais, d'un côté de la radio, leur Claudine t'écoute. Alors, qu'est-ce que tu lui dis à leur Claudine?
1: Avec Claudine, tout plein d'amour. Plein d'amour. Les bénédictions que Dieu m'accorde, qu'il te les accorde aussi, puisque s'il est mon papa, il est aussi le tien. Donc, pour Marilyn, elle n'arrive pas encore à se réveiller.
0: Oh, c'est ça, c'est dommage, donc, j'ai pas arrivé même.
1: Ben, à elle aussi, si quelqu'un entend ce message, qu'il lui fasse passer ce message.
0: Oui, il faut qu'on soit sur la porte pour la réveiller, c'est ça?
1: Oui.
0: On aurait aimé l'entendre aujourd'hui.
1: C'est une vie de célibataire, donc il n'y a personne pour toquer à la porte.
0: Non, mais nous pas toquer, on le voit, la voisine, toc, réveille-toi, Marie, on t'appelle au téléphone. Et il te lève.
1: Le Seigneur fera.
0: Le Seigneur fera. En tout cas, Claude, on t'embrasse. Hein?
1: Oui, moi de même.
0: Excellente journée à toi.
1: Merci d'être de bons relayeurs. Vraiment, merci.
0: Merci d'être
1: dans les foyers et pour tous ceux qui m'entendent, ben, bénédiction à vous, je partage.
0: Donc, on compte voir Claudine dimanche 5 juillet du côté de Saint-François, n'est-ce pas Claudine? Tu seras avec nous?
1: Ben, je ne sais pas, tu m'as dit.
0: Mais on t'invite, on a une petite marche dimanche, la clôture est formidable. On t'invite le premier dimanche du mois de juillet, tu seras avec nous. Nous sommes bouqués là.
1: Je n'ai pas. Juillet?
0: Oui, juillet là, tout pour aller à côté.
1: Ben, si Dieu le permet, il n'y a pas de souci.
0: Dieu le permettra, Claudine.
1: Comme d'habitude.
0: On t'embrasse, Claudine.
1: Ben, je m'aime.
0: À très bientôt. Voilà. Ok. Oui, allô?
2: Allô?
0: Oui, bonjour.
2: Bonjour.
0: Mais attends, comment ça va?
2: Ça va, par la grâce de Dieu, ça va, on tient bon.
0: Par la grâce de Dieu, il est terminé de me torturer, là. Je la voix de la personne, je ne trouve pas. Alors, parle encore, on trouve la voix.
2: De toute façon, ce matin, je réponds seulement aux questions.
0: Tu réponds seulement aux questions?
2: Oui.
0: Alors, qui es-tu?
2: Je suis. Ben, c'est bien de poser cette question. Je suis un homme.
0: Tu es un homme. Et attends, tu es dans la métropole, là, je crois.
2: Jusqu'à mes nouvel ordre, oui.
0: Attends. De Sainte-Anne?
2: Non, en métropole, il n'y a pas
0: Sainte-Anne. Non, mais tu es de Sainte-Anne, en Guadeloupe.
2: Non. De plus précisément, il faut être plus précis dans ta question.
0: Attends, bon, pose une question. Où j'ai 6 heures de l'avenir samedi matin?
2: Ah, oubliez pas les créoles.
0: Mais oubliez
2: oui,
0: comment?
2: Oui.
0: Ah, mais d'accord.
2: Eh bien, d'être en zone, ouais.
0: Eh bien, je vois. C'est comment un peu, non, une autre manière, mais c'est bulgare, mais pas qu'on à part son TV dit bulgare, non. Mais en tout cas, c'est mon ami bulgare. Comment tu vas?
2: Ben écoute, on est là. On est là, on vient de terminer au culte à Orléans. Donc, voilà, on est là. Ben, je ne peux dire que ça, puisque on parle de canicule en métropole, certes, il fait chaud, c'est pas le chaud des Antilles, puisque c'est un chaud qui reste stagné, mais tu sais, quand on a vécu en Guadeloupe, on supporte.
0: Oui, mais tu vois, avant, les Européens disaient, il fait très, on parlait, il fait froid chez vous, froid chez vous, mais ils disent, il fait chaud chez eux maintenant, vous voyez comment le temps est dégradé, les hommes sont dans la nature, la nature est de faire payer aux hommes tout ce qu'ils font de mal.
2: C'est clair, c'est clair. De toute façon, je plains le sort pour l'hiver qui vient.
0: Voilà. Dans l'hiver qui vient, non, pas l'hiver en Guadeloupe, mais un problème.
2: Non, mais pas que tout. Achetez pâté à ski, hein, et puis vous venez ici pour moi.
0: Alors, ce matin à Oléon, comment c'était à Oléon ce matin?
2: Ben écoute, il y a eu mon épouse donc, qui a fait l'investiture. Donc, elle l'engagement plus précisément de certains jeunes. On ne fait que ça dans le mois de juin puisque comme elle est chef guide, donc on tourne à droite à gauche dans l'Île-de-France. Mais ça se passe bien, ça se passe bien.
0: Ça se passe très bien. Eh bien, voilà. Ok, mon ami, eh bien, en tout cas, tout ça de passer une bonne fin de sabbat, bon appétit. Embrasse ton épouse pour nous, toute ta famille.
2: Je n'y manque pas.
0: Et continue à te bénir, cher ami.
2: Merci. En tout cas, à vous, cette fine équipe de Radio Fuyeur. Je n'ai pas oublié celui qui m'a appelé aussi, Mister Jean-Luc Constlag de Diane.
0: Oui.
2: Voilà. Mm-hmm. Mais en tout cas, le plaisir, ça fait plaisir de vous entendre. Et puis, en tout cas, bon courage et que Dieu vous bénisse.
0: À toi aussi, mon ami. Que Dieu te garde et te bénisse.
2: Merci beaucoup.
0: Okay. Allez, au revoir.
2: Au revoir.
0: Voilà. 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Alors, vous avez encore rapidement c'est fait, vous appelez. Oui, allô, bonjour.
3: Bonjour.
0: Et ton prénom?
3: Claudine.
0: Claudine, ah, c'est des Claudines d'aujourd'hui.
3: Oui, pas de demain.
0: Quoi de demain? Claudine, tu t'appelles d'où, Claudine? Claudine, tu t'appelles d'où, Claudine? Sinon, au point de vue, alors, il y a un pays balayé, Claudine.
3: Tu appelles de Grippon, mon
0: ami. Alors, nous votons, un de trois voter. Bon, c'est voté. Voilà. Claudine, ton ticket, tu l'as. Tu veux la petite mal à là-bas, mon ami, c'est ça? Ce soir là-bas
3: si la livraison est faite au Grippon, il n'y a pas de...
0: Non, non, mais comme tu viens carrément là-bas, ben, je serai là, je te le remettrai en main propre.
3: Ah ben comme d'habitude.
0: Comme d'habitude, ma chérie, il n'y a pas de souci.
3: D'accord.
0: On fait comme ça?
3: On fait comme ça.
0: Ah, putain, ouais. Voilà, c'est à Pemasibo Claudine. Deuxième appel, oui, allô? Allô?
4: Allô?
0: Oui, bonjour.
4: Bonjour.
0: Ton prénom?
4: Ludivine.
0: Ludivine, tu t'appelles d'où, Ludivine? Tu t'appelles d'où, Ludivine?
4: Sainte-Anne.
0: Sainte-Anne, voilà. Alors, Ludivine, donc, voilà. Ludivine, tu viens prendre ton ticket directement là-bas, au matin?
4: Allô?
0: Oui, on t'écoute. Est-ce que tu montes ton ticket, tu le vois directement au CDA ou tu passes par la radio? Donc, on ferme la radio à 9h, on s'en va. Donc, tu passes à prendre directement à là-bas, au Lamentin.
4: Bien, j'espère bien de le déposer à l'église de Boissard.
0: Ah non, non, on ne dépose rien, nous. On ne dépose rien. Alors, tu as une possibilité. Je serai à la porte d'entrée. Tu demandes pour moi, Alain, et je te remets ton ticket, d'accord?
4: D'accord.
0: Alors, c'est Ludivine hein, de Sainte-Anne.
4: Oui.
0: Alors, tu viens ce soir à l'accueil et tu demandes pour Alain. Peut-être qu'il sera remis. D'accord?
4: D'accord. Merci.
0: OK, Ludivine. Oui. À ce soir. OK. Allez, bye-bye. Voilà, eh bien, c'est terminé, c'est gagné pour nous ce matin. On a gagné notre ticket pour ce soir. On a répondu aux questions. On est gentil ce matin. C'est la fin de la saison. On est gentil ce matin. On donne tout sans forcer. Il est maintenant 7h. Nous laissons passer en musique avant d'arriver à notre BIA.

0: Voilà, il est 7h, le BIA.
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3: Mesdames, Messieurs, bonjour, bienvenue à ce BIA. Nous sommes le samedi 27 juin 2026. Tout de suite, voici les titres de notre édition. La santé intime de la femme, miroir de l'homme, était le thème de cette conférence qui réunissait des femmes adventistes de notre département à l'église adventiste de Bimarobo, c'était samedi dernier. Aujourd'hui, l'heure est au bilan, nous le ferons dans cette édition avec le docteur Jeffrey. Ne manquez pas dans cette édition l'intervention du pasteur Maurice Voulant qui nous présente la nouvelle étude de la leçon de l'école du sabbat pour ce trimestre qui commence. Le secours adventiste fait son entrée au sein de la commune de Capesterre à Marie-Galante avec une journée porte ouverte le 28 juin prochain, nous dira Katie Sonnel Edouard en cours d'édition. Et bien sûr, l'émission « L'homme sans masque » de ce quatrième samedi du mois, le thème « L'homme dans tous ses états ». Ravi de vous retrouver pour le développement de tous ces titres. Le temps pour vous de vous installer, c'est parti. Mesdames, Messieurs, bonjour. L'heure est au bilan quant à cette conférence qui a eu lieu samedi dernier à l'église adventiste de Bimarobo. Il était question de la santé intime de la femme, présentée bien sûr par un gynécologue, le docteur Jeffrey, qui a accepté de nous présenter son propre bilan au micro de Yann.
4: Alors, je suis avec le docteur Louis Jeffrey. Le sujet est intéressant. J'ai vu que la salle était pleine. À Kaké.
5: Oui, je pense que... il y a un besoin, là, la société va mal, notre église aussi n'aborde pas certains sujets trop assez. Et je pense qu'on a ouvert un peu les perspectives, montrer qu'on pouvait parler avec beaucoup de respect de choses intimes et montrer qu'il y avait des solutions qui existaient. Le sujet principal, c'était de montrer qu'il y avait des couples archétypaux dans la Bible et que ces couples révélaient beaucoup de notre développement à nous. Donc c'était vraiment un moment... intéressant, mais ça ouvre encore sur d'autres choses. Là, maintenant, il faut qu'on parle de l'intimité avant le mariage, de l'intimité des couples de certains âges. C'est vrai que là, maintenant, apparemment, les choses demandent d'être également développées. Mais je pense que ça ouvrira aussi la porte. Il faut vraiment qu'on s'approprie ces sujets. La sexualité n'est qu'une petite partie de l'intimité. Mais cette intime qu'on doit mener et garder, notre relation divine qu'on doit choyer, ne peut que nous aider à mieux vivre une intimité physique avec notre conjoint et avec notre famille.
4: Le public était suspendu à vos lèvres, pas une mouche ne voulait.
5: Si elle ne voulait pas, mais c'est peut-être parce que le sujet demandait beaucoup. On aura peut-être des retours plus tard, mais je pense que c'était grâce à Dieu, je pense qu'on a... on a pu faire découvrir des choses du texte sacré et des choses qui étaient utiles pour notre vie tous les jours. C'est l'aspect pratique, je pense, qu'il faut qu'on développe. Et en tout cas, je pense qu'ils ont été contents pour ça.
4: Au moment des questions-réponses, bien que l'assistance était majorité féminine, mais c'est plutôt des hommes qui ont posé des questions.
5: Ah oui, on a senti que les hommes étaient impliqués. Mais ils ont raison. Nous avons besoin de comprendre. Nos femmes, ces femmes ont besoin d'être comprises. Et quoi de mieux que de comprendre à travers le texte biblique tout le mystère qui entoure la personnalité de femme à chaque étape de sa vie, depuis la jeunesse, depuis les premières années, en passant par la pudeur jusqu'au grand âge, tous ces éléments-là ont été traversés. Mais qu'est-ce que c'est complexe, mais en même temps passionnant. Donc c'est un voyage qu'on a commencé, maintenant il faudra rentrer dans chaque étape peut-être.
4: On dirait que maintenant, tout le monde veut en parler. Le sujet était tabou il y a de cela 20 ans, 30 ans, 40 ans. Maintenant, la jeunesse veut parler.
5: La personne veut parler. Peut-être que la jeunesse voulait en parler avant, mais elle ne le disait pas. Mais je pense que le fait de s'approprier ce sujet maintenant, va vraiment aider peut-être pour nos églises d'être une lumière pour l'extérieur et de montrer que oui, il y a des sujets qui méritent d'être évoqués pour, pourquoi pas, réduire les taux de grossesse précoce, les taux d'attouchement, les taux de complications, d'inceste, les taux, tout ce qui est lié à l'intimité de la femme, mais également à l'intimité de l'homme, les taux de divorce, les séparations qui se font tellement de mal au couple. Voilà, tout ça, je pense que ça mérite maintenant de s'attaquer au fond du problème et je pense qu'on y est.
4: Merci docteur Olivier Fruy.
5: À bientôt, hein, à très bientôt.
4: Voilà, je suis avec Madison, elle fait partie du pôle santé de l'église de Bemaobourg. Est-ce qu'on peut dire que l'objectif a été atteint cet après-midi?
6: L'objectif a été plus qu'atteint puisque nous avons vu qu'il y a eu énormément de personnes, des questions qui ont été posées et je pense que ça a touché le maximum de personnes et bien sûr on a même prévu de réaliser une deuxième édition de façon à ce que chaque question puisse être répondue dans plus de détails.
4: Alors, s'il fallait extraire quelques points bien précis, ce serait lesquels ?
6: Qu'il est important de comprendre qu'il y a différentes santé, qu'il n'y a pas seulement la santé physique et la santé mentale qu'on a toujours tendance à valoriser. On a la santé spirituelle, on a la santé mentale qui est importante également, la santé de notre environnement, la santé, notre santé globale, la santé physique. En tout cas, la santé intime englobe toutes ces catégories de santé.
4: Alors, on a vu dans l'assistance beaucoup plus de femmes que d'hommes, mais ce sont principalement les hommes qui au départ ont posé des questions. Est-ce que c'était aussi dans l'intention du pôle santé d'avoir cela?
6: Alors on a été assez étonnés de voir les hommes principalement poser des questions puisqu'on s'attendait à ce que les femmes qui sont plus nombreuses auraient posé plus de questions. Mais c'est vrai que nous avons été assez ravis de voir que les hommes s'intéressaient finalement au cycle menstruel, en tout cas à l'intimité de la femme. Et je pense qu'il y a aussi ce côté un petit peu de tabou vis-à-vis de la femme où elle a eu peut-être peur de poser des questions qui des fois en fait sont... qui font peur ou qui sont à bout ou qui dérangent.
4: Pour ceux et celles qui ne sont pas venus, peut-être qu'ils étaient occupés, ça se comprend. Le message, ce serait lequel?
6: Eh ben, nous allons mettre en place une deuxième édition. Nous vous attendons parce que la santé intime compte, la santé intime de la femme et de l'homme compte. Et votre santé, tout simplement, compte parce qu'il ne suffit pas uniquement de la santé physique, la santé spirituelle, la santé mentale, mais la santé intime est aussi importante parce que nous sommes des créatures merveilleuses que le Seigneur a créées. Et je pense qu'il faut prendre, il est important de prendre en compte la santé dans sa globalité.
4: Merci beaucoup.
3: Avec ce mois de juillet, c'est un nouveau trimestre qui commence et nous le faisons avec le pasteur Volant qui nous présente la nouvelle étude de la leçon de l'école du sabbat.
7: Chers auditeurs de Radio Vie Meilleure, chers frères et sœurs en Jésus-Christ, chers responsables de l'école du sabbat, animateurs, laïcs, engagés, pasteurs, anciens et membres d'église, c'est avec une profonde reconnaissance envers Dieu que nous ouvrons ce nouveau trimestre d'études bibliques couvrant la période de juillet à septembre 2026 autour d'un thème passionnant et particulièrement actuel, les deux épîtres aux Corinthiens. Au trimestre précédent, nous avons étudié le thème « Grandir dans sa relation avec Dieu ». Nous avons découvert que la vie chrétienne ne se limite pas à une adhésion intellectuelle à des vérités bibliques, mais qu'elle consiste à développer chaque jour une communion vivante avec le Seigneur. Aujourd'hui, les lettres de Paul aux Corinthiens nous invite à franchir une nouvelle étape. Elle nous montre comment l'Évangile transforme concrètement la vie de l'Église, façonne le caractère du croyant et prépare le peuple de Dieu à refléter le Christ dans un monde en crise. Les épîtres aux Corinthiens nous enseigne une vérité fondamentale. Dieu cherche des disciples transformés par la grâce, remplis de l'Esprit Saint et engagés dans la réconciliation, la sainteté et la mission. Tout au long de ce trimestre, nous découvrirons comment l'amour de Christ peut guérir les divisions, fortifier la foi, restaurer les cœurs blessés et conduire l'Église vers une plus grande maturité spirituelle. À tous nos frères et sœurs, à tous nos animateurs, responsables de l'école du sabbat, laïcs et membres d'Église, nous souhaitons une excellente étude de ce nouveau questionnaire et un puissant renouvellement spirituel. Que ce trimestre soit pour chacun une occasion de grandir dans la connaissance de Jésus-Christ et de s'engager encore davantage dans la mission. Nous vous informons également que les manuels d'études du troisième trimestre sont désormais disponibles à la Fédération. Nous invitons les responsables concernés à venir les récupérer dans les meilleurs délais, munis de leurs bons de commande, afin de faciliter la vérification et le contrôle du matériel distribué. Enfin, nous rappelons à tous qu'un programme de formation biblique est proposé chaque mardi à 19h via Zoom à l'intention des animateurs, responsables de l'école du sabbat, laïcs, membres d'église et pasteurs. Identifiant Zoom 990 71 76 961 990 71 76 961 mot de passe 777 777 76 fois. Vous faites 76 fois. D'ailleurs, nous vous envoyons chaque mardi matin la publicité, le flyer numérique sur le groupe École du Sabbat, ministère personnel, nos groupes WhatsApp. Nous vous attendons nombreux pour ces moments d'étude, de partage et de croissance spirituelle. Que le Seigneur bénisse abondamment chacune de vos familles, chacune de nos églises et toute la grande famille adventiste de la Guadeloupe.
3: Place maintenant à Kitty Sonnel-Edouard pour nous parler du secours adventiste qui fait son entrée au sein de la commune de Cap-Estère à Marie-Galante.
8: Bonjour chers auditeurs, ici Kitty Sonnel-Edouard, chargée de communication au niveau de l'église adventiste du 7e jour de Cap-Estère de Marie-Galante. Voilà, je vous présente un communiqué en rapport avec le secours adventiste, puisque le secours adventiste, comme vous savez, existe déjà en Guadeloupe, mais pas à Marie-Galante. Donc, pour faire connaître nos actions à la population, nous organisons une journée portes ouvertes le dimanche 28 juin 2026 devant l'église adventiste de Cap-Estère de Marie-Galante, rue de la Marine, de 9h à 13h. Dans Psaume 41, verset 2, nous lisons ceci dans la Bible. « Heureux celui qui s'intéresse aux pauvres, au jour du malheur, l'Éternel le délivre. » Donc, différents stands vous seront proposés, ainsi que des animations. Il s'agit donc de chants de louange, des stands au niveau de la santé, de l'alimentation. Et en cas de besoin, vous pouvez contacter pour avoir plus d'informations le numéro suivant, le 0690 91 43 75. Venez nombreux pour soutenir nos actions en faveur des pauvres, des démunis, de ceux qui ont tant besoin d'aide dans le monde. Merci beaucoup et je vous souhaite une bonne journée.
3: Vous venez d'entendre Kitty Sonnel-Edouard, responsable du secours adventiste à l'église adventiste de Cap-Estère à Marie-Galante.
9: Concert estival à Paris Sud, une soirée de louange avec le Grand Chœur. L'église adventiste du 7e jour de Paris Sud vous invite à vivre un grand concert estival le samedi 4 juillet 2026 à 19h, autour du thème « Tout ce que Dieu a fait pour moi ». 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
3: Avant de terminer cette édition, une pensée pour nos co-religionnaires du Venezuela. Vous l'avez appris cette semaine, ce tremblement de terre de magnitude 7.5 qui a secoué ce pays. Et le bilan s'alourdit jour après jour. En ce moment où je vous parle, on parle de 589 morts et 50 000 disparus. Nous aurons certainement l'occasion de revenir sur cette info et savoir ce qu'il en est de l'Église Adventiste au Venezuela. C'est la fin de cette édition. On se retrouve tout à l'heure à 15h sur les ondes de Radio Vie Meilleure, mais également sur le YouTube de Radio Vie Meilleure pour l'émission L'Homme sans masque.
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0: l'orchestre symphonie Image. Vous aurez aussi du côté de l'église de Malandur un culte de louanges. Vous aurez aussi du côté de l'église de Ratchizong à Vizabitan. L'église de Saint-Robert sera fermée. Elle sera à l'église de Vizabitan, l'église de Philadelphie de Vizabitan. Le département de la musique de l'église Saint-Robert vous invite à l'église Philadelphie de Vieux Habitants pour un culte liturgique avec invité le groupe Golden Men de l'église de Douville-Sainte-Anne. Venez nombreux passer au moment d'adoration, car Dieu seul mérite la gloire et la louange. L'église de Chauvel sera fermée ce matin, Serge. Tu vois, tu seras où ce matin, Serge?
1: Nous serons sur Hans-Bertrand.
0: Hans-Bertrand, au paradis de... Voilà, nous sommes à Hans-Bertrand en nature. L'église de Chauvel sera fermée. Donc, l'église de Chauvel sera fermée aujourd'hui. Il y a peut-être des programmes autre part qu'on n'a pas reçus. Mais en tout cas, les vacances commencent pour vous et pour nous aussi, l'équipe de samedi matin. On va se dire que nous revoir. On se retrouve le premier samedi du mois de septembre, n'est-ce pas, Serge?
1: 2026,
0: voilà. Nous sommes contents de vous retrouver après les vacances. Mm-hmm. Passez de très, très bonnes vacances et surtout, Dieu n'est jamais en vacances. Ne mettez jamais Dieu en vacances. Car comme vous dites Dieu en vacances, c'est le diable qui vous amène en vacances avec lui. Donc évitez de laisser le diable prendre possession de vous pendant ces vacances. Sauf nous lâchons.
1: Juste une chose, ne mettez pas vos vies en danger.
0: Voilà, il y a ça aussi. Et soyons prudents, car pendant les vacances, beaucoup de jeunes arrivent, beaucoup de personnes arrivent. Et c'est la fête, souvent on oublie qu'on est sur la route. On oublie que j'ai vu un accident hier matin du côté de Slavocade, entre Chauvel et Bainbridge, vraiment une voiture méconnaissable. Donc, faisons attention car la route ne tue pas. Ce sont les chauffeurs, ce sont les usagers qui ont un malaise ou n'importe quoi de bêtise, de vitesse, je ne sais pas. Mais en tout cas, la route ne tue pas. C'est nous qui faisons des choses et qui permettons à la vie de nous. Voilà, encore une autre annonce. Voilà. L'église de Trois-Rivières sera aussi en nature à Duquerry, Petit-Bourg. Donc, c'est les vacances de l'église FM. Voilà, c'est mieux quand même d'être les 4 mois pendant toute l'année, aller en nature. Nous allons ce matin sauver le paradis de Montalegre. Trois-Rivières sera du côté de la Duquerry, au bord de la rivière, certainement. Et l'église de Saint-Robert sera à l'église de Ratchizong à Vieux Habitants. En tout cas, les vacances commencent bien. Bonnes vacances à ceux qui sont en vacances. Bonnes vacances à ceux qui rentrent en vacances. Bonnes vacances à ceux qui sont là pendant les 2 mois ou le mois de vacances. En tout cas, RVM n'est pas en vacances. Les programmes changent. Nous, on vous quitte et on va se retrouver avec vous le premier samedi du mois de septembre.

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Bonjour, bonjour les amis. Aujourd'hui est un jour particulier. Vous savez pourquoi? Parce qu'il y a plein de choses qui se célèbrent. On a presque envie de dire, ben c'est le dernier jour du mois de juin. C'est le dernier jour du trimestre, le dernier sabbat du trimestre. Et on est quasiment arrivé à la fin de l'année scolaire. Alors c'est un grand jour de célébration et on peut dire merci Seigneur, tu nous as accompagnés tout au long de cette semaine, tout au long de ce mois, tout au long de ce trimestre, tout au long de cette année. Un jour de reconnaissance. Et j'espère que avec vos amis, avec vos familles, avec votre église, et ben vous aurez vraiment un temps de célébration et de reconnaissance à Dieu pour ses multiples bienfaits. Ensemble, on va continuer de louer Dieu et de le remercier. On va le faire en musique tout de suite et on se retrouve après.

0: le Seigneur.
1: Ésaïe 58, versets 13 et 14. Si tu retiens ton pied pendant le sabbat, pour ne pas faire ta volonté en mon saint jour, si tu fais du sabbat tes délices pour sanctifier l'Éternel en le glorifiant, et si tu l'honores en ne suivant point tes voies, en ne te livrant pas à tes penchants et à de vains discours, alors tu mettras ton plaisir en l'Éternel, et je te ferai monter sur les hauteurs du pays, je te ferai jouir de l'héritage de Jacob, ton père, car la bouche de l'Éternel a parlé.
2: Merci Seigneur pour ce bon sabbat que tu nous fais passer. Merci parce que tout le monde est là pour célébrer ton jour de gloire. Permets qu'on passe une bonne journée sur ton regard béni. Au nom de Jésus et pour ta gloire. Amen. Amen.
3: Bonjour, c'est Virginie. La leçon d'aujourd'hui a pour titre « Tu l'as fait pour moi ». Le verset à mémoriser se trouve dans Matthieu 25, verset 40. « Dans la mesure où vous avez fait cela à l'un de ces plus petits de mes frères, c'est à moi que vous l'avez fait. » Papa sortit la tondeuse du garage, il la plaça dans la camionnette. « Va chercher le râteau et le balai, » dit-il à Paul. « Qu'est-ce qui se passe ?» demanda Paul. « Pourquoi emportes-tu la tondeuse ?»« Je viens d'apprendre que M. Blott part à l'hôpital pour une opération, » dit papa. « Nous allons aller tondre sa pelouse. Ce serait une chose de moins à faire pour Mme Blott pendant que son mari guérit. » Jésus s'assit sur le doux gazon vert couvrant la colline. La brise soufflait doucement dans ses cheveux et il sourit quand un papillon, dansant dans les airs, vint presque frapper son genou, puis s'éloigna. Les disciples s'installèrent confortablement sur l'herbe. Ils avaient passé un merveilleux après-midi. Jésus leur avait appris beaucoup de choses et ils ne se lassaient jamais de l'écouter. Ils regardaient Jésus, sachant qu'il allait de nouveau leur raconter une histoire. Ils attendaient paisiblement. Jésus respira profondément. Il avait quelque chose de très important à leur dire. Il désirait le dire de la bonne façon pour que les disciples s'en souviennent toujours. Quand le Fils de l'homme viendra comme un roi avec tous ses anges, commença Jésus, il s'assiera sur son trône royal. Toutes les nations du monde se tiendront devant lui. Il les divisera en deux groupes, exactement comme un berger sépare les brebis d'avec les boucs. Les disciples hochèrent la tête. Ils savaient parfaitement comment les bergers s'y prenaient. Ils les avaient vus faire de nombreuses fois. « Le roi mettra les justes à sa droite, » poursuivit Jésus. « Les justes sont ses brebis. Il mettra les injustes, les boucs, à sa gauche. Puis le roi se tournera en souriant vers ceux qui sont à sa droite et il leur dira « Quand j'ai eu faim, vous m'avez donné à manger. Quand j'ai eu soif, vous m'avez donné à boire. » Vous m'avez invité chez vous quand j'étais étranger. Vous m'avez donné des vêtements quand j'en ai eu besoin. Quand j'étais malade, vous avez pris soin de moi. Vous m'avez visité quand j'étais en prison. Maintenant, je veux vous remercier et vous donner le royaume qui a été préparé pour vous depuis la création du monde. Jésus s'arrêta un instant. Les disciples étaient suspendus à ses lèvres. Puis il poursuivit. Les justes le regarderont avec étonnement et demanderont « Quand avons-nous vu ayant soif ou faim ? Quand avons-nous invité dans nos foyers ? Quand avons-nous donné des vêtements ou visité dans une prison ?» Et, dit Jésus, le roi leur répondra « Chaque fois que vous avez fait cela au plus petit de mes frères, c'est à moi que vous l'avez fait. » Car quand vous avez posé ces gestes de bonté envers mes frères et sœurs, c'est envers moi que vous les avez posés. Puis le roi regardera avec tristesse ceux qui seront à sa gauche, continua Jésus. Vous ne m'avez pas nourri quand j'avais faim, leur dira-t-il. Vous ne m'avez pas donné à boire quand j'avais soif. Vous ne m'avez pas invité dans vos maisons et ne m'avez pas visité quand j'étais en prison ou malade. » Et les gens qui sont à sa gauche crieront : « Quand avons-nous vu avoir faim ou soif ou être malade ou en prison et ne t'avons-nous pas aidé ? » Le roi leur répondra : « Quand vous avez refusé d'aider mon frère et ma sœur, vous avez refusé de m'aider moi. » Jésus s'arrêta. Il voulait tant que ses disciples comprennent ses paroles. Il désirait qu'ils apprennent à s'aimer les uns les autres de la même façon qu'il les aimait. Et il désire que nous apprenions également cette même leçon.

0: Et j'ai avec moi Eloane, Crystal et Oriane pour notre série de questions. Bravo les filles, vous êtes présentes. Comment allez-vous ce matin?
1: Bien.
0: Bien, vous avez passé une bonne semaine?
1: Oui.
0: Bientôt les vacances, j'imagine.
1: Oui.
0: Oui, c'est agréable. Eh bien, est-ce que vous avez lu votre Bible cette
1: oui.
0: semaine? Bien sûr. Et on va voir comment vous vous en souvenez, parce que je suis sûre que vous avez gardé de bons souvenirs, de bons restes de ce que vous avez lu. Alors, on y va pour notre question. Et vous aussi à la maison, j'espère que vous êtes prêts pour nos 8 questions. Voici la première. Quelle mer le peuple d'Israël traversa-t-il à pied sec?
2: La mer Rouge.
0: Eh oui, c'est bien la mer Rouge. On dit aussi la mer des roseaux.
2: Roseaux.
0: Eh oui. Alors, deuxième question. Quels aliments Dieu donna-t-il au peuple d'Israël dans le désert?
1: La manne.
0: Oui, mais avant la manne, il lui aura donné quelque chose d'autre.
2: À boire?
0: Non, un aliment,
2: les
0: quelque chose qui se...
2: Oiseaux.
0: Oui, comment ils s'appellent ces oiseaux? Est-ce que tu te souviens?
2: Ça commence
0: effectivement par C, mais ce n'est pas colombe. Ce sont des tout petits oiseaux qu'on appelle des cailles.
1: Ah,
0: oui, les cailles. Mais c'est bien, c'est pas mal. Tu te souviens bien quand même. Il leur a donné de la manne et il leur a donné des cailles. Eh oui. Alors, combien y avait-il de commandements écrits sur les tables de pierre que Dieu donna à Moïse?
1: 10.
0: Oui, c'est trop facile ça, hein? C'est très bien. 10 commandements. Comment s'appelait le lieu où résidait Dieu dans le désert? Comment s'appelait ce lieu spécial?
2: Le mont Sinaï.
0: Alors, oui et non, ce n'était pas, c'est quelque chose qui a été, le mont Sinaï c'était, on va dire, représentait quelque chose de Dieu, mais ça n'est pas construit par les hommes, là j'ai pas précisé, mais c'était un lieu construit par les hommes.
2: Ah oui, le sanctuaire.
0: Ah, le sanctuaire et plus précisément on dit le
2: tabernacle.
0: Le tabernacle, très bien, très bien, très bien. Sur quelle montagne Dieu donna-t-il à Moïse des commandements?
2: Le mont Sinaï.
0: Sinaï. Très bien, Eloane. Oui, oui, oui. Le mont Sinaï. Alors, sixième question. Quel objet Aaron fabriqua-t-il en l'absence de Moïse? Quelque chose qu'il n'aurait pas dû construire.
2: Un veau d'or.
0: Eh oui. Un veau d'or, une statue d'or représentant un veau. Et il l'a fait à la demande du peuple, mais parce que les gens avaient un peu perdu la tête, à mon avis. En tout cas, septième question. Quel est le nom du troisième livre de la Bible?
1: Lévitique.
0: Très bien, bravo. Je sens que vous avez chanté. Je les exhorte, Lévitique. Très bien. Et huitième question. La phrase « Tu aimeras ton prochain comme toi-même » se trouve-t-elle dans l'Ancien Testament? Oui ou non?
2: Non.
0: Elle se trouve où alors?
2: Dans le Nouveau Testament.
3: Nouveau Testament?
0: Eh bien, elle se trouve dans le Nouveau Testament, mais elle se trouve aussi dans l'Ancien Testament. Elle se trouve dans Lévitique 19, verset 18. Et ça dit, oui, tu aimeras ton prochain comme toi-même. Est-ce que c'est ce que vous faites, les filles?
1: Oui,
0: avec l'aide de Dieu, vous avez... Eh bien, c'est très bien. Et je vous invite à continuer. Et plus vous lisez votre Bible, vous priez Dieu, vous vivez avec lui, et plus ça sera facile d'aimer les autres, parce que c'est lui qui met ça dans notre cœur. Alors, j'espère que vous continuerez comme ça. On se dit au revoir et à une prochaine fois.
1: À une prochaine fois.

Je vous propose tout de suite de retrouver Françoise Toniolo et Jean-Paul Lagarde qui vont échanger avec nous et pour nous autour de l'auteur du livre de Apocalypse. Bonne écoute!

0: Bonjour, j'espère que vous allez bien. Merci d'être à l'écoute.
1: Bonjour.
0: Alors, Jean-Paul, de quoi vous allez nous parler aujourd'hui? Je pense d'un personnage.
1: Oui, nous allons parler d'un livre qui est l'Apocalypse, mais on peut s'interroger déjà sur l'auteur.
0: Ah ben oui, parce que sans l'auteur, pas de livre.
1: Pas de livre. Alors, quand je dis l'auteur, il dit lui-même qu'il a été inspiré. C'est-à-dire qu'il n'est pas vraiment l'auteur. Il a reçu cette information. Et il le dit d'emblée. On le trouve dans le premier verset, révélation de Jésus-Christ, qu'il a fait connaître par l'envoi de son ange à son serviteur Jean. Et donc, Jean ne va pas être la plupart du temps en face de Jésus, mais en face de l'ange. De l'ange qui va lui révéler ces choses-là. De temps en temps, on verra Jésus intervenir, mais c'est surtout l'ange qui va être son interlocuteur. Alors, on a contesté le fait que ce puisse être Jean l'évangéliste.
0: Oui, c'est vrai.
1: Jean, le fils de Zébédée. Et il y a des personnes qui ont pensé que le style n'était pas le même que celui des épîtres, que celui des évangiles. Parce que si c'est Jean, l'auteur de tout cela, il a écrit 5 livres à ce moment-là.
0: Oui, c'était un écrivain.
1: Il a écrit l'Évangile, l'Apocalypse et 3 lettres. Voilà. Alors, pour ma part, j'ai tendance à faire confiance aux contemporains de Jean, ou ceux qui sont immédiatement après. Et on cite souvent quelqu'un qui n'était pas un père de l'Église, mais qui était plutôt un savant, Justin de Naplouse, qui dit, le premier, que c'est Jean l'évangéliste, Jean le fils de Zébédée, le pêcheur des bords du lac de Galilée, qui nous dit que c'est Jean, l'auteur du livre. Par la suite, des gens comme Papias, qui était évêque à Hiérapolis. Alors Hiérapolis, peut-être ça ne vous dit rien, mais c'est en Turquie, et c'est tout près de la Odyssée. Et il y a une des formations, il y a des eaux chaudes à Hiérapolis, et des formations calcaires très spéciales et très belles que l'on appelle les châteaux de coton.
0: Les châteaux de coton.
1: Voilà.
0: Ah, oui.
1: C'était donc à Hiérapolis.
0: D'accord.
1: Et cette eau chaude qui sortait à Hiérapolis était amenée par des conduites jusqu'à la Odyssée, ce qui fait qu'à la Odyssée, l'eau arrivait tiède.
0: Ah oui. Ah,
1: Alors, nous reverrons
0: bien
1: ces
0: sûr,
1: choses quand nous verrons le message à la Odyssée. Et donc, Papias était évêque d'Hiérapolis et il dit lui-même avoir fait des recherches.
0: D'accord, comme Luc.
1: Et alors, il était soupçonneux vis-à-vis des écrits. Il avait davantage confiance dans ce que lui disaient les gens. Et alors, il a interrogé les uns et les autres. Et il a été un contemporain de Jean. Parce qu'il était évêque d'Hiérapolis au milieu du IIe siècle.
0: D'accord.
1: Donc, il était plus âgé que Jean, mais enfin, il a connu Jean sur ses vieux jours. Et donc, il l'a interrogé, mais il parle aussi d'un autre Jean qu'il a interrogé, Jean l'Ancien.
0: Ah.
1: Alors, du coup, certains auteurs ont pensé que Jean n'était pas Jean l'évangéliste, mais que c'était Jean l'Ancien. Bon, il y a eu toutes sortes de discussions là-dessus, mais enfin, la plupart des auteurs du IIe siècle, des témoignages du IIe siècle, disent que c'est quand même Jean,
0: l'évangéliste,
1: Jean, le fils de Zébédée, qui est l'auteur du texte.
0: D'accord.
1: Alors, moi, je dois dire que je suis assez interrogé par les similitudes que je trouve entre les évangiles, l'évangile de Jean et l'Apocalypse. Dans les deux cas, par exemple, la divinité de Jésus, sans ambiguïté, est affirmée. est reprise dans l'Évangile, si tant est que l'Évangile ait été écrit après l'Apocalypse, ce qui n'est pas impossible. Hein. Et le premier verset de l'Évangile nous dit, voilà, au commencement était la parole. La parole était avec Dieu, et la parole était Dieu. Et quelques versets plus loin, si on avait quelques doutes sur la parole, il nous dit « la parole a été faite chair ».
0: C'est vrai. Donc,
1: pour Jean, il n'y a pas de doute. Hein. Cette personne, ce Jésus qu'il a connu, bon, eh bien, voilà, c'est lui qui s'est révélé à lui. Et on le voit en particulier quand il nous parle de ce personnage qui a le visage qui brille comme le soleil.
0: Eh oui.
1: Mais il a vu Jésus lors de la transfiguration.
0: Eh oui, c'est vrai.
1: Dont le visage brillait comme le soleil.
0: Tout à fait.
1: Vous voyez ?
0: Tout à fait.
1: Et on retrouve comme ça tout au long du texte des éléments qui font penser que c'est le même auteur des deux côtés. Même si je vous dis, ça a été contesté.
0: Oui, voilà. Il y a toujours des contestations, si je puis dire, dans tout. Mais là, avec ce que vous nous dites, c'est vrai, la montagne, sur la montagne de la Transfiguration, tout ça, ben voilà, c'est un souvenir pour Jean extraordinaire.
1: Eh oui.
0: Bon, ben écoutez, on en sait un peu plus sur cet auteur, grâce à vous.
1: Oh, peu, mais enfin, avec plaisir. Mais ça, c'était un contexte difficile.
0: Ah bah, hein, bien sûr.
1: C'était un contexte de persécution, le reste du texte nous le dit. Et il est très probable d'ailleurs que Jean... alors Jean était âgé, parce que si la déportation a eu lieu dans les années 95, lui-même, même s'il était le plus jeune des disciples,
0: oui, il a quand même,
1: il avait au moins 85 ans à ce moment-là. Mmh. Et il est très probable que dans sa déportation, il a été accompagné par des frères, par des frères, d'autres membres de l'église d'Éphèse, parce qu'il était ancien à Éphèse. Il était donc un personnage important. Et nous verrons un peu plus tard combien était important ce personnage de Jean. C'est donc pas n'importe qui
0: non,
1: a été
0: non,
1: écarté,
0: non,
1: là.
0: Non. Vraiment, mis à part, comme vous les jeunes, Dieu vous met à part. Dès qu'on choisit de suivre Christ, on est mis à part pour une mission.
1: Ah, mais il était probablement le plus jeune
0: des apôtres. C'est ça, c'est ça.
1: Et après, il est celui qui a vécu le plus longtemps. Il était le dernier.
0: C'est ça.
1: Le dernier rescapé, hein, le dernier survivant de tous les apôtres.
0: Et toujours dans ce dialogue avec Christ.
1: Ah, il était, vous savez, il était le disciple bien-aimé.
0: Ah oui, alors là, attention, Jean-Paul, parce que si vous dites ça, on va dire, ah, tiens, comme moi je l'entends, alors donc Jésus avait ses préférences. Ah.
1: Il avait ses préférences.
0: Ah.
1: Ça me rappelle une anecdote d'une réflexion de jeune qui me paraît frappée au coin du bon sens. On l'interrogeait sur le fait que Dieu n'avait pas de femme.
0: Ah.
1: Il n'était pas marié. Et on lui demandait pourquoi. Il dit, mais ça voudrait dire qu'il en préférait une plus que les autres.
0: Oh.
1: Et ça, c'est pas possible.
0: C'est pas possible, donc. Ça répond à la question de tout le monde. Eh bien, sur cette jolie réflexion, on vous dit au revoir et à très bientôt.
1: À bientôt.
2: Ah, c'est une étude assez sérieuse, n'est-ce pas, Apocalypse, hein, mais c'est tellement intéressant de découvrir toujours un peu plus sur la parole de Dieu et sur le sens que nous pouvons lui donner. Nous devons avoir des bonnes bases pour pouvoir être sûrs de ce en quoi nous croyons et comprendre que parfois certaines personnes se trompent, ne sont pas d'accord avec nous, mais pas simplement parce que c'est des avis divergents, mais parfois parce que elles n'ont pas toute la connaissance. Donc nous, il nous faut avoir la connaissance. Et c'est pour cette raison que nous t'invitons à continuer d'étudier la parole de Dieu. Et pour continuer, ben nous allons aussi découvrir toujours mieux ce grand personnage incontournable pour nous chrétiens, notre super héros. Et on continue avec Marie-Christine. Bonne écoute.
3: Chapitre 12. Toujours avec Jésus, deuxième partie. Surpris et rempli d'admiration, tous regardaient Jésus et se demandaient, serait-ce lui le sauveur? Apparemment, Jésus était pauvre et ne portait pas de vêtements de prix. Mais même s'il paraissait pâle et fatigué, n'oublie pas qu'il venait de passer 40 jours dans le désert. Tous virent quelque chose qui remplit leur cœur d'émotion. Ils remarquèrent dans son regard de la dignité, de la puissance, de la compassion et de l'amour. Cependant, il semblait impossible aux messagers de Jérusalem que Jésus, en étant pauvre et humble, puisse être le sauveur. Par ailleurs, Jean ne leur avait pas dit ce qu'ils voulaient entendre. Ils espéraient que le sauveur vienne en conquérant, riche et puissant. Quand ils virent que ce n'était pas la mission de Jésus, ils s'en retournèrent très déçus. Le lendemain, Jean vit de nouveau Jésus et une nouvelle fois il s'écria
4: « Voyez, voici l'agneau de Dieu !»
3: En entendant cela, deux des disciples de Jean suivirent Jésus. Le premier s'appelait André et l'autre Jean. André se sentait tellement heureux d'avoir fait la connaissance de Jésus qu'il alla le raconter à son frère Simon. « Nous avons trouvé le Sauveur !» La curiosité poussa Simon à faire la connaissance de Jésus. Il accompagna donc André et quand Jésus le vit, il déclara « Tu es Simon, mais un jour tu t'appelleras Pierre. » Jean allait chercher son frère Jacques pour qu'il rencontre Jésus et rapidement ils se joignirent à André et Pierre pour suivre Jésus. Le lendemain, Jésus invita ses nouveaux amis, les disciples, à venir avec lui. « Partons en Judée, leur dit-il. » Mais avant de se mettre en route, Jésus rencontra Philippe et lui dit « Viens et suis-moi. » Et sans hésiter, Philippe se prépara pour suivre Jésus. Mais il se souvint de son ami Nathanaël et alla le chercher. « Nathanaël, viens avec moi. » et tu pourras voir le Sauveur. » Quand Jésus vit Nathanaël, il dit, « Voici un vrai Israélite en qui il n'y a aucune tromperie. » Surpris, Nathanaël lui demanda, « Comment se fait-il que tu me connaisses ? Je t'ai vu avant que Philippe ne t'amène, quand tu étais sous le figuier. » Par ces paroles, Nathanaël sut que Jésus connaissait ses pensées et il s'écria « Maître, tu es le Fils de Dieu, tu es le roi d'Israël. » Quel privilège pour André, Jean, Jacques, Philippe et Nathanaël. Tu imagines une telle chose? Être en compagnie de Jésus tous les jours? Toi aussi, tu le peux. Jésus, l'unique super-héros, veut être avec toi chaque jour de ta vie. Tu n'as qu'à le lui demander.

C'est le moment de parler de nos amis, nos héros, les amis de Jésus, ces fameuses personnes que nous devrions connaître parce qu'elles ont été extraordinaires. Et aujourd'hui, celle dont je vais te parler est encore vivante, c'est merveilleux. Elle est née en 1949 et elle s'appelle Joni Erickson Tada. C'est une personne dont j'ai entendu parler, dont j'ai lu l'histoire, regardé le film et qui a mené une vie extraordinaire. Est-ce que tu aimes courir et sauter? Est-ce que tu aimes nager et jouer au ballon? Eh bien, Joni aimait elle aussi faire tout cela. Elle aimait courir, elle aimait marcher, elle aimait nager, monter à cheval, jouer au tennis. Elle était vraiment très, très dynamique. Mais un jour, elle a plongé dans un lac et s'est fait très mal au cou. C'était tellement grave qu'à partir de ce moment-là, ses jambes n'ont plus pu bouger, elle n'a plus pu utiliser ni ses jambes, ni ses pieds. Elle ne pouvait pas non plus bouger ses bras, ni ses mains. Elle est devenue ce qu'on dit tétraplégique. Et naturellement, elle est devenue aussi très triste, tellement triste que à un moment donné elle s'est dit ça vaut vraiment pas la peine de vivre. Et puis elle s'est souvenue de son ami Jésus. Et oui, elle savait que Jésus était avec elle et qu'il l'aimait. Elle savait que Jésus avait aussi vécu des choses difficiles et qu'il la comprenait. Elle savait qu'un jour, elle pourrait sauter, courir à nouveau, quand elle irait vivre avec Jésus pour toujours. Alors, Joni a passé sa vie à parler de Jésus aux gens. Elle l'a fait dans des livres, à la radio, lors de discussions et à travers des tableaux qu'elle s'est mise à peindre avec, eh oui, avec sa bouche. Elle tenait un pinceau dans sa bouche et elle a appris à peindre ainsi. Joni a énormément voyagé, elle a été dans plein d'endroits et les gens étaient extraordinairement émerveillés par son expérience. Elle a expliqué aux gens que Jésus est toujours avec elle, qu'il l'aime et qu'il l'aide toujours malgré le fait qu'elle ait perdu l'usage de ses bras, de ses mains, de ses pieds, de ses jambes. Elle leur a expliqué que Jésus aime tout le monde, ceux qui peuvent courir et ceux qui ne le peuvent pas, ceux qui peuvent voir et ceux qui ne le peuvent pas, ceux qui peuvent entendre et ceux qui ne le peuvent pas. Elle leur a dit qu'un jour, les amis de Jésus pourront tous courir, sauter, entendre et voir à nouveau quand ils vivront avec lui pour toujours. Alors si toi, tu es peut-être porteur de handicap, peut-être n'as-tu pas quelque chose d'aussi grave que Joni, mais peut-être que c'est aussi quelque chose qui te paralyse et qui t'empêche de pleinement profiter de la vie, d'en profiter comme tes amis, tes camarades ou les gens qui sont autour de toi. Et peut-être es-tu un petit peu en colère. Et ça pourrait bien se comprendre, mais souviens-toi que Jésus est là, toujours avec toi, qu'il t'aime, quoi que tu traverses, quel que soit ton état, et que surtout, viendra un jour, et ce jour arrive vraiment à grands pas. Bientôt, ce sera là. Eh bien, tu pourras à nouveau pleinement jouir de ton corps, d'un corps régénéré, d'un corps sain, parce que ton ami Jésus refera toutes choses nouvelles. J'espère que, comme moi, comme beaucoup d'autres, tu as ce désir de vivre cette expérience extraordinaire avec lui et que tu t'y prépares dès maintenant. Alors, si Jésus est ton ami aujourd'hui, s'il le reste toujours, eh bien, toujours, tu seras avec lui et tu bénéficieras d'une santé complète, d'une santé et d'une vie merveilleuse. C'est vraiment ce que je te souhaite. Psaume 119, verset 50 nous dit « C'est ma consolation dans ma misère, car ta promesse me rend la vie. » On va s'arrêter ici, ça a été une longue émission, mais j'espère que vous avez retenu de bonnes choses et puis apprécié surtout. Et souvenez-vous, même si ce sont les vacances, on reste en contact et Dieu reste important. On ne l'oublie pas, on continue d'étudier et de découvrir notre super-héros et d'être de super amis pour lui et pour ceux qui nous entourent. À bientôt les amis et que Dieu vous bénisse, mais pas sans une prière.
Dieu notre Père, nous te disons merci encore une fois, merci pour tous tes bienfaits au cours de cette année, de ce trimestre, de cette semaine, de cette journée ou ce commencement de journée. Merci parce que nous savons que tu nous aimes et que nous pouvons compter sur toi. Continue, mon Dieu, d'être notre ami, notre super héros, et que nous soyons nous aussi en bénédiction autour de nous. Garde-nous pour le restant de cette journée. Au nom de Jésus, nous te prions. Amen.

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0: qui nous permet de le mettre en relation avec notre quotidien. C'est ce que nous pouvons faire grâce à Christophe Selmar, qui, avec ses connaissances aussi bien en théologie qu'en psychologie, peut superposer ses réponses à nos questions. Christophe Selmar, bonjour.
1: Bonjour Denis, bonjour aussi à vous tous, à mes auditeurs.
0: Peut-être qu'on pourrait intituler la précédente émission, pour nos amis qui étaient à l'écoute, « Oser la coupure, oser le break », parce que vous nous avez bien expliqué qu'il fallait accepter justement cet espace, cette parenthèse qui ne se vivait pas du tout comme le reste de la semaine. Vous nous disiez aussi qu'on comprenait tout à fait bien ce que c'est qu'une année sabbatique, et on en a presque tous envie, je crois. Là, on imagine vraiment toute une année à faire ce qu'on veut et comme on veut, et ne rien faire si on a envie de rien faire. Or, cette journée sabbatique a un peu le même projet, c'est-à-dire nous donner le temps de faire le point et surtout de nous ressourcer pour redémarrer.
1: Voilà, et effectivement, et il y a dans ce quatrième commandement deux commandements qui sont inclus. Effectivement, quand on dit « souviens-toi du jour du repos pour le sanctifier », il y a une première invitation. Tu travailleras 6 jours. Et ensuite, mais le septième jour est le jour du repos de l'Éternel ton Dieu, tu ne feras aucun ouvrage. Donc Dieu nous invite à la fois à l'activité pleine pendant 6 jours, et puis il y a d'un seul coup un interdit. Le septième jour, tu ne feras aucun ouvrage. Ça veut dire comme oser couper, parce que sinon vous allez vous faire dévorer par votre travail et vous n'aurez plus le temps de vous ressourcer, et physiquement, et psychologiquement, et spirituellement. Donc le commandement là est véritablement un commandement d'une loi de liberté. Quand je vous fais encore une petite parenthèse, la loi de Dieu est appelée par Jacques dans son épître la loi de liberté. Si je veux garder ma liberté et ne pas devenir esclave au travail, il faut parfois se dire j'arrête,
0: c'est moi qui mets les limites,
1: je stoppe tout, sinon je n'aurai plus de temps pour moi-même, j'aurai plus le temps pour mon épouse, pour mon époux, pour les enfants. Combien de personnes ici à l'écoute souhaiterait avoir un conjoint plus disponible, car même pendant les vacances, on trouve à s'occuper chez soi, et puis on ne veut pas sortir voir des amis, on ne fait pas de projet, parce qu'il y a tellement à faire. Donc Dieu nous dit, prenez une journée sabbatique, le septième jour, parce que le septième c'est le jour de la plénitude, et arrêtez tout. Tu ne feras non seulement aucun ouvrage, toi, mais le texte va même plus loin. C'est tout un environnement qui doit cesser. Alors, voilà comment cela est rédigé dans ce quatrième commandement sur la journée sabbatique. Tu ne feras aucun ouvrage, ni toi, ni ton fils, ni ta fille, ni ton serviteur, ni ta servante, ni ton bétail, ni l'étranger qui est dans tes portes.
0: Donc c'est vraiment global et complet. On a l'impression que dans cette maison qui va accueillir cette journée sabbatique, c'est une journée complètement à part. Et oui, qui que ce soit qui vienne, qui franchisse les portes, il va être mis à la même enseigne.
1: Voilà, pour bien montrer que si on veut bénéficier de cette journée sabbatique, il faut que ce soit dans un environnement familial général. Le message est clair, c'est que pour que vous puissiez tous vous retrouver en famille. Voilà le grand sens.
0: Que ça devienne un point de jonction.
1: La journée sabbatique n'est pas seulement une journée où je découvre mon identité, mon ressourcement, le sens à ma vie, etc. Non, parce que cela pourrait devenir très égocentrique, très égoïste même. C'est, quand je le dis, c'est vrai, mon petit yoga dans ma rencontre personnelle avec Dieu, mais il faut que cela débouche sur l'autre.
0: Sur une ouverture.
1: Et qui est mon plus proche prochain, sinon mon conjoint, mon fils, ma fille, mon serviteur. Et vous remarquez bien, Dieu est tellement soucieux du bonheur de notre environnement familial qu'on associe aussi le serviteur, la servante, et vous remarquez bien, le bétail aussi.
0: Alors, qu'est-ce que cela veut dire?

0: parce qu'on pourrait prendre cela pour de l'humour ou une façon de ne pas prendre les choses au sérieux.
1: Oui, moi, j'avais pas compris. J'étais beaucoup plus jeune et mon père, qui observait la journée sabbatique, était en pleine période de vendange dans l'exploitation familiale que nous avions en Algérie. Et bien sûr, c'était là du non-stop hein, pendant 3 semaines. Et il y avait les chevaux qui ramenaient le raisin à la cave. Et puis, la journée sabbatique arrivant, les animaux aussi s'arrêtent, se reposent. Et il y avait un voisin qui voulait engranger plus rapidement sa récolte, qui avait demandé à mon père s'il pouvait lui prêter ses 6 chevaux de trait dont il se servait pour ses travaux des champs. Et mon père lui a dit non, parce que c'est leur journée sabbatique. Et ça m'avait frappé. J'avais, je crois, 7-8 ans. Je me dis, tiens, il y a un jour de sabbat aussi pour les animaux. Et j'avais posé la question à mon père. Il me dit, mais bien sûr, ce sont des êtres aussi créés par Dieu. Ils ont besoin aussi de se ressourcer, de se reposer. Et c'est le grand message qu'il y a là, bien sûr, pour les animaux sur le plan physique, mais quand on parle aussi du serviteur et de la servante, car il y a un très grand danger aussi, c'est que nous reposons nous, on pourrait faire travailler aussi les autres. Et faisant travailler les autres, on n'entre pas dans ce jour sanctifié, parce que si on fait travailler les autres, ça veut dire qu'il y a une priorité quand même du travail par rapport aux choses spirituelles. Donc il fallait vraiment que tout l'environnement, non seulement familial, mais aussi l'environnement professionnel immédiat, cesse. Parce que si je me repose physiquement, mais si ma pensée est dans le travail que mon fils fait, que ma fille fait, ou que ses serviteurs ou ses servantes dans mon entreprise font, la journée sabbatique, avec sa dimension spirituelle, n'est pas atteinte dans sa finalité, dans sa raison d'être.
0: C'est donc toute une ambiance qui est créée au cours de cette journée et pour chacun. C'est une atmosphère que l'on crée.
1: Alors bien sûr, cette atmosphère ne doit pas être pesante. On s'arrête, on se regarde, puis on attend véritablement que la journée sabbatique s'achève. Parce que en Israël, c'était du vendredi soir au samedi soir, de la fin du 6e jour à la fin du 7e jour, d'un coucher du soleil du vendredi soir au coucher du soleil du samedi soir, il y avait une cessation d'activité. Mais cette cessation d'activité était en réalité une reprise d'une autre forme d'activité. Celle de la relation à l'autre, de la disponibilité avec son fils, avec sa fille, avec sa femme, avec ses ouvriers. Dieu nous dit, donnez-vous le temps de bien vivre, d'être disponible à votre conjoint, à votre famille, à vos voisins, et sans être préoccupé par tous les soucis de la vie. Finalement, la journée sabbatique a pour message rechercher premièrement le royaume de Dieu et sa justice, et toutes ces autres choses matérielles vous seront données par-dessus.
0: Merci Christophe Selmar. La semaine de toute façon nous rattrape, et le premier jour de la semaine on retrouvera tous nos soucis. Cette rencontre avec Christophe Selmar vous a peut-être donné envie de mieux connaître la Bible. Amis éditeurs, nous pouvons vous proposer différents cours d'études de la Bible par correspondance. Ils sont gratuits, il suffit de nous écrire pour vous y inscrire. À bientôt.

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0: Psaume 95, versets 4 et 5. C'est lui qui tient dans sa main les profondeurs de la terre, et les cimes des montagnes sont aussi à lui. À lui appartient la mer, c'est lui qui l'a faite. À lui est le continent, ses mains l'ont formé. Dieu est un artiste extraordinaire qui a façonné le monde dans lequel tu vis avec amour et passion. Les montagnes les plus élevées, les profondeurs marines, les galaxies et les étoiles sont sa création. Dieu réalise des chefs-d'œuvre et tout ce qu'il fait est bon.
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0: petit conseil pour le jour du sabbat.
1: Jour il a créé, il l'a sanctifié, il s'est reposé, il veut te rencontrer.
2: Le sabbat est un jour particulier, un jour où le travail, l'agenda et les obligations quotidiennes sont mis de côté. Ce jour est consacré au repos et à la détente. Nous en profitons pour nous souvenir que Dieu nous a créés et pour compter tous ses bienfaits. Le sabbat nous permet de restaurer notre organisme épuisé, notre esprit confus et notre âme affamée. Il nous permet d'établir une communion avec notre Créateur ainsi que les uns avec les autres. Chaque sabbat est une célébration de la vie. Pour que la santé bénéficie des bienfaits prévus par Dieu, la journée de sabbat devrait être dépourvue de stress et différente de toutes les autres. C'est la raison pour laquelle il est important de s'écarter des journaux, de la radio, de la télévision, des jeux vidéo et de tout ce qui a trait aux occupations quotidiennes. Quand on abandonne les activités régulières, les tensions créées par le travail de la semaine s'apaisent et il est possible d'assimiler paisiblement la nourriture spirituelle. Si vous voulez jouir d'une existence plus saine, vous devez tenir compte de ce que le sabbat peut réaliser pour vous. En ce jour, vous pouvez rechercher la solitude au sein de la nature, éviter les lieux bruyants. C'est le jour où vous vous tiendrez éloigné des embouteillages, des autoroutes, des grandes surfaces surpeuplées, des stades bondés. Votre tension artérielle se stabilisera. Adorer Dieu vous libérera des pressions du travail acharné, de la performance, de la compétition perpétuelle. Prendre une journée de relâche hebdomadaire peut rajeunir tout votre organisme. Le sabbat, c'est plus qu'une simple journée où l'on cesse de travailler. C'est également une journée où objectifs, soucis, tensions ne dominent plus nos pensées. Durant 6 jours, nous avons tenté de contrôler notre propre existence et de modeler notre monde. Le sabbat, nous pouvons nous laisser aller en toute bonne conscience et remettre totalement les rênes de notre existence au Seigneur. Nous pouvons nous détendre en toute quiétude et profiter de toutes les bontés de Dieu. Essayez, goûtez, et je gage que vous ne voudriez plus vous séparer du sabbat. Le sabbat est un don renouvelé chaque semaine. Il déborde de bienfaits et surtout, n'oublions pas les promesses divines évoquées dans Ésaïe 58, versets 13 et 14.
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0: Chers amis, bonjour ou bonsoir en fonction du fuseau horaire dans lequel vous vous trouvez. Et merci une fois de plus de nous accorder votre confiance dans le cadre de l'émission Synthèse. 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Nous sommes dans le cadre donc de l'émission Synthèse, disais-je, et nous sommes arrivés à la toute dernière étude pour le trimestre. Et comme vous savez, le titre général de ce trimestre était « Grandir dans sa relation avec Christ ». Alors, pour cette dernière et dernière étude, nous avons le privilège d'avoir un homme, un pasteur que vous connaissez, et dont le nom nous dit déjà, nous met en appétit concernant l'étude de cette semaine. Il s'agit du pasteur Joinville. Alors, lorsqu'on dit Joinville, ça veut dire que, bon, il y a deux villes. Une ville qu'on doit laisser et une ville qu'on doit retrouver. Alors, l'ancienne ville, c'est l'ancienne terre, et la nouvelle ville sera la nouvelle Jérusalem. Alors, comment va notre pasteur Joinville?
1: Il va bien. Merci beaucoup. Bonjour à vous tous. Bonjour à lui.
0: Alors, le titre de cette dernière étude, c'est « Dans l'éternité ». Alors, lorsqu'on dit « dans l'éternité », oh là là, ça fait rêver pour certains. Et la première question donc, que je voudrais poser donc, à notre pasteur Joinville, c'est de savoir quelle véritable agréable découverte que la leçon, cette dernière étude, nous réserve véritablement.
1: Oui. Alors, en parcourant la leçon, hein, ce qu'on découvre, c'est que Dieu a préparé un plan, c'est-à-dire il a un projet qu'il avait fait pour nous, mais ce que nous regardons, ce n'est plus un projet, c'est quelque chose de réel. Au départ, ça a été planifié, mais maintenant, ce que nous vivons, c'est quelque chose de réel. Et on découvre ce merveilleux plan que Dieu a établi pour le salut, et aussi la progression de l'homme sur la terre. Et ce que nous constatons, c'est que chacun de nous a une durée de vie différente que seul Dieu connaît. Mais quel que soit le temps que nous avons eu, ou bien que nous aurons, qui a été fixé et qui a été prévu pour l'homme, eh bien Dieu a prévu une rencontre avec nous afin de nous, que nous n'ayons pas peur de l'avenir et que nous puissions lui faire confiance. La confiance qu'il nous invite à faire, c'est dans la finalité de la vie. Notre vie peut être chaotique, mais pas sans espoir. Et Dieu, lui, veut mettre dans notre cœur la force d'avancer vers notre vie prévue pour nous. Alors, l'éternité que nous avons perdue et une préparation d'une nature que nous n'avons pas choisie. Nous donnons le choix pour recommencer et mettre le compteur à zéro dans notre vie. Et c'est cette chose merveilleuse que Dieu a fait et que nous découvrons dans les Saintes Écritures. Vivre l'éternité, l'éternité. Tu imagines ça? Quelque chose qui ne s'arrête pas. Bien sûr,
0: Et qui est agréable.
1: Oui. Mmh. Nous vivons une vie, et c'est vrai, nous disons, mais le mal ne s'arrête pas, les difficultés ne s'arrêtent pas. Chaque jour, on recommence une nouvelle journée de défi. Mais cette fois-ci, c'est l'éternité agréable.
0: Mmh. Moi, ce qui m'a plu beaucoup dans cette étude d'aujourd'hui, c'est de réaliser qu'en fait, Dieu, dans son amour et dans sa préscience, avait déjà programmé pour nous l'éternité parce qu'il a mis dans nos cœurs ce qu'on appelle la pensée de l'éternité. Et le péché a fait que, bon, cela soit déprogrammé. Mais Dieu a pris le temps de le reprogrammer en acceptant de mourir pour les humains sur la croix. Ça veut donc dire, pour moi, en deux mots, que pour nous, il est important de comprendre que la fin du monde n'est pas un terminus.
1: Oui.
0: C'est pas un terminus pour nous.
1: C'est bon.
0: Mais c'est l'irruption du visage de Dieu dans l'univers avec un éclairage particulier sur la terre qui a été violée par le mal.
1: Oui.
0: Et il va mettre en place ce qu'on appelle une nouvelle terre, une nouvelle Jérusalem.
1: C'est ça.
0: Alors, pasteur Joinville, est-ce que tu pourrais nous dire, c'est une question donc personnelle, hein, est-ce que tu pourrais nous dire, parmi les 13 études de ce trimestre, laquelle qui t'aurait aidé le plus à grandir dans ta relation avec Dieu, parce qu'il y a un sujet qui t'a particulièrement retenu l'attention, et ensuite, dans quelle mesure ce qui t'a frappé agréablement, marqué agréablement, dans quelle mesure cela pourrait aussi nous aider à développer une relation toujours plus intime avec Dieu?
1: Alors, parmi ces 13 leçons, une qui m'a beaucoup marqué, qui m'a beaucoup aidé, c'est la... Parmi les 13, hein?
0: Oui.
1: Eh bien, c'est la sixième.
0: La sixième. Alors, que dit la sixième?
1: La sixième parle de guerrier de la prière. Guerrier de la prière.
0: Guerrier de la prière.
1: Oui, ce qui fait référence, bien sûr, à une guerre, mais aussi à des soldats. Ça fait référence aussi à des stratégies, victoire, perte, bataille, et c'est un ensemble.
0: D'accord,
1: et,
0: d'accord.
1: Et cette partie de la leçon nous montre comment Dieu prépare un peuple à être complètement victorieux, et pour cela, le programmant à atteindre l'objectif voulu. L'homme qui marche avec Dieu sur terre est celui qui sera enlevé dans les cieux vers Dieu et vivra avec lui pour l'éternité. Et cela, même pour certaines personnes qui ne passeraient pas par le sommet de la mort. Celui qui est mentionné ici, eh bien, c'est Enoch. Et c'est dans le livre de la Genèse que cela a été développé, dans le chapitre 5, et entre le verset 22 et verset 24. Et c'est pour ça que j'aimerais t'en parler, et revenir là-dessus pour montrer ce qui m'a marqué dans cette leçon. Ce
0: guerrier de la prière, donc la sixième
1: guerrier
0: étude.
1: La D'accord.
0: Et guerrier au pluriel. Hein?
1: Guerrier, oui. Guerrier de la prière. Ce qu'on a utilisé, c'est le livre de Genèse chapitre 5 pour pouvoir montrer des exemples des personnes. Mais comment ça se présente? Dans le chapitre 5, même avant le chapitre 5, on sait le contexte, c'est que nous sommes dans les débuts. Avant ça, on nous a présenté le récit de deux frères, Caïn et Abel. Et on aurait dit, à partir de ces deux frères, deux lignées. Première lignée, la lignée de Caïn, qui va tuer son frère Abel. Donc, on aurait peut-être pensé que, voilà, après Abel, eh bien, la lignée est perdue. Mais le texte nous dit, dans chapitre 4, à partir du verset 25, Genèse chapitre 4, verset 25, il dit, « L'homme, Adam, eut encore des relations avec sa femme. Elle mit au monde un fils et l'appela du nom de Seth. Et Seth, cela veut dire « attribuer ». Car, dit-elle, Dieu m'a attribué une autre descendance à la place d'Abel que Caïn avait tué. Et le texte continue, il dit que de Seth aussi naquit un fils qu'il appela du nom d'Enoch. C'est alors que l'on commença à invoquer le nom du Seigneur Adonai. Et dans cette partie du livre de la Genèse, on voit qu'il y a un nom qui va apparaître, le nom de Yahvé, que nous essayons de mettre des voyelles pour pouvoir prononcer, car ce nom est imprononçable. Hein? Et ce qui va ressortir, c'est la signification de ce nom, le Dieu de la miséricorde. Et avant cela, il était question de Elohim, les dieux qui créa les cieux et la terre, qui va disparaître pour faire apparaître l'éternel Dieu. L'éternel Dieu, le Dieu de la miséricorde. Et nous voyons au chapitre 5 qu'il va donner la généalogie d'Adam et il va montrer comment des enfants vont naître. Et pourquoi on est revenu sur le guerrier de la prière? C'est pour arriver à quelqu'un, à une finalité par quelqu'un qui va montrer notre finalité à nous, c'est-à-dire le but, l'objectif.
0: Mm-hmm.
1: Alors, je prends quelques noms pour pouvoir arriver à ce nom. D'accord? On voit au chapitre 5, le verset 6, et il parle de 7. Et nous avons vu comment 7, ce que cela veut dire. Ça veut dire attribuer.
0: Mm-hmm.
1: Et 7 va faire un enfant. Et quand 7 va faire un enfant, on va donner le nom du premier. On donne le nom du premier enfant et on ne donne pas les autres noms. Pas tout le temps. Mais à partir de ce premier, on va voir qu'au verset 9, Enoch, il va vivre un certain nombre d'années. Et Enoch, qu'est-ce que ça veut dire? Eh bien, c'est comme Adam. Ça veut dire que l'homme fragile, la fragilité. Donc, à partir de 7, on va voir que à partir de 7, quand il va faire un enfant, c'est à ce moment qu'on va commencer, bien sûr, à invoquer le nom du Seigneur, nous dit dans le chapitre 4, à la fin du chapitre 4. Donc, avec ces enfants-là, on va recommencer ce que Abel avait fait. Abel avait invoqué le nom du Seigneur, le feu était descendu du ciel et avait exaucé la prière.
0: Approuvé
1: son offrande. L'offrande. Mm-hmm. D'accord? Maintenant, avec Seth, c'est lui qui va remplacer, d'accord, Abel. Et l'enfant qui va faire Enoch, à partir de ce moment-là, eh bien, le nom du Seigneur aura commencé à être invoqué, recommencé. Maintenant, Enoch va faire un autre enfant. Le premier qu'il va faire, il dit Cainan. Et Cainan, lui, eh bien, c'est celui qui adore Dieu. Et Cainan, lui, il va faire un autre enfant, le nom de Manahalel. D'accord? Ou bien on peut dire Mahalalel. Et ce nom, bien sûr, c'est il loue Dieu.
0: Mm-hmm.
1: On voit que depuis, eh bien, la naissance de Seth, eh bien, il va avoir quelque chose qui va se passer dans la vie de l'humanité. Quelque chose qui avait été estompé brutalement par la mort d'Abel. Et ça va recommencer. Et nous voyons que Mahalalel va faire un autre enfant. Et cet enfant, ce sera Yéred. Il va engendrer Yéred. Et Yéred, c'est celui qui descend vers Dieu.
0: Mm-hmm.
1: En d'autres termes, celui-là, Yéred, c'est le descendant, la lignée et l'héritage accordé à celui qui était considéré comme une représentation symbolique de la lignée, tu vois, ancestrale. En d'autres termes, ça désigne leur connexion au passé, à leurs ancêtres et à l'héritage qu'ils pourraient avoir dans l'avenir. Et c'était comme si c'est lui, Yéred, qui va faire lien entre tous ceux qui sont passés et celui qui va venir pour transmettre l'héritage. Et quel est cet héritage? Cet héritage, nous voyons que Yéred, lui, il va faire un enfant. Et l'enfant qu'il va faire, on le voit au verset 18, 19 et 20, eh bien, c'est Enoch.
0: Mm-hmm.
1: Et Enoch, c'est celui qui marche et qui parle avec Dieu.
0: C'est ça.
1: Et nous voyons le résultat avec Enoch, c'est que comme il marche et parle avec Dieu, Dieu l'a enlevé.
0: Absolument.
1: Donc, on voit l'héritage, la finalité des guerriers de la prière, ceux qui invoquent Dieu, c'est pour marcher avec Dieu et pour être enlevé vers Dieu. Mais ce qui est paradoxal, c'est que ils sont sauvés, mais non dans une tranquillité. Ils sont sauvés parce qu'ils deviennent des guerriers. Ils se battent contre le mal, ils se battent contre les influences, ils se battent en ayant pour bouclier Dieu lui-même. Et on voit que
0: leur armure, ils sont des armures spirituelles. Donc.
1: Oui. Mm-hmm. Et la transmission de Yéred à Enoch, c'est tout ce que les autres vont utiliser avant louer Dieu, adorer Dieu, servir Dieu, prier Dieu, combattre du côté de Dieu et pour tout transmettre tout ceci à Enoch pour que Enoch puisse marcher et vivre avec Dieu. Et le résultat, l'héritage que Yéred fait, transmet, eh bien, ce n'est autre que la vie éternelle. Parce que Dieu, lui, il va enlever celui qui marche avec lui, celui qui se bat avec lui, celui qui combat par la prière, celui qui lutte contre le mal, celui qui lutte contre sa nature, mais qui ne reste pas oisif, mais qui se bat pour avoir l'héritage. Et c'est Enoch. Marcher avec Dieu est enlevé vers Dieu.
0: Alors, ce qui est intéressant, en tout cas, concernant Enoch, c'est de réaliser que lorsqu'il a eu son enfant, il a encore mieux saisi l'amour de Dieu pour lui.
1: Oui.
0: Et il y a une question qui l'embarrassait. C'est qu'il se posait la question, une question qu'on se pose encore aujourd'hui. Est-ce normal que celui qui fait le bien, finalement, va mourir comme ceux qui font le mal? Et Dieu a pris le temps de lui expliquer et le faire voir en anticipation que c'est pas ce qu'il croit. Ceux qui font le bien finiront autrement mieux que ceux qui font le mal.
1: Oui.
0: Et à force de parler avec lui, Dieu lui a dit, eh bien, désormais, à partir de toi, voilà quelque chose que je vais faire. Je vais te donner ce qu'on appelle une avance sur salaire. Tu vas bénéficier de ce que tu aurais dû bénéficier dans quelque temps, mais là, à partir de toi, on pourra dire, c'est une chose acquise, ceux qui font le bien terminent mieux que ceux qui font le mal.
1: C'est ça, exactement.
0: Et ça, c'est rassurant. Hein?
1: Oui.
0: Bon, hein, voilà. Et d'autres disent qu'il a tellement marché avec Dieu vers la maison de Dieu qu'un jour, il est arrivé tellement près que Dieu lui dit, mais non, t'es trop près, c'est pas la peine de retourner, rentre.
1: Ouais.
0: ça c'est aussi, c'est très beau.
1: Et tu vois, dans ce que tu viens de dire, mm-hmm. là, c'est, on voit le rassemblement dans deux personnes.
0: Mm-hmm.
1: Dans Élie, qui va être enlevé sans passer par la mort,
0: mais oui.
1: Qui va vivre avec Dieu, et on voit Moïse,
0: mais oui.
1: Va passer par la mort, mais dont Dieu va enlever une fois de plus, parce que eh bien, dans cette guerre où Satan réclame toujours tout le monde,
0: mm-hmm.
1: Dieu lui montre que même vis-à-vis de certaines personnes que tu penses avoir, mais leur cœur ne t'appartient pas.
0: Absolument.
1: Et mm-hmm. Dieu va réveiller, selon ce que Jude nous dit, au verset 7, que Dieu va réveiller Moïse. Et finalement, dans les évangiles, on va voir tous les deux rassemblés auprès de Jésus pour l'encourager. Mm-hmm. D'accord ? À persévérer, à prier, à persévérer, à résister, prier, à persévérer, à résister.

0: J'aimerais te poser une question en rapport avec le verset dit à mémoriser qui se trouve dans 1 Jean chapitre 3, le verset 2. On va lire ce texte, 1 Jean chapitre 3,
1: Verset
0: le
1: 2.
0: verset 2.
1: Tu veux que je lise ou bien tu
0: Oui,
1: lis?
0: tu peux lire, oui.
1: Alors, il dit, bien-aimés, nous sommes maintenant enfants de Dieu. Et ce que nous serons n'a pas encore été manifesté. Mais nous savons que lorsque cela sera manifesté, nous serons semblables à lui parce que nous le verrons tel qu'il est.
0: Très bien. Alors, pasteur Jonville, il y a un mot qui apparaît dans ce texte, c'est maintenant. Est-ce que tu pourrais nous dire à quoi correspond à quand correspond ce maintenant? Et ensuite, quand est-ce que nous verrons notre Sauveur face à face tel qu'il est?
1: Oui, nous aspirons tous à cela. Hein. Nous espérons bien que cela arrive rapidement. Le maintenant, en grec, c'est noun. C'est-à-dire maintenant, à l'instant présent, noun. Mais il dit à tous ceux qui l'ont reçu, elle a donné le pouvoir de devenir enfant de Dieu. Et ça, nous trouvons ça dans Jean chapitre 1er, verset 12, que Jésus dit à tous ceux qui ont reçu la parole, il lui a donné le pouvoir de devenir enfant de Dieu. À ceux qui mettent leur foi en son nom, ceux-là sont nés non pas du sang, ni d'une volonté de chair, ni d'une volonté d'homme, mais de Dieu. Et on voit que ici, le noun dit donne un présent tout de suite. Et ce présent tout de suite est indiqué dans le livre de Jean où Jésus dit, quand tu crois, eh bien tu nais, tu prends naissance tout de suite. Et la naissance, c'est soit tu nais d'un Adam ou tu renais encore du même Adam. Et là, il dit à tous ceux qui l'ont reçu, eh bien, la parole a donné le pouvoir de devenir enfant de Dieu. Si tu te rappelles
0: La
1: dans la
0: parole,
1: crée, la
0: c'est
1: parole,
0: Jésus même.
1: oui, c'est Jésus. Parce que quand on lit dans la création, dans la Genèse, hein, on voit que il est présenté les dieux qui créent les cieux et la terre, mais nulle part on ne trouve le nom de Jésus. D'ailleurs, Jésus, ça veut dire le Dieu qui sauve en français. Et Jésus lui mentionne dans le chapitre 20 que c'est lui qui a créé toutes choses. Donc, il montre comment la parole, et c'est pour ça que quand nous lisons la Genèse, il dit Dieu dit par la parole. Et la parole est vraiment présente, et rien n'a été fait sans la parole, et il dit que la parole est Dieu. Il était auprès de Dieu. Et la parole va donner naissance. Et on voit ici le maintenant, c'est-à-dire cette même parole, donne naissance tout de suite. Tu peux naître de Dieu si tu crois en la parole. Et dans ce même texte, on voit enfant, technon, qui signifie les générations, les descendants, les prospérités. Donc, on voit que ce n'est pas seulement une personne, mais ce sont des descendants à tous ceux qui l'ont reçu, technon. Et il dit que les enfants, les prospérités, eh bien, sont ceux qui suivent quelqu'un qui est né, c'est-à-dire qui descendent de quelqu'un. Maintenant, il dit qu'il n'a pas été manifesté. Je suis en train d'analyser le texte, hein, qui n'a pas été manifesté, d'accord? Parce qu'il dit que, et ce que nous serons n'a pas encore été manifesté, c'est-à-dire ceux, les générations dont nous sommes. Eh bien, ça n'a pas encore été manifesté. Et ce manifesté, c'est ce qui m'a poussé à faire des recherches un petit peu beaucoup plus précises. Pourquoi? Parce que ici n'a pas été manifesté, eh bien, il est dans un temps qui est l'aoriste. C'est quoi l'aoriste? C'est ce temps et on va regarder à quel moment il est utilisé ce temps, aoris. L'aoris décrit un événement comme une action complète

0: presque comme une action en cours, se déroulant, répétée ou habituelle. Et là, on va analyser l'indicatif aoris. L'aoris équivaut au passé simple et ou bien au passé composé, et parfois même selon le contexte, au plus que parfait. Et contrairement à tous les autres modes de l'aoris, notamment l'infinitif et participe aoris, l'indicatif aoris présente un augment et appartient au passé. L'action décrite est accomplie. Alors par contre, pour l'augment, j'explique, ou bien quelquefois on dit une augmentation, c'est une augmentation mais qui n'est pas finie. Alors le temps est à l'aoris, c'est-à-dire c'est une action finie qui est dans le passé, et cependant il est rajouté un augment qui veut dire que cette augmentation n'est pas finie, c'est quelque chose qui dure, et nous croyons cela, que cette chose qui dure va dans l'éternité avec Dieu. Alors je vais synthétiser tout ça pour bien simplifier à la fin, d'accord. Or on voit que le temps est à l'aoris, c'est quelque chose du passé, d'accord, quelque chose qui est dans le passé, mais quelque chose qui est dans le passé mais qui est fini, ça veut dire que ça a été accompli. Mais ce qui est accompli et qui est fini, c'est quelque chose qui dure. Ça veut dire que ce n'est pas juste pour un moment. Et je vais continuer et tu vas mieux suivre maintenant. Alors, ça n'a pas encore été manifesté. Et ça suit, ce qui suit, c'est un futur. Et ce futur est au passé simple. C'est une action complète qui, dans le passé, que nous n'avons pas encore vu, mais que nous verrons dans un futur, et ce n'est que quand Jésus apparaîtra que nous verrons ceci. Et c'est pourquoi dans Colossiens chapitre 3, verset 3, il dit « Si donc vous êtes réveillés avec le Christ, cherchez les choses d'en haut où le Christ est assis à la droite de Dieu. Pensez à ce qui est en haut et non à ce qui est en bas sur la terre, car vous êtes mort et votre vie est cachée avec le Christ en Dieu. » Donc on voit que nous sommes morts, notre vie est cachée avec le Christ. Cela veut dire que avant que nous naissions, nous étions dans le Christ, et notre vie est cachée en Christ, et notre vie apparaîtra quand le Seigneur reviendra. Dans le livre de Romains, chapitre 5, 6, 7, Paul dit que le premier Adam a plongé l'humanité dans le péché. Et il dit aussi que Jésus, le deuxième Adam, est celui qui amène l'humanité dans la vie éternelle par le nouveau régime de l'esprit, et que tous ceux qui croient ceci vivent selon l'esprit par la foi en Jésus-Christ. Et pour cela, il faut demeurer en lui pour que cela soit possible. Et dans le chapitre 6 de Romains toujours, il dit que nous avons tous été, le temps est au plus que parfait, baptisés, et c'est dans la mort de Jésus que nous avons été baptisés. Et que tout comme nous l'avions été, eh bien par sa résurrection, nous le serons aussi. Et ce passage est formé de la même manière que le verset à mémoriser. Un temps accompli, nous avons été baptisés dans sa mort, et cela se manifestera par notre résurrection. Et la condition, c'est que si tu demeures et persévères dans la foi et l'obéissance de sa parole. Et tu vois, ce maintenant que nous voyons dans le verset à mémoriser correspond au moment où tu deviens un chrétien et que tu crois pour toute personne qui a fait alliance avec Dieu et qui croit qu'il est maintenant un enfant de Dieu. Tu vois? Donc, dans ce verset que je reprends, le verset à mémoriser que nous avons lu tout à l'heure là, bien-aimés, nous sommes maintenant enfants de Dieu. Et ce maintenant, c'est quand tu crois. Quand tu crois et que tu fais alliance avec Dieu, tu deviens un enfant de Dieu. Mais cependant, est-ce que cela a été manifesté? Est-ce que nous verrons Dieu tel qu'il est? Est-ce que nous le voyons tel qu'il est? Et nous voyons à maintes reprises, des hommes disent que nous voyons Dieu comme au-delà de miroir, c'est-à-dire ce que nous avons comme nature ne nous permet pas de voir Dieu vraiment face à face. Mais au travers de la vie du Christ, quand nous vivons dans la vie du Christ, nous avons une idée déjà de ce qu'est le Christ. Qui est le Christ? Et c'est pour ça que nous avons fait alliance avec Christ. Parce que nous avons découvert Christ, nous l'avons aimé. Pourquoi? Parce que le Christ, dans sa miséricorde, nous a aimés avant même que nous naissions. Il a mis une alliance et toute personne qui accepte et qui croit rentre dans cette alliance, eh bien, hérite cette vie éternelle. Mais à quel moment? Depuis le jour que tu l'as accepté.
1: Absolument.
0: Tu vois?
1: Et c'est important de le préciser parce qu'en fait, ce qu'on arrive à très bien comprendre, c'est qu'en fait, ce maintenant, avant le maintenant, c'était avant.
0: Oui.
1: Et avant, nous n'étions pas encore enfants, nous étions simplement créatures de Dieu. Mais quand on a accepté Jésus comme son sauveur personnel, qu'on est passé par le baptême, eh bien, on devient à ce moment-là son enfant.
0: Oui.
1: Et cela, ça fait toute la différence avec être juste créature.
0: C'est ça.
1: Voilà. Et
0: Exactement.
1: ce maintenant, bon, ouvre, effectivement, comme tu l'as dit, bon, la porte au bientôt, très bientôt.
0: Oui, très
1: Nous
0: bientôt.
1: le verrons
0: Tel qu'il est.
1: face à
0: Tu
1: face.
0: vois, par exemple, quand on le verra face à face, parce que tu as posé la question, nous le verrons tel qu'il est, face à face. Dans Matthieu chapitre 5, verset 8, je lis
1: Matthieu
0: simplement
1: chapitre 5,
0: Matthieu
1: verset
0: 5,
1: 8.
0: verset 8, je
1: Voilà.
0: lis des textes. Heureux ceux qui ont leur cœur pur, car ils verront Dieu. Donc tu vois déjà, pour voir Dieu, il faut être purifié.
1: Mais...
0: Rappelle-toi ce que Jésus va dire à Pierre quand il voudra laver les pieds de Pierre. Pierre va dire, Jésus va dire, mais
1: Oh, pas
0: si je ne te
1: question, pas
0: lave pas les
1: question, pas
0: pieds,
1: question.
0: hein? Pierre va dire non. Mais Jésus lui dit, si je ne te lave pas les pieds, eh bien, tu n'auras pas part avec moi dans le royaume des cieux. Pierre va insister, il va dire, maintenant, tu me laves tout le corps.
1: Oui,
0: Il
1: c'est
0: dit, non,
1: ça,
0: ce n'est pas
1: oui.
0: nécessaire parce que tu es pur, mais tu n'es pas entièrement pur. Donc, tu vois, quand on accepte le Christ, on devient pur. Mais ce que le Christ fait jour après jour, c'est de permettre à ce que notre cœur deviennent complètement purs.
1: Absolument.
0: Dans Jean chapitre 14, verset 9, il dit, encore un peu de temps, et le monde ne me verra plus. Mais vous, vous me verrez parce que moi, je vis et que vous aussi, vous vivez. Tu vois? Dans le chapitre 17, verset 24, il dit, quand est-ce que tu m'as donné, Père? Quant à ce que tu m'as donné, Père, je veux que là où moi, je suis, eux aussi soient avec moi pour qu'ils voient ma gloire. Celle que tu m'as donnée parce que tu m'as aimé avant la fondation du monde. Dans 1 Corinthiens chapitre 13, verset 12, il dit, aujourd'hui nous voyons au moyen de miroir d'une manière confuse, mais alors ce sera face à face. Aujourd'hui, je connais partiellement, mais alors je connaîtrai comme je suis connu. Dans Hébreux chapitre 12, verset 14, il dit, poursuivez la paix avec tous, ainsi que la consécration sans laquelle personne ne verra le Seigneur.
1: Sanctification.
0: Oui, il faut être sanctifié pour voir le Seigneur. Et dans Apocalypse chapitre 22, verset 4, qui parle vraiment de cette période de la fin où nous rencontrerons Dieu définitivement, il y aura plus de malédiction. Le trône de Dieu et de l'agneau sera dans la ville. Ses esclaves lui rendront un culte. Ils verront son visage. Et son nom sera sur leur front. Donc tu vois, notre vie apparaîtra quand Jésus descendra du ciel et nous le verrons à ce moment. Et Apocalypse nous dit que nous serons son peuple et lui-même sera notre Dieu.
1: Ce qu'en fait toute la différence. Alors, quelqu'un aimait bien dire que bon, il y a un moment où Dieu nous fait rentrer dans un chantier de transformation à sa ressemblance. Mais le début n'est pas la fin.
0: C'est
1: Il y
0: vrai.
1: a, il y a, il y a tout un programme, il y a tout un cheminement, et au point que bon, il y aura en finalité une véritable, ce qu'on appelle aujourd'hui une copie conforme Elle sera pas partielle, elle sera conforme.
0: Ouais.
1: Voilà, ça fera toute la différence.
0: Tu vois, un jour, Jésus, on avait amené quelqu'un, un enfant pour être guéri. Jésus était sur la montagne. Et au moment où il a rencontré Moïse et puis Élie, et quand il descend, le père de famille dit que j'ai emmené, mais tes disciples n'ont pas pu guérir mon fils. Jésus va dire, jusqu'à quand je serai parmi vous? Tu vois? C'est-à-dire que ce qui arrive souvent à nous, chrétiens, c'est que Dieu recommence, Dieu passe son temps à recommencer les mêmes choses. Tout le temps les mêmes choses. L'idée, c'est pas que Dieu recommence les mêmes choses, mais que nous, dans notre parcours, nous avancions, nous
1: Mais
0: allions
1: oui,
0: de
1: mais oui,
0: mieux en
1: mais oui,
0: mieux,
1: mais oui.
0: nous soyons transformés de gloire en gloire. Mais si chaque fois Dieu doit recommencer les mêmes choses, ça va prendre beaucoup plus de temps pour tout le monde, parce que tout le monde doit patienter pour que tous puissent arriver, hein, à la perfection, comme Dieu le désire.
1: Et oui. Alors, avant de te poser la quatrième question, j'aimerais proposer une petite pause musicale de façon à ce que nous puissions bien intégrer ce que nous avons entendu tout à l'heure et nous reviendrons dans quelques minutes.

0: Nous sommes maintenant donc en mesure de poser la quatrième question autour du psaume 80. Ce psaume 80 a été proposé à notre réflexion au cours de cette semaine pour la dernière étude de ce trimestre. Et il y a une question, il y a une observation qu'on a pu faire, c'est que il y a des mêmes paroles qui sont répétées trois fois dans ce psaume. Alors, on va essayer de trouver quelles sont ces trois paroles, hein, et essayer de trouver le lien qui existe entre ces trois paroles donc répétées avec un texte qui se trouve dans Ésaïe chapitre 25, le verset 8.
1: Alors, le psaume 80,
0: Oui, c'est
1: et
0: ça.
1: je suppose que la plupart de nos amis ont lu ce psaume,
0: Mais
1: hein?
0: oui, mais oui.
1: D'accord? Et tu as parlé de ce lien qu'il a avec Ésaïe chapitre 25, verset 8. Je te propose de lire Ésaïe 25, verset 8 d'abord.
0: D'accord, bien sûr.
1: Alors, je cherche.
0: Ésaïe chapitre 25, le verset 8. Que nos amis aient le temps de noter ou de chercher.
1: Oui, Ésaïe chapitre 25, le verset
0: Verset 8,
1: 8.
0: voilà.
1: Il anéantira la mort pour toujours. Le Seigneur Dieu essuiera les larmes de tous les visages. Il fera disparaître de toute la terre le déshonneur de son peuple. C'est le Seigneur qui parle. On a l'impression qu'on lit le livre d'Apocalypse, ou même de Thessaloniciens, chapitre 4, qui parle de ce que Dieu va faire après la mort.
0: Est-ce que tu veux reprendre le texte, s'il te plaît?
1: Alors, dans le chapitre 25,
0: 25,
1: verset 8, il nous dit, il anéantira la mort pour toujours, le Seigneur Dieu essuiera les larmes de tous les visages, il fera disparaître de toute la terre le déshonneur de son peuple, c'est le Seigneur qui parle.
0: Voilà. Alors, bon, c'est intéressant parce que moi,
1: Dans ta version, vas-y.
0: dans la version du second, nous ne sommes pas au futur.
1: Oui.
0: Alors, c'est pour ça que, bon, ça m'a interpellé. Voilà ce qui est dit. Il anéantit, donc pas anéantira. Il anéantit, donc c'est une chose bon, d'acquise. Hein. Il anéantit la mort pour toujours. Le Seigneur, l'Éternel, essuie, pas essuiera, essuie les larmes de tous les visages. Il fait disparaître de toute la terre l'opprobre de son peuple, car l'Éternel a parlé.
1: Oui.
0: Donc c'est
1: Toujours
0: une
1: dans le
0: chose.
1: passé, présent et passé.
0: Voilà.
1: Présent et passé.
0: Voilà. Et non pas futur
1: Oui.
0: en attente. C'est intéressant de comprendre ça.
1: Et là, il nous pousse vraiment déjà dans quelque chose, dans un futur,
0: D'accompli, mais
1: quelque chose
0: d'accompli,
1: d'accompli.
0: d'accompli.
1: Quelque chose d'accompli. Et c'est pour cela que quand nous lisons le texte, eh bien, c'est-à-dire que au départ, Dieu avait fixé un projet pour l'homme. Mais quand il vient, quand il vient, quand il crée, quand il est présent avec l'homme, ce n'est plus un projet. C'est quelque chose qui te fait vivre tout de
0: D'effectif,
1: suite.
0: d'effectif.
1: Oui. Tu vois? C'est quelque chose d'accompli. Et souvent, l'AOS qui est utilisé, d'accord? C'est quelque chose qui va se faire de ponctuel, qui, c'est pas quelque chose qui se fait en répétition, quelque chose de ponctuel, quelque chose de fini, de défini, mais qui est fini. Tu vois? Il te donne quelque chose, voilà, tu l'as. Et tu peux le vivre depuis maintenant.
0: C'est ça.
1: Et Dieu nous permet de vivre ces choses-là, ça. Mais comment? Bien, quand on a une vision du ciel, quand on a envie dans la perspective. D'accord? Ça, c'est le texte que nous avons lu dans Ésaïe. Et sinon, dans le psaume 80, ce qui vient surtout dans le psaume 80, c'est cette répétition où tu parles.
0: Alors,
1: Et
0: ça se trouve où, ça? Quelles sont ces
1: alors, dans le
0: répétitions?
1: psaume 80, alors nous nous rappelons que le psaume 80, eh bien, c'est une chanson. C'est une prière, mais c'est une chanson, une prière chantée, si on va dire ça comme ça.
0: D'accord.
1: D'accord? Alors, le psaume 80, il dit, prête l'oreille, berger d'Israël. On peut lire le psaume, hein? Il n'est pas long. D'accord? Le psaume, déjà, c'est du chef du cœur que c'est tiré sur l'hélice. Et c'est le témoignage d'Azaf. Il dit, prête l'oreille, berger d'Israël, toi qui conduis Joseph comme un troupeau, toi qui es assis sur les kéroubim, c'est-à-dire les anges, parais dans ta splendeur, devant Ephraïm, Benjamin et Manassé, éveille ta force. Mets-toi en marche pour notre salut. Ô Dieu, ramène-nous. Fais briller, et le refrain c'est ici, fais briller ta face, que nous soyons sauvés, Seigneur Dieu des armées. D'accord? Ça, c'est le refrain. Et il continue, il dit, et un autre couplet, « Jusque à quand t'irriteras-tu contre la prière de ton peuple? Tu les nourris d'un pain de larmes, tu leur fais boire les larmes à peine mesure. Tu fais de nous un objet de discorde pour nos voisins, et nos ennemis se moquent de nous. Dieu des armées, ramène-nous. » Et le refrain, « Fais briller ta face, que nous soyons sauvés. » Il continue, il dit, deuxième couplet, « Tu avais arraché de l'Égypte une vigne, tu as chassé les nations et tu l'as plantée, tu as fait place nette devant elle, elle a enfoncé ses racines et rempli le pays, les montagnes étaient couvertes de son ombre et sa ramure était comme des cèdres de Dieu. Elle étendait ses rameaux jusqu'à la mer et ses rejetons jusqu'au fleuve. Pourquoi as-tu ouvert les brèches dans ses clôtures ? » Là, il ne met pas de refrain, il continue un autre couplet. « De sorte que tous les passants la grappillent, les sangliers de la forêt y fouillent, et ceux qui se meut dans les champs ont fait sa parture. Dieu des armées, reviens s'il te plaît. Regarde du ciel et vois, interviens en faveur de cette vigne, protège ce que ta main droite a planté et le fils que tu as toi-même rendu fort. Elle est incendiée, elle est coupée, ils disparaissent rabroués par toi. Que ta main soit sur l'homme qui est à ta droite, sur l'être humain que tu as toi-même rendu fort. Nous ne nous déroberons plus à toi. Fais-nous revivre et nous invoquerons ton nom. Seigneur Dieu des armées, ramène-nous. » Et il reprend le refrain. « Fais briller ta face, que nous soyons sauvés. »
0: Alors, parlons de ces trois refrains.
1: Alors, ces trois refrains...
0: Le premier se trouve au verset 4, c'est ça?
1: Oui, c'est ça. Mm-hmm. Et le deuxième se trouve au verset
0: 8.
1: Et finalement, le dernier refrain, c'est à la face.
0: C'est au verset 20.
1: Au verset 20.
0: Donc, que nous en entendons bien, le verset 4, le verset 8, le verset 20.
1: Voilà. Mm-hmm. D'accord. Alors, c'est une
0: Quel est l'intérêt de cette reprise?
1: Alors, quand il y a une répétition, c'est parce que c'est important. Mm-hmm. C'est important. C'est une prière. C'est une prière d'Azaf qui est chantée. Et que, bien sûr, le peuple de Dieu, quand il va lire les psaumes, il va chanter ce psaume. Mm-hmm. Mais ça parle de quoi? Quand on regarde bien, il y a au fur et à mesure, il y a une gradation quand il parle de Dieu. Seigneur, Dieu des armées, au départ, il dit Seigneur, après ça, il dit Dieu des armées. Et on voit une gradation au fur et à mesure qu'il parle, il augmente la puissance de Dieu. D'accord? Verset 15 qui dit Dieu des armées, une gradation, et à la fin il dit Seigneur Dieu des armées, et il augmente. Maintenant, on est dans quel contexte quand nous voyons avec Azaf ici? Il parle bien sûr des Assyriens. Les Assyriens, c'est tout Babylone, tous ces peuples aux alentours qui ont attaqué Israël, qui ont fait des trous. Quand il parle des sangliers qui ont fait des trous, etc., il parle de ces peuples qui ont brisé la sécurité d'Israël. Déjà en envahissant Israël, en détruisant le temple, et c'est pour cela, quand il parle, il présente Dieu, on a l'impression que quand il revient avec les termes du sanctuaire, tu vois? Quand il dit, par exemple, verset 2, « Toi qui conduis Joseph comme un troupeau, toi qui es assis sur le kéroubim, il parle du sanctuaire, le coffre. Mm-hmm. Il parle du coffre. paraît dans ta splendeur. Et au départ, il montre ce qui est original, tu vois, l'état initial. Et après, il montre que tout ceci n'existe plus. Pourquoi? Parce que quand le temple a été détruit, il ne pouvait plus faire de, il ne pouvait plus faire de d'action de grâce pour Dieu, il ne pouvait plus adorer Dieu dans le temple, parce que, eh bien, ceci a été brisé par les sangliers, par les ennemis qui ont fait des trous.
0: Puis ça.
1: Et là, ce qui arrive, c'est que ils se trouvent dans une peine, ils ne peuvent plus adorer, ils prient, ils crient vers Dieu, et ils font ce chant. Et à chaque fois, ils demandent une bénédiction. Parce que ceci fait rappeler le refrain à la bénédiction quand on dit tourne vers nous ta face et bénis-nous. Donc, pendant le chant, il demande à Dieu de verser des bénédictions. Et c'est extraordinaire de voir comment ce psaume parle de la façon où Israël a perdu sa gloire. Et la gloire qu'il avait perdue, c'est le fait que Dieu ne soit plus présent au milieu d'eux. Pourquoi? Parce que le temple, l'arche de l'Alliance représentait la présence de Dieu, et maintenant que ça a été attaqué par les Assyriens, eh bien, ils demandent à Dieu de pouvoir les bénir, de revenir à nouveau. Et cette insistance pour pouvoir demander à Dieu la bénédiction, c'est très important. Pourquoi? Parce que quand nous perdons la bénédiction, quand nous perdons la présence de Dieu, eh bien, nous ne sommes rien, nous ne pouvons rien faire. Tu vois?
0: Absolument. Parce que y a les verbes, j'aime bien regarder les verbes dans ces trois reprises. Hein. Le premier verbe, c'est, j'ai trouvé ça intéressant, c'est relève-nous. Alors, tout ça trois fois, relève-nous, fais briller ensuite ta face et nous serons sauvés.
1: Oui.
0: C'est intéressant de cette notion de se relever, de demander à Dieu de nous relever, de faire briller sa face, nous serons éclairés, et le fait d'être éclairé, c'est d'être sauvé.
1: Oui. Et pendant tout le psaume, il demande à Dieu grâce. Et c'est important aussi que quand nous voyons que, eh bien, il peut arriver dans notre vie que, eh bien, nous ayons perdu la présence de Dieu, la gloire de Dieu dans notre vie. Nous dépérissons. Et nous avons besoin que Dieu intervienne, mais pour ça, il faut que Dieu nous bénisse. Tu sais, dire du bien, c'est bénir.
0: Bendecir en espagnol.
1: Tu vois?
0: Bendecir, dire du bien.
1: Bendecir, dire du bien. Et dire du mal, c'est maudire. C'est-à-dire que quand Dieu te dit que tu es méchant, c'est une malédiction. C'est-à-dire que quand une personne te dit des mauvaises choses de toi, la personne n'est pas en train de te bénir. Mais quand la personne dit du bien de toi, c'est toujours une bénédiction qui est versée sur toi.
0: Absolument.
1: Et Israël, quand il dit que nous reviendrons à toi, Israël a été déplacé de son pays. Il parle, tu vas voir, il parle de Benjamin, il parle de les deux fils de Joseph, d'accord? Les demi-tribus. Et qui vont se joindre à Benjamin. Mais Benjamin, lui, c'est lui qui représente Israël, le Nord. Tu vois? Le Nord. Donc, Israël a vraiment été décimé. Pourquoi? Parce que Israël a vécu dans la désobéissance. Et le fait que Israël a désobéi, Israël a perdu la gloire qui était auprès de Dieu. Et bien sûr, Asaph, lui, qu'est-ce qu'il fait? Eh bien, il faut ce chant pour demander à Dieu de pouvoir les bénir, de dire du bien. Mais je pourrais dire du bien de toi si tu reviens sur tes mauvaises voies.
0: Mais oui.
1: Mais tu sais, pour que tu puisses sortir d'une malédiction, tu as besoin que Dieu intervienne, que Dieu te bénisse. Parce que tant que tu es dans la malédiction, tu ne peux pas sortir de là.
0: Absolument, c'est clair. Alors, il y a une question qui préoccupe beaucoup de personnes qui sont dans l'espérance de cette nouvelle terre, de cette nouvelle présence, de cette joyeuse avec Dieu, de le voir face à face. Est-ce que tu pourrais nous dire, nous sommes dans le cadre de l'émission Synthèse avec Pasteur Éric Joinville, est-ce que tu pourrais nous dire, tu pourrais nous parler des différentes grandes joies que nous aurons dans la nouvelle Jérusalem en pleine présence de notre Seigneur Jésus et Rédempteur? Et surtout, dis-nous, pour quelles raisons il n'y aura plus de soleil, ni de temps?
1: Alors, pour la première question, les réponses, je les trouve dans la leçon de mardi. Dans la leçon de mardi, c'est bien décrit. La première chose que nous verrons, hein, que nous allons vivre, c'est un mariage.
0: Donc, la joie du mariage.
1: La joie du mariage.
0: Oui, puisque le mariage n'est pas triste en général.
1: Oui.
0: Et
1: Mais quand une femme passe toute sa vie en Israël sans jamais se marier, pour elle, c'est une malédiction. Pourquoi? Parce qu'elle ne peut pas avoir d'enfant,
0: Et oui.
1: elle n'a pas de progéniture, elle aura un nom qui va disparaître, d'accord? Elle ne va pas continuer à vivre au travers de la vie de ses enfants. Donc, la première belle chose, c'est le mariage et les festins du noce de l'agneau, ce que Jésus a promis. D'accord? L'épouse, voici l'époux, va à sa rencontre. Et on voit quand Jésus précise tout ceci dans les paraboles, dans les évangiles, il voit comment que quand le cri est prononcé, la première chose que les vierges vont faire, elles vont vers à la rencontre de l'époux. Et l'époux ouvre la porte, d'accord, des noces et fait entrer l'épouse.
0: Ce qui était dans l'attente.
1: Oui, mais c'est toujours l'épouse qui rentre.
0: Mais oui.
1: Un ensemble de personnes.
0: On veut dire c'est elle la star, quoi.
1: Ouais,
0: La star.
1: c'est la star. Et la première chose que nous voyons, c'est ce jour-là, le jour que nous allons vivre le mariage. Je pense que c'est quelque chose d'extraordinaire. Maintenant, la deuxième chose que nous avons vue dans Jean chapitre 14, c'est Jésus qui prépare une place, une demeure. C'est bien de se marier, mais si tu n'as nulle part pour mettre ton épouse, c'est un petit peu embêtant.
0: Oui, d'ailleurs, c'est la
1: D'accord?
0: question qu'on posait aux hommes.
1: Où est-ce que tu vas mettre ma fille?
0: Voilà.
1: D'accord? Qu'est-ce que tu as prévu? Où est-ce que vous allez habiter? C'est très important. Même si on habite dans un appartement, mais on a prévu d'avoir
0: Oui,
1: les moyens qu'il
0: quelque
1: faut pour
0: chose
1: pouvoir
0: d'intime
1: prier.
0: pour préserver
1: Oui.
0: leur
1: Ce
0: intimité,
1: sera
0: quoi.
1: notre nid. Ce sera notre nid d'amour. Donc, une belle chose que nous allons vivre, une chose extraordinaire, c'est de pouvoir rentrer dans une demeure que Dieu a préparée pour son épouse.
0: C'est cela.
1: Tu vois? Donc, ce serait extraordinaire. Et nous espérons que nous allons vivre ceci. Maintenant, après ça, c'est quand il dit la langue humaine est impuissante pour décrire la récompense des justes, c'est-à-dire ce
0: Oui.
1: qu'il y aura dans la
0: Que
1: demeure.
0: de bonnes et belles choses
1: C'est vrai.
0: que nous n'arrivons pas à concevoir dans
1: C'est ça.
0: nos esprits
1: Nous n'arrivons
0: limités,
1: pas à imaginer ça.
0: dans nos esprits limités, tant que ça nous dépasse et tant que ça sera beau.
1: Oui, parce que pour que tu puisses décrire, tu vas toujours décrire avec ce que tu
0: Oui,
1: connais.
0: avec tes limites, avec tes réalités,
1: Et nous
0: quoi.
1: sommes limités. Nous sommes limités à ce que nous avons sur Terre.
0: C'est
1: Mais
0: ça.
1: malgré, tu vois, la Terre a vraiment connu le déluge, mais aussi les désastres du mal, du péché, elle est quand même merveilleuse, elle est belle. Il y a des endroits extraordinaires, hein,
0: Mais oui,
1: tu
0: c'est
1: vois.
0: clair. Quand on
1: Donc,
0: voyage, on découvre des choses.
1: alors, imaginons quelque part qui n'a pas connu le péché,
0: Ouais.
1: les désastres et la destruction. Tout nouveau. Et finalement, les nouveaux cieux et la nouvelle terre, que toujours Jean va montrer, et Ellen G. White aussi en parle, mais on peut pas comprendre, on n'a pas de mots pour pouvoir expliquer ceci, Harry. Mais c'est quelque chose que nous aimerions voir, parce que par rapport à ce que nous voyons ici, que nous trouvons merveilleux, et que il nous est dit que avec les mots que nous avons, nous n'arrivons pas à décrire ce que Dieu prévoit pour
0: Ça.
1: nous, c'est quelque chose d'extraordinaire. Et finalement, l'univers. Cet univers où nous allons pouvoir parcourir ce que Dieu a créé. Ce n'est pas simplement notre système solaire où il y a quelques planètes, d'accord, qui tournent autour d'un soleil, mais c'est ces millions de galaxies que nous aurons l'opportunité de pouvoir découvrir. Après, il y a la ville sainte, la Nouvelle Jérusalem. Tu vois, toutes ces choses qui sont décrites, eh bien, cela nous montre quand même quelque chose d'extraordinaire qui a été préparé pour nous. La ville sainte, où on parle des portes d'or, des perles, de sol, c'est pas du carrelage, hein? C'est pas du carrelage, c'est quelque chose que nous n'arrivons pas à décrire. Donc, toutes ces choses, voilà ce que Dieu met là pour nous, pour que nous puissions découvrir et vivre. Cette sainte cité, cette nouvelle Jérusalem, qui sera aussi la capitale du royaume. Et bien sûr, ce royaume sera appelé l'épouse, la femme de l'agneau.
0: Et moi, j'aime bien mon auteur qui dit que ce sera d'une beauté, quand on a compris cela, que Satan avait tout mis en place pour séparer l'humain à jamais de Dieu. Et Dieu, dans sa grâce et dans son amour, va justement placer cette nouvelle terre, faire de cette nouvelle terre le centre de son univers.
1: Oui.
0: On dit que le centre est bien précisé, mais la circonférence est nulle part, parce qu'il n'y a pas de limite.
1: C'est vrai.
0: Et c'est d'une beauté cela. Et quand on comprend cela, on se dit mais bon, c'est grandiose, ça n'a pas de limite, à ne pas louper surtout.
1: C'est ça.
0: À ne vraiment pas louper.
1: C'est vrai, dans notre esprit, nous sommes limités. Hein? Mm-hmm. Nous imaginons certaines choses, mm-hmm. mais notre imagination même est limitée.
0: Mm-hmm.
1: Mais ce que c'est vrai qu'autour, eh bien, c'est illimité. C'est éternel, comme le temps. Mm-hmm. Ça ne s'arrête pas.
0: Mais oui. Ouais. Et puis quelqu'un rappelait qu'en fait, une des plus belles choses qui ne pourra jamais sortir de notre esprit, parce que cette affaire va durer dans l'éternité, dans la félicité, c'est la beauté de Jésus.
1: Ouais. Tu sais, quelquefois...
0: On s'imagine pas ça, hein?
1: Ouais. Tu sais, quelquefois, il y a des rois qui organisaient des fêtes.
0: Mm-hmm.
1: On nous dit que ça durait une semaine, 40 jours de fêtes.
0: Mm-hmm.
1: Et t'imagines une fête qui ne s'arrête pas. S'arrête pas. Tu as posé la question aussi, pourquoi il n'y avait pas de temple?
0: C'est ça.
1: Ni soleil.
0: Ni de soleil.
1: Tu mm-hmm. vois, et c'est ce que nous voyons dans Apocalypse chapitre 21,
0: mm-hmm.
1: verset 22. Et aussi dans Jean chapitre 2, verset 19 et 20,
0: mm-hmm.
1: qui nous dit que Jésus disait, détruisez ce temple et en trois jours, je le rebâtirai.
0: Mm-hmm.
1: Depuis là, Jésus dit qu'il est le temple. Il est le sanctuaire dans lequel évoluent des hommes et des femmes. Il n'y a pas de soleil. Pourquoi? Parce que Jésus, lui, qui peut briller plus que lui? Il est la lumière du monde.
0: C'est pas, comme on dit, il ne reflète pas la lumière.
1: Il est la lumière. Tu vois? C'est pas comme la lune. Hein?
0: Mm-hmm.
1: C'est pas comme la lune. D'ailleurs, dans la création, quand Moïse écrit, il décrit le soleil comme la grosse lanterne
0: mm-hmm.
1: et la lune comme la petite lanterne.
0: Absolument.
1: Mais Jésus, quand il parle de lui, il parle pas de lanterne.
0: Mm.
1: Lanterne. Il dit, je suis la lumière.
0: Absolument.
1: Je suis la lumière. Et
0: non pas j'ai de la lumière.
1: C'est ça, c'est ça.
0: Ou j'éclaire simplement.
1: C'est vrai.
0: Ouais.
1: Et on voit que Jésus, lui, il dit qu'il est le temple. Il est le temple. Premièrement, il est le temple. Donc, s'il est le temple, il ne peut pas avoir d'autre temple que lui.
0: Absolument. Il n'y a pas de concurrence possible.
1: Mais oui. Tu ne vas pas rentrer dans un bâtiment pour aller adorer Dieu dans l'éternité. Parce que tu seras dans sa présence.
0: Dans sa présence.
1: Tu seras dans
0: sa présence. Et ça fera toute la différence.
1: Oui. Il avait déjà dit ça à Salomon hein,
0: mm-hmm.
1: et à David aussi. Hein, quand il parle de « Y a-t-il un lieu qui peut conserver ?» ou qui peut permettre à ce que Dieu puisse rentrer.
0: Soutenir la présence de Dieu.
1: Soutenir
0: la présence de Dieu, oui. Soutenir la présence de Dieu, oui.
1: Tu vois, dans le Moyen-Âge, dans le passé, eh bien, les hommes, comme ils savaient que Dieu était un Dieu grand, puissant,
0: mm-hmm.
1: ils ont construit des cathédrales pour que le grand Dieu puisse rentrer.
0: Mais oui.
1: Tu vois? C'est pourquoi mm-hmm. les églises sont aussi grandes dans le passé. Donc, c'est pour te dire l'idée que le chrétien avait avant. Quand mm-hmm. il y a un grand Dieu, il faut qu'il construise vraiment une grande église.
0: Dans sa mesure, dans la mesure.
1: Dans la mesure de ce Dieu.
0: Absolument.
1: Mais là même, on a limité Dieu.
0: Mm-hmm.
1: Parce que les cathédrales ne font pas 100 mètres de hauteur. Enfin, je veux dire d'espace.
0: Mais oui.
1: D'accord, il y a les aiguilles qui sont très élevées, mais là même encore, on a limité Dieu.
0: Mm-hmm.
1: Et quand il parle de, eh bien, il n'y a plus de soleil, parce que Dieu est la lumière, Jésus est le temple. Donc, il ne peut pas avoir tout ceci.
0: Absolument.
1: Mais tout ceci nous a été donné pour que cela puisse préfigurer celui qui va venir. Celui qui viendra, qui était Jésus, qui dit « Je suis le temple. » Ce temple que vous avez construit pour pouvoir recevoir Dieu, je suis. Et finalement, Quand Jésus dit, vous êtes le temple du Saint-Esprit, eh bien, cela nous donne une idée claire de ce que Dieu souhaite pour nous dans l'avenir. C'est toujours habiter en nous. Et cette fois-ci, si Jésus est le temple, nous allons habiter en Jésus.
0: Absolument.
1: Ce qui fait référence aux deux Adam. Dans le premier Adam, l'humanité était en lui.
0: Mais oui, mais oui.
1: Malheureusement, le péché nous a conduits dans la mort.
0: Une déconnexion.
1: Mais le deuxième Adam, l'humanité est dans le deuxième Adam. Tu vois? Donc, tous ceux qui naissent du deuxième Adam, qui est Jésus, eh bien, vivront dans la présence de ce Dieu-là.
0: Seront restaurés à jamais et pour toujours.
1: Pour toujours.
0: Et oui, ça, c'est rassurant. C'est rassurant tout cela. Alors, nous arrivons au point sur lequel l'invité voudrait nous parler d'une de ses belles découvertes pour ce trimestre ou pour cette dernière étude. Nous sommes avec le pasteur Joinville et j'ai bien dit que ça tombait bien qu'il soit celui qui partage cette dernière étude, puisqu'on parle de deux villes, une ancienne ville et une autre ville restaurée, et pasteur Joinville fera la jonction pour nous. Alors, la question que les gens, pour les auditeurs attendent, c'est qu'est-ce que tu as pu bien découvrir de merveilleux et que tu voudrais partager avec eux?
1: Alors, c'est dans la leçon de jeudi.
0: Dans la leçon de jeudi.
1: La leçon de jeudi, et d'ailleurs qui est le plus court, à part le vendredi où on nous envoie des réflexions avancées.
0: C'est ça, voilà.
1: D'accord? Dans la leçon de jeudi, la leçon est présentée comme un appel à venir.
0: Alors oui, la leçon de jeudi, le titre c'est Venez. Oui. L'invitation nous est encore adressée aujourd'hui.
1: Oui. Venez. Et on voit qu'il y a quelques textes qui sont présentés. Et dans Jean chapitre 6, verset 44.
0: Jean chapitre 6, verset 44. Qu'est-ce qu'il dit?
1: Voilà ce qui est dit. Personne ne peut venir à moi si le Père qui m'a envoyé ne l'attire. Et moi, je le releverai au dernier jour. Je le ressusciterai. D'accord? Ça, c'est le premier texte. Le deuxième texte, dans le chapitre 6, verset 39, il dit... Toujours dans Jean.
0: D'accord.
1: Jean chapitre 6.
0: D'accord.
1: Je ne sais pas que dit ta version, mais ma version, c'est la version Nouvelle Lue Seconde, d'accord? La NBS. Et dans ma version, au chapitre 6, verset 39, il dit « Oh, la volonté de celui qui m'a envoyé, c'est que je ne perde rien de tout ce qu'il m'a donné, mais que je le relèverai au dernier jour. » La volonté, verset 40, de mon Père, en effet, c'est que quiconque voit le Fils et met sa foi en lui est la vie éternelle, et moi, je le relèverai au dernier jour.
0: Dernier jour.
1: Je parle de résurrection.
0: D'accord.
1: Tu vois, dans ce texte, ce qui marque, c'est que il te dit, personne ne peut venir à moi si le Père qui m'a envoyé ne l'attire. Qui nous a attirés? Qui nous a attirés vers Dieu? Maintenant, si on regarde attentivement ce dont Jésus a reçu comme apôtre, on voit qu'il y avait 12.
0: Oui, oui.
1: Et on voit parmi les 12, il y a le fils de la perdition qui est perdu.
0: Oui.
1: D'accord? Qui n'arrive pas à la fin. C'est Judas. D'accord? Judas. Et là, Jésus dit, personne ne peut venir à moi si le Père qui m'a envoyé ne l'attire.
0: Et ça.
1: Il fallait que le Fils de l'homme soit trahi. Il fallait. D'accord? Il fallait. Maintenant, malheur à celui par qui le scandale arrive.
0: Mais oui.
1: D'accord? Et surtout ce scandale, le fait que le Fils de Dieu soit trahi et vendu. Et nous voyons le résultat. Judas ne va pas supporter cela. Il va se suicider. Il va se pendre. Donc son regret ne l'emmène pas à la conversion,
0: ni à la repentance,
1: ni à la repentance, mais au remords et finalement au suicide. Mais ce qui nous interpelle, c'est que Jésus dit « Personne ne peut venir à moi si le Père qui m'a envoyé ne l'attire, et moi je le relèverai au dernier jour. » Pourquoi? Parce que la volonté de Dieu, c'est que nous puissions vivre. Maintenant, nous qui suivons le Seigneur, si on devait catégoriser les disciples, les apôtres, on aurait mis deux catégories.
0: Mm-hmm.
1: Une catégorie qui n'est pas parfaite, mais qui finalement se laissera transformer et sauver par Jésus.
0: C'est cela.
1: Et une autre catégorie qui n'est toujours pas parfaite, mais qui ne se laissera pas transformer et sauver par Jésus.
0: Voilà. Tu vois, ils essaieront de se sauver eux-mêmes, tout mettre en œuvre pour réussir par
1: tout
0: leurs propres moyens.
1: Ses propres moyens.
0: Mm-hmm.
1: Ils vont vouloir utiliser Dieu pour leur plan. Mm-hmm. Et c'est ce que Judas voulait. Judas voulait que les Romains puissent être anéantis par Jésus, par ce pouvoir qu'il a, pour que Israël puisse retrouver sa gloire du passé, reprendre son indépendance.
0: On dit qu'il aimait jouer, il a joué un coup de poker avec.
1: Oui, il aimait l'argent.
0: En pensant que bon, Jésus n'allait pas se laisser prendre.
1: Oui, mais c'était sa pensée. Mais ce n'était pas le plan de Dieu. Et nous avons jusqu'à maintenant ces deux catégories de personnes qui viennent à Dieu. Une catégorie qui est attirée pour et par Dieu pour que Jésus puisse transformer, puisse relever au dernier jour, puisse ressusciter. Et il y a une autre partie qui ne sera pas réveillée à la même résurrection, comme Jésus l'a décrit dans les deux résurrections que Paul présente dans le livre de 1 Thessaloniciens chapitre 4. D'accord? Et dans le livre d'Apocalypse aussi. Maintenant, chers amis, si on réfléchit attentivement dans ce passage, quand Jésus dit, eh bien, il dit « Personne ne peut venir à moi si le Père qui m'a envoyé ne l'attire, et moi je vais le réveiller. » Si le Père nous a attirés, comment nous vivons notre foi? Comment nous vivons au milieu du peuple de Dieu? Comment nous vivons à l'Église? Est-ce que ce que nous faisons, ce que nous pratiquons, relève de l'œuvre du Christ?
0: Correspond à la transformation qu'il est censé avoir réalisée en nous.
1: Oui.
0: Mm-hmm.
1: Et quand Jésus dit « Je vais le réveiller », ça veut dire que depuis que Jésus a appelé les hommes quand il était là, et bien avant qu'ils viennent, d'accord, les hommes sont morts. Donc ils sont morts dans l'espérance de la résurrection, la première résurrection. Donc ça m'interpelle. Pourquoi? Parce que si nous agissons bien et que nous vivons bien notre foi en luttant, en faisant face aux épreuves, alors c'est le Père qui nous a attirés.
0: C'est ça.
1: Mais si le Père nous a attirés, ce n'est pas pour mettre à mal l'œuvre de Dieu et la vie de ceux avec lesquels nous vivons, ceux que nous côtoyons. Mais nous devons nous poser la question, qu'est-ce que je pratique dans ma vie? Et si je pratique les bonnes choses, alors sans doute, c'est le Père qui m'attire. Mais si je ne pratique pas les bonnes choses vis-à-vis de mes relations avec les autres, on doit se poser la question, qui m'a attiré vers Jésus?
0: C'est bien cela. Ouais. Qu'est-ce qui a motivé mon attirance, quoi.
1: Oui. Parce que de l'autre côté, pour les apôtres, eh bien Satan faisait son œuvre pour que Jésus n'arrive pas à l'accomplissement de la finalité.
0: Absolument.
1: De la mission.
0: Mm-hmm.
1: Et c'est ce que je voulais m'inviter moi-même ainsi que les autres à réfléchir sur qui m'a attiré vers Jésus.
0: Peace.
1: Et si c'est le Père qui m'a attiré vers Jésus, alors je dois pratiquer et laisser le Christ pratiquer de ses œuvres en moi. Et le contraire, si ce n'est pas le Père qui m'a attiré, alors je dois revoir ma copie.
0: Qu'est-ce que je dois mettre en question?
1: Oui, je dois me poser cette question.
0: Absolument. Alors, nous arrivons à la dernière question pour notre invité. Dans notre vie quotidienne, c'est une question que se posent beaucoup de croyants. Dans notre vie quotidienne, qu'est-ce que nous devons absolument mettre en place dans notre relation personnelle avec Dieu pour avoir la certitude que nous serons toujours avec lui durant l'éternité dans la félicité? Qu'est-ce qu'il ne faut absolument pas oublier? Qu'est-ce qu'il ne faut pas rater?
1: Alors moi, j'ai choisi le texte de Paul dans 1 Corinthiens chapitre 13, verset 13.
0: 1 Corinthiens 13, c'est pas le texte qui parle de l'amour?
1: Oui, il parle des dons, il parle de tout ce que Dieu donne pour pouvoir vivre.
0: Alors, chapitre 13,
1: quel verset? Chapitre de l'amour.
0: Mais oui, c'est ça.
1: Et là, à partir du verset 13.
0: Alors, 1 Corinthiens chapitre
1: 13. Je te laisse lire dans ta
0: d'accord,
1: version.
0: D'accord, ok. Maintenant, donc, ces trois choses demeurent. La foi, l'espérance, la charité. Mais la plus grande de ces choses, c'est la charité. D'autres versions disent l'amour.
1: L'amour. Alors, ta question, c'est que devons-nous absolument mettre en place dans notre relation personnelle avec Dieu pour avoir la certitude que nous serons toujours avec le Seigneur durant l'éternité dans la félicité. Et c'est bien parce qu'il faut être avec le Seigneur dans la félicité, dans la joie, dans la fête. Hein?
0: Absolument. Absolument.
1: Donc, si tu n'es pas dans la fête, c'est que le Seigneur n'est pas présent.
0: C'est clair.
1: Donc, cette éternité où tu vas vivre, c'est que tu vas la vivre inconsciemment et c'est sûr, c'est dans la mort. Maintenant, j'ai choisi trois choses. La foi, qu'est-ce qu'il faut avoir? La foi, l'espérance et l'amour qui doit demeurer. Parce que toutes les autres choses vont disparaître. D'accord? Mais trois choses que tu dois conserver, c'est ça. La foi, l'espérance, l'amour. Mais c'est l'amour que Paul dit que c'est le plus grand. Pourquoi? La foi. La foi relève de notre confiance dans la parole de Dieu. C'est notre foi qui déterminera notre relation avec Dieu et avec les humains. Et c'est grâce à ce que je crois que je fonde ma vie sur des choses solides et non sur du sable. Ma foi déterminera ma vie avec ma femme, par exemple. Ma foi va déterminer ma vie avec mon mari. Ma foi déterminera ma vie avec mes enfants, avec mes parents, avec l'Église, avec la société. Donc, c'est très important que j'aie la foi. Mais la foi vient toujours de la parole de Dieu, de ce qu'on entend. Et ce qu'on entend vient de la parole de Dieu.
0: Oui, oui.
1: Donc, premièrement, il faut avoir la foi dans la parole de Dieu. Faire cette confiance absolue dans la parole de Dieu. Même comme nous ne voyons pas les choses arriver, il dit, même si tu ne vois pas les choses arriver, attends-la, parce qu'elle viendra certainement.
0: Certainement, oui, oui, oui.
1: Deuxième chose, l'espérance. Eh bien, c'est l'espérance qui me permet de tenir bon dans les épreuves de la vie quotidienne. Et même si j'aime ma femme, mon mari, mes enfants, l'Église et la société, et si j'ai la foi en la parole de Dieu, cela n'enlève pas la douleur, la souffrance, les difficultés, les défis. Et pour tenir bon au milieu de tous ces vents contraires, j'ai besoin d'avoir quelque chose qui me permet de tenir bon. C'est cette espérance dans les promesses que Dieu nous a formulé et que ses promesses se réaliseront.
0: Et surtout lorsqu'il me dit qu'il sera toujours avec moi.
1: Toujours avec moi. Cette espérance. L'espérance me permet de tenir bon, Henri. Et chers auditeurs.
0: Et comment?
1: Oui. Parce que j'ai la foi, mais je dois espérer. Je dois tenir bon.
0: Que le meilleur est à venir.
1: Oui. Et finalement, l'amour. Paul dit l'amour, c'est le plus grand. Il ne dit pas que les autres, tu ne dois pas les avoir. Mais il dit que l'amour est plus grand. C'est-à-dire que L'amour est essentiel.
0: Plus grand que tout.
1: Oui, parce que c'est le plus grand. Parce que c'est la marque de fabrique. Et Jésus dit, à ceci, si vous avez l'amour les uns pour les autres, on reconnaîtra que vous êtes mes enfants, mes disciples.
0: Mais oui.
1: Tu vois? Et quand on regarde la prière de Jean chapitre 17, qui plonge vraiment le peuple dans l'amour, comment Jésus prie pour que nous puissions nous aimer. Pourquoi? Parce qu'il sait que de plus en plus, il y a beaucoup de choses que nous vivrons qui va nous pousser à ne pas aimer les autres, à ne pas supporter les autres. Et de plus en plus, dans l'Église de Dieu et dans notre société, les gens ne s'aiment plus. On ne parle pas de cette affaire, de cet amour éros qui nous invite à s'aimer pour un moment entre mari et femme. On parle de cet amour qui supporte tout. Ça veut dire que le chrétien n'accepte pas le mal, mais il accepte quand même de pardonner.
0: Et oui.
1: Il accepte de pouvoir aller loin avec l'autre. Et si tu n'as pas cet amour, même si tu as la foi, c'est vrai. Même si tu as la foi, même si tu as l'espérance que Jésus va revenir, tu sais bon, mais tu peux pas vivre cette espérance sans ne pas aimer l'autre.
0: Absolument.
1: Sans ne pas accompagner l'autre.
0: Et de quel amour? De l'amour que
1: Jésus nous a aimé. Dieu nous a aimé. Donc tu vois, c'est cela, c'est ce que je voulais partager avec vous aujourd'hui. D'accord? Pour que nous puissions faire face et vivre l'éternité dans la félicité, ces trois choses doivent demeurer en

0: connecter avec Dieu. Parce que c'est la marque de fabrique de Dieu. Mm-hmm. Ce sont à ceux-ci, si vous avez l'amour les uns pour les autres, on verra que vous êtes, tous connaîtront que vous êtes mes disciples.
1: Absolument. Mm. Alors, quel serait tes mots de conclusion, pasteur Joinville? Et puis, est-ce que tu voudrais, après la conclusion, dire un mot de prière pour
0: oui,
1: que
0: mes mots de conclusion...
1: ceux qui entendront puissent vraiment être motivés et se décident à se tourner vers Dieu pour
0: oui.
1: entrer dans la félicité avec lui?
0: C'est cette leçon de ce trimestre nous a parlé vraiment du salut.
1: Mm-hmm.
0: Nous a parlé du salut, de comment Jésus est bien fait pour nous sauver. Et on voit cette action de l'esprit chaque jour en nous, ce combat, cette lutte. Et si nous ne veillons pas sur nous-mêmes, nous qui avons toujours cru, qui avons toujours pratiqué les choses que Dieu nous a demandées, si on ne veille pas sur notre âme, nous sommes perdus.
1: Mm-hmm.
0: Et ceci nous pousse à persévérer parce que les choses deviennent de plus en plus difficiles, compliquées. Au sein des couples, au sein des familles, dans les relations de parents-enfants, mari-femme, et dans les relations ecclésiastiques, les relations aussi de la société. Maintenant, de plus en plus, les gens font des maisons et font des clôtures pour qu'on puisse plus les voir, pour qu'on puisse plus les déranger. Maintenant, il faut pas nous déranger.
1: Et ça.
0: Il faut pas nous déranger. Quand on demande à
1: quelqu'un, se préserver des autres.
0: Oui.
1: Parce que...
0: On veut se préserver, mais sans être dérangé.
1: Mm-hmm.
0: Il faut pas qu'on nous parle n'importe comment. Il faut pas qu'on nous dise n'importe quoi. Il faut pas qu'on nous dérange dans notre vie, dans notre pratique. Mais
1: on veut vivre sa tranquillité en dehors de tout le monde.
0: Oui, mais c'est pas possible. C'est pas possible. Ne pas nous déranger aussi, c'est ne pas me demander de l'aide. Mais quand je me dérange moi-même et quand l'autre me dérange, cela veut dire aussi que je fais ce qu'il faut pour lui venir en aide. Je me prive de certaines choses pour que l'autre puisse avoir un minimum syndical pour qu'il puisse vivre.
1: Oui, oui, oui.
0: Je prends dans ce que j'ai pour que l'autre puisse avoir quelque chose
1: oui.
0: qui lui donne de l'espoir et lui permet d'avoir confiance dans ce que dit la parole de Dieu. Et ce que dit la parole de Dieu, c'est que notre témoignage poussera des gens et des hommes et des femmes à croire, à avoir de l'espoir, qu'il y a quand même de l'espoir pour moi.
1: Et que tout n'est pas terminé.
0: Voilà.
1: Tout n'est
0: parce
1: pas fini.
0: Il y a des hommes et des femmes qui croient encore en Dieu. Des hommes et des femmes qui représentent Dieu. Des hommes et des femmes qui sont tirés de ce moule que Dieu a envoyé, Jésus-Christ. Celui qui demeure dans Jésus. Celui qui demeure dans la foi, dans l'amour, dans l'espérance. Et moi, ce que je pourrais dire en mot de conclusion, c'est que plus que jamais, même si vous voyez qu'on est dérangé dans notre simplicité, dans notre vie quotidienne, dans notre vie chrétienne, soyons dérangés pour l'autre. Persévérons, tenons bon. Ne laissons pas l'ennemi eh bien, nous faire croire qu'en agissant ainsi et en nous éloignant de l'autre, eh bien, nous allons mieux vivre notre foi. Non. Nous allons vivre notre foi quand nous serons au service de l'autre et quand nous ferons tout pour que l'autre soit sauvé.
1: Et que l'amour ne soit pas qu'une affaire de parole.
0: Oui, mais d'action. D'action au quotidien.
1: Absolument, absolument.
0: Au quotidien. Mais plus que jamais, de permettre à ce que Jésus-Christ puisse avoir le dernier mot dans notre vie.
1: Amen, amen.
0: Ouais.
1: Est-ce que tu veux dire un mot de prière, pasteur Jean-Yves?
0: Oui, j'aimerais bien prier avec nous. Seigneur, nous te demandons en cet instant d'avoir pitié de chacun d'entre nous et d'exercer ta miséricorde pour nous. Que le fils de David puisse prendre place, étendre sa main et guérir les cœurs qui sont brisés, guérir ceux qui sont malades depuis très longtemps et qui font toutes sortes de choses pour être guéris, mais qui n'ont pas trouvé la guérison auprès des docteurs. Finalement, Seigneur, tu es notre dernier espoir et permets que tu te laisses tout

0: toujours trouver pendant qu'il fait encore jour. Et que nous tous qui avons compris et qui avons reçu le salut de toi, qui avons reçu ce pouvoir de devenir enfants de Dieu, que nous nous rappelons que les autres ont fait pour nous et que nous sommes heureux et que nous, à notre tour, nous puissions aussi faire pour que l'autre soit sauvé. Accorde-nous tes bénédictions et que ta paix et ta grâce demeurent avec nous tous en cet instant. Bénis ton peuple et permets-nous de persévérer jusqu'à la fin, et que le peuple du livre, le peuple qui croit, puisse continuer à faire ton œuvre que Jésus-Christ a commencée, en donnant ce que nous avons de plus précieux pour que l'autre puisse avoir de l'espérance, afin qu'il soit sauvé. Étends ta main sur ton peuple, et que ton peuple se rappelle qu'il a une mission, et cette mission, c'est la mission de Jésus-Christ, le salut des autres. Permets-nous de pouvoir toujours continuer avec les outils que nous recevons chaque jour, avec la nourriture que nous prenons pour pouvoir nous nourrir et recevoir ces forces spirituelles, que cela ne soit pas en vain, que nous ne puissions pas avoir des embonpoints, mais au contraire, grâce au travail fourni, nous puissions être au service du plus faible, du plus petit, et que le grand nombre qui peut-être se dirige vers l'extérieur puisse entendre une dernière fois ce message qui nous invite à revenir, à prendre le sentier étroit, mais qui n'est pas démuni d'embûches, au contraire, qui a plein de choses sur la route qui nous détourneraient vraiment. Mais que tu sois, Seigneur, celui qui agit dans ton peuple, afin que nous puissions aplanir les sentiers et permettre aux autres de pouvoir marcher sur ce chemin que tu nous as tracé. Béni sois-tu, et que ton nom soit glorifié, que tu veuilles bien nous pardonner de nos offenses, nous pardonner pour toutes les fois que nous avons reçues en abondance et que nous n'avons rien fait avec ceci, que nous sommes restés là, quelquefois à nous plaindre. Mais aide-nous à tout arrêter, à avoir les yeux fixés sur toi et te laisser agir dans notre vie. Prends place dans la vie de ton peuple. Ne tarde pas à venir nous chercher, Père, et permets que nous tous, nous puissions être en action le jour que tu reviendras pour le salut du grand nombre. Nous te prions au nom de Jésus. Amen.
1: Amen. Et nous pouvons dire, effectivement, comme David, oui, c'est en Dieu que mon âme se confie.
0: Oui.
1: De lui vient mon salut. Et j'espère personnellement que ça sera très bientôt
0: Oui.
1: le voir face à face.
0: Et comme dit le psaume 80, il est celui qui doit prendre place et que nous
1: Absolument.
0: devons appeler. D'accord? Que
1: Absolument.
0: l'Éternel, eh bien, tourne sa face sur nous et
1: Absolument.
0: qu'il nous bénisse.
1: Absolument. Pasteur, j'ai envie de te remercier pour ce partage autour de la parole de Dieu, demandant à Dieu de continuer à te bénir dans ta relation personnelle avec lui, de bénir ta famille, de bénir ton ministère,
0: Amen, amen.
1: et que très bientôt nous ayons l'occasion de réentendre, de te revoir, et que cette radio soit bénie parce que nous savons que Dieu a un ministère particulier pour cette radio 93.3, Radio pour une vie meilleure. Et puis, qu'en tout, Dieu soit glorifié et que nous puissions vraiment le voir, l'accueillir très bientôt.
0: Merci beaucoup, Harry, et que Dieu en fasse de même aussi pour toi et ton ministère dans cette radio et pour cette émission de pouvoir permettre à ce que nous puissions vraiment partager cette parole et aller plus loin de plus en plus.
1: À bientôt et nous vous appelons à nos auditeurs que cette émission pourrait être réécoutée samedi matin à 9 h. Que Dieu nous garde.

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2: Et voici quelqu'un s'approchant lui dit « Bon maître, que dois-je faire de bien pour avoir la vie éternelle ?» Matthieu 19, le verset 16. Après l'entrée du péché dans le monde, notre destinée, c'était la mort éternelle. Dieu a changé notre destinée bien avant l'entrée du péché, par le don de son Fils. Nous pouvons tous avoir la vie éternelle. Chacun, personnellement, doit poser à Dieu cette question. Seigneur, que dois-je faire pour avoir la vie éternelle?
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0: 1960, une équipe dirigée par un archéologue israélien réputé fit la découverte la plus extraordinaire de toute l'histoire d'Israël. Les fouilles dans ce pays sont toujours intéressantes, mais celle-là devait s'avérer d'une importance capitale. Elles permirent de confirmer l'existence d'un héros légendaire de l'ancien Israël. Les archéologues découvrirent de nombreux rouleaux de papyrus enveloppés avec soin dans des sacs et des peaux de chèvre. Il y avait aussi des pièces d'argent et de bronze, des paniers, des sandales, des miroirs, des cruches et des ustensiles de cuisine. En 135 après Jésus-Christ, les Juifs s'étaient révoltés contre Rome. Leur défaite les obligea à s'enfuir. C'est sans doute à ce moment-là qu'ils emportèrent ces objets pour les déposer dans une caverne située près de la mer Rouge. Des lettres, des documents légaux, des dépêches furent déroulées avec soin et déchiffrées. Après 1800 ans, ces documents livraient leurs secrets. L'archéologue Yadin en fit part aux dirigeants de l'État d'Israël et montra des diapositives concernant ses découvertes. Il lut à haute voix la première ligne d'un document. Simon Bar Kocheba, président d'Israël. Puis se tournant vers le président Ben Zvi, Yadin ajouta « Votre Excellence, j'ai l'honneur de vous dire que nous avons découvert 15 dépêches écrites ou dictées il y a 1800 ans par le dernier président de l'ancien Israël. » Des cris de joie remplirent la salle et bientôt tout le pays vibrait à l'écoute des communiqués de la radio et de la télévision. Pourquoi un tel enthousiasme pour un nom découvert sur un fragment de papyrus? C'est que ce nom n'est pas quelconque. Il est celui d'un homme considéré dans l'histoire juive plus comme un mythe qu'un être en chair et en os. Selon la légende, il dirigeait la dernière tentative de secouer le joug romain. Un moment, il réussit à obtenir une certaine indépendance pour son pays. Après la chute de Jérusalem en 70 après Jésus-Christ, l'empereur romain donna son nom à une cité reconstruite sur l'emplacement de la ville détruite. Plus tard, il érigea un autel au dieu romain Jupiter, à l'endroit même où se trouvait l'ancien temple juif. Puis Adrien offensa les juifs en leur interdisant de pratiquer le rite de la circoncision. Les juifs supportèrent toutes ces humiliations, convaincus que bientôt le Messie promis viendrait les délivrer du joug romain. À ce moment crucial, Bar Kocheba, jeune juif courageux, rallia des milliers de zélotes et les organisa pour l'heure de la libération. L'historien Euseb écrit « Les juifs étaient en ce temps-là conduits par un certain Bar Kocheba, dont le nom signifie « fils de l'étoile ». C'était un meurtrier et un bandit, se prévalant de son nom. Il prétendait être un astre descendu vers eux du ciel. Il se faisait passer pour le Messie, le libérateur. Des milliers de documents découverts par les archéologues portent ce surnom de Bar Kocheba. Certains portent aussi le titre de président ou prince d'Israël. Il révèle qu'il était dur et brutal. Yadin écrit « On a même raconté qu'il mettait à l'épreuve le courage de ses soldats en leur faisant couper les doigts. Les sages avaient l'habitude de lui dire « Jusqu'à quand vas-tu mutiler les hommes d'Israël ?» Il exigeait la soumission de chacun, torturait et tuait les chrétiens qui refusaient de renier Jésus-Christ et de l'accepter, lui, comme leur libérateur. Les chefs romains l'ignorèrent jusqu'au jour où se déclara une véritable rébellion. Alors, l'empereur envoya des troupes pour écraser la révolte. Bar Kocheba remporta une victoire temporaire, établit un État juif et se fit proclamer président d'Israël. Furieux de la tournure des événements, Adrien envoya d'autres troupes qui assiégèrent Jérusalem. Il lui fallut plus de 3 ans et demi pour se rendre maître de la situation. Cette insurrection causa de grands ravages en Israël. Un historien écrit « La revanche fut brutale et la Judée fut presque dépeuplée. 50 forteresses et 985 villages furent détruits. Plus de 580 000 habitants furent massacrés, sans parler de ceux qui moururent de faim et de maladie. La libération et l'indépendance des Juifs furent de courte durée. Bar Kochéba fut décapité par les Romains. Dans certains écrits, il est appelé le trompeur. Il s'est déclaré le Messie, le libérateur, mais il n'était qu'un vulgaire imposteur. Un siècle auparavant, un autre Juif avait déclaré être le Messie. Il se disait le Fils de Dieu. Son nom était Jésus, un jeune charpentier du village de Nazareth. Qui était ce Jésus de Nazareth? Un maître? Un philosophe? Un médecin? Un prédicateur? Certes, quand il marchait sur les routes poussiéreuses de la Palestine, il inspirait un profond respect à tous ceux qui l'approchaient. Ceux qui l'écoutaient s'écriaient « Jamais homme n'a parlé comme cet homme ». Il n'a jamais écrit un livre, et pourtant, si vous ne lisiez qu'un livre par semaine sur la vie de Jésus, un siècle ne vous suffirait pas pour lire tout ce qui a été publié sur lui. Il n'était pas un artiste peintre, mais il a inspiré les plus beaux tableaux du monde. Il n'était pas musicien, et pourtant il a été l'inspiration de grands chefs-d'œuvre. Il n'était pas architecte ni sculpteur, mais c'est à lui que furent dédiés certains des plus grandioses édifices ornés de remarquables statues. Il n'eut jamais un diplôme, et pourtant, c'est en son honneur que furent fondées les plus célèbres universités. Il n'a vécu qu'un peu plus de 33 ans, mais toute l'histoire est datée à partir de sa naissance. Un écrivain a résumé la vie de Jésus. 19 siècles se sont écoulés et il est encore aujourd'hui le personnage le plus important de la race humaine. Toutes les armées qui ont jamais bataillé, tous les navires qui ont jamais vogué, tous les parlements qui ont jamais siégé et tous les rois qui ont jamais régné n'ont pas affecté la vie des hommes sur la terre autant que ce personnage solitaire. On ne peut nier les faits historiques le concernant. Mais si Jésus n'était pas plus que cela, il ne serait pas le véritable Messie. Comme Bar Kochéba, Jésus a dit venir du ciel. « Je suis descendu du ciel », affirmait-il. Comme Bar Kochéba, Jésus prétendait être venu délivrer les captifs. « Si donc le Fils vous affranchit, vous serez réellement libre », disait-il. Mais Jésus ne parlait pas de la libération des Juifs du joug romain. Il entendait les délivrer de l'esclavage du péché. Les Juifs ne comprirent pas le sens de la déclaration de Jésus. Il disait « Nous sommes la postérité d'Abraham et nous ne fûmes jamais esclaves de personne. Comment dis-tu, vous deviendrez libres ?» Jésus leur répondit « en vérité, je vous le dis, quiconque se livre au péché est esclave du péché. » Les Juifs s'attendaient à ce que le Messie provoque une insurrection pour secouer le joug de Rome et qu'il restaure la souveraineté de la nation juive. Mais Jésus leur dit « Mon royaume n'est pas de ce monde. Si mon royaume était de ce monde, mes serviteurs auraient combattu pour moi. » Simon Bar Kochéba avait voulu délivrer son peuple par la force et s'assurer le pouvoir. Jésus, lui, vint sur la terre pour délivrer l'homme du péché. Sa seule arme était l'amour et il ne chercha pas à gouverner. Mais nous n'avons pas encore répondu à la question « Jésus est-il vraiment le Messie ?» Au cours du premier siècle, plusieurs hommes se firent passer pour le Messie. Quelle preuve avons-nous que les déclarations du Christ sont dignes de confiance? Jésus lui-même nous donne la réponse. Ce sont les Écritures qui rendent témoignage de moi. Le Nouveau Testament n'existait pas encore. Aussi Jésus citait-il l'Ancien Testament pour établir son identité. Le Nouveau Testament, écrit après la mort de Jésus, est l'histoire de sa vie racontée par ses contemporains. Consultons les prophètes de l'Ancien Testament concernant le Messie afin de découvrir si la vie et la mort du Christ ont correspondu aux prédictions bibliques. Aux portes du Jardin d'Éden, l'Éternel avait donné à Adam et Ève la promesse d'un libérateur. S'adressant au serpent, Dieu avait dit « Je mettrai inimitié entre toi et la femme, entre ta postérité et sa postérité. Celle-ci t'écrasera la tête et tu lui blesseras le talon. » En d'autres termes, un enfant viendrait un jour au monde afin de briser le pouvoir de Satan. Ce serait la douloureuse mais victorieuse délivrance. Ève se mit à espérer qu'un de ses fils serait l'enfant de la promesse. Au cours des âges, beaucoup de mères en Israël espérèrent donner naissance au Messie. Comme pour un puzzle, Dieu donna, par les prophéties, un élément après l'autre pour annoncer la venue du Messie. Efforçons-nous d'assembler ces morceaux afin de voir ce qu'il prédisait 7 siècles avant la naissance du Christ. La venue du libérateur fut annoncée en ces termes. Voici, la jeune fille deviendra enceinte, elle enfantera un fils. Jésus est né d'une façon miraculeuse. L'évangéliste Luc rapporte ce qui suit. Au 6e mois, l'ange Gabriel fut envoyé par Dieu dans une ville de Galilée appelée Nazareth, auprès d'une vierge fiancée à un homme de la maison de David nommé Joseph. Le nom de la vierge était Marie. L'ange lui dit, « Voici, tu deviendras enceinte et tu enfanteras un fils et tu lui donneras le nom de Jésus. » C'est notre premier élément. Cherchons à en ajouter d'autres. Des siècles avant la naissance du Christ, Michée nous en révèle l'endroit. Et toi, Bethléem, de toi sortira celui qui dominera sur Israël. Bethléem, Nazareth, quelque chose ne joue pas. Michée dit que le Messie naîtrait à Bethléem, alors que l'ange Gabriel est envoyé à Nazareth, bourgade distante de plus de 140 kilomètres. Quelques semaines avant, tout semblait indiquer que le Christ naîtrait à Nazareth. Pourtant, la Bible dit, « En ce temps-là, parut un édit de César Auguste, ordonnant un recensement de toute la terre. Tous allaient se faire inscrire chacun dans sa ville. Joseph aussi monta de la Galilée, de la ville de Nazareth, pour se rendre à Bethléem, afin de se faire inscrire avec Marie. » Luc raconte aussi les événements tels qu'ils se déroulèrent à Bethléem. Pendant qu'ils étaient là, le temps où Marie devait accoucher arriva, et elle enfanta son fils premier-né. Elle l'emmaillota et le coucha dans une crèche. Depuis des siècles, les patriarches et les prophètes, les prêtres et les scribes, les mères et les pères avaient soupiré après ce moment. Or, lorsque Jésus naquit, aucune fanfare royale ne retentit. Le moment venu, des anges eurent pour mission d'annoncer sa naissance à des bergers qui paissaient leurs troupeaux. Ils chantèrent, « Aujourd'hui, dans la ville de David, il vous est né un Sauveur, qui est le Christ, le Seigneur. » Jusqu'à l'âge de 30 ans, Jésus exerça à Nazareth son métier de charpentier. Mais en l'an 27 de notre ère, il se rendit sur les rives du Jourdain, où des milliers de personnes se rassemblaient pour entendre les messages de son cousin Jean le Baptiste. Après son baptême dans le Jourdain, Jésus commença le ministère qui devait le conduire à Golgotha. Des siècles à l'avance, Ésaïe avait décrit son œuvre. L'Éternel m'a oint pour porter de bonnes nouvelles aux malheureux, pour guérir ceux qui ont le cœur brisé, pour proclamer aux captifs la liberté et aux prisonniers la délivrance, pour publier une année de grâce de l'Éternel, pour consoler tous les affligés. 7 siècles plus tard, dans la synagogue de sa ville, Jésus lut les mêmes paroles prophétiques. Il m'a oint pour annoncer une bonne nouvelle aux pauvres. Il m'a envoyé pour guérir ceux qui ont le cœur brisé, pour proclamer aux captifs la délivrance et aux aveugles le recouvrement de la vue, pour renvoyer libres les opprimés, pour publier une année de grâce du Seigneur. Puis, il roula le parchemin et dit, « Aujourd'hui, cette parole de l'Écriture que vous venez d'entendre est accomplie. » Était-ce une fausse revendication? Que pouvons-nous dire de son ministère? A-t-il vraiment répondu aux besoins des hommes? Cet élément trouve-t-il sa place dans notre puzzle? Jetons un coup d'œil sur son ministère. Il semble que beaucoup de personnes qui se sont approchées de Jésus ont été guéries. Écoutons Luc à ce sujet. Et toute la foule cherchait à le toucher parce qu'une force sortait de lui et les guérissait tous. Des infirmes recouvraient la santé, les muscles atrophiés, leur vigueur. Par un simple geste de la main ou une seule parole, des aveugles recouvraient la vue, des muets l'usage de la parole et des sourds l'ouïe. Un jour, alors qu'il se tenait près d'une tombe où reposait un homme mort depuis plus de 4 jours, Jésus appela Lazare par son nom. Celui-ci sortit du tombeau. Jésus transforma pleurs et chagrins en allégresse. Tel fut le ministère de Jésus. Ses messages étaient remplis de joie et d'espérance. Il disait aux déprimés, « Réjouissez-vous !» À ceux qui étaient chargés de soucis, « Ne vous inquiétez pas, soyez de bon courage, ou bien que votre cœur ne se trouble pas. » Jésus accepta les hommes tels qu'ils étaient, quelle que soit leur faiblesse. Et grâce à son amour et à sa compréhension, ils purent jouir de la paix de l'âme. Un groupe d'accusateurs orgueilleux poussèrent devant Jésus une femme adultère, dans l'espoir de la voir condamnée à mort. Jésus s'agenouilla et se mit à écrire sur le sable quelques faits embarrassants de la vie des accusateurs. L'un après l'autre, ils s'éloignèrent. Alors, se tournant vers la femme, tremblante de peur, Jésus lui dit, « Je ne te condamne pas non plus. Va et ne pêche plus. » Le prophète Ésaïe avait annoncé la mission bénie de loin de l'Éternel pour leur donner une huile de joie au lieu du deuil, un vêtement de louange au lieu d'un esprit abattu. Un élément de plus à ajouter à notre puzzle. Cependant, les détails les plus étonnants concernant la divinité de Jésus se trouvent dans les prédictions de sa mort et de sa résurrection. Plus de 1000 ans auparavant, le livre des psaumes avait révélé l'identité de celui qui trahirait le Messie, celui-là même avec qui j'étais en paix, qui avait ma confiance et qui mangeait mon pain, lève le talon contre moi. Matthieu raconte comment cette prophétie s'est accomplie. Dans la foule armée de bâtons et d'épées qui pénétra dans le jardin de Gethsémané, les disciples, à leur grande surprise, reconnurent Judas, l'un des leurs. Quelques heures plus tôt, Judas avait participé avec eux à la Sainte Cène. Maintenant, Jésus avance courageusement et dit, « Qui cherchez-vous ? » Jésus de Nazareth fut le cri. Alors Judas dit, « Salut, Rabbi !» et le baisa. Alors ces gens s'avancèrent, mirent la main sur Jésus et le saisirent. Le prix de la trahison et son usage ont été prédits. Ils pesèrent pour mon salaire 30 sicles d'argent. Et je pris les 30 sicles d'argent et je les jetai dans la maison de l'Éternel pour le potier. Matthieu raconte les détails de la trahison de Judas. Alors l'un des 12, appelé Judas Iscariot, alla vers les principaux sacrificateurs et dit « Que voulez-vous me donner ? Et je vous le livrerai. » Et lui payèrent 30 pièces d'argent. Peu après la condamnation de Jésus, Judas retourna auprès des principaux sacrificateurs. Judas jeta les pièces d'argent dans le temple, se retira et alla se pendre. Et, après en avoir délibéré, ils achetèrent avec cet argent le champ du potier pour la sépulture des étrangers. Le Nouveau Testament confirme les prédictions de l'Ancien Testament. Seule la prescience divine pouvait donner d'aussi minutieux détails. À ce propos, écoutons une autre prédiction d'Ésaïe. J'ai livré mon dos à ceux qui me frappaient et mes joues à ceux qui m'arrachaient la barbe. Je n'ai pas dérobé mon visage aux ignominies et aux crachats. Et Matthieu de faire le récit des événements. Jésus, lié comme un criminel, fut emmené devant Anne et Caïphe et jugé illégalement au milieu de la nuit. Là-dessus, ils lui crachèrent au visage et lui donnèrent des coups de poing et les soufflaient. Un élément de plus. Tout concorde parfaitement. Le lendemain matin, ils emmenèrent Jésus devant Pilate, le gouverneur romain. De faux témoins s'exprimaient contre lui. Il demeura silencieux. Le roi Hérode se moqua de lui et après l'avoir fait revêtir d'un habit écarlate, il le renvoya à Pilate. Pilate se demandait quel mal cet homme avait commis. Il fit cependant battre Jésus de verge et proposa un choix à cette foule. Relâcher Jésus ou Barabbas, criminel notoire. Ils crièrent « Barabbas !»« Que ferai-je de Jésus ?» demanda Pilate. « Crucifie-le ! Crucifie-le !» s'écria la foule. Des centaines d'années avant l'invention de la crucifixion par les Romains, le psalmiste avait prédit la manière dont le Christ serait mis à mort. Les Juifs lapidaient ceux qu'ils jugeaient coupables. Mais le Christ subirait un autre genre de supplice. David avait écrit « Ils ont percé mes mains et mes pieds ». Matthieu nous dit qu'ils tressèrent une couronne d'épines, l'enfoncèrent sur son front et le frappèrent à la tête. Au calvaire, Jésus laissa les soldats clouer ses mains et ses pieds sur une croix. Thomas, un des disciples, ayant été témoin de cette scène, dira plus tard « Si je ne vois dans ses mains la marque des clous, et si je ne mets mon doigt dans la marque des clous, et si je ne mets ma main dans son côté, je ne croirai pas. » Jésus fut crucifié. Ses mains et ses pieds furent cloués sur une croix, selon les prédictions de l'Ancien Testament. Un autre morceau vient s'ajouter au puzzle. Il a été mis au nombre des malfaiteurs, disait encore Ésaïe. Marc rapporte presque mot pour mot les mêmes paroles. Ils crucifièrent avec lui deux brigands, l'un à sa droite et l'autre à sa gauche. Ainsi fut accompli ce que dit l'Écriture. Il a été mis au nombre des malfaiteurs. Une fois de plus, la prophétie de l'Ancien Testament s'avéra exacte. Plus de 1000 ans avant la mort de Jésus, le roi David avait décrit ce qu'il adviendrait des vêtements du Messie. Il se partage mes vêtements, il tire au sort ma tunique. Jean, un autre témoin, nous raconte ce qui se passa après que Jésus fut mis sur la croix. Les soldats prirent ses vêtements et ils en firent 4 parts. Ils prirent aussi sa tunique, qui était sans couture, d'un seul tissu, et ils dirent entre eux, « Ne la déchirons pas, mais tirons au sort à qui elle sera. » Un élément de plus. On lit dans l'Ancien Testament les paroles mêmes que le Messie allait prononcer sur la croix. « mon Dieu, pourquoi m'as-tu abandonné ?» Et plus loin, « Je remets mon esprit entre tes mains. » Matthieu exprime à quel point le péché nous sépare de Dieu. Quand Jésus s'écria, « mon Dieu, pourquoi m'as-tu abandonné ?» Ce fut le point culminant des souffrances de Jésus. Il sentit alors peser sur lui le poids du péché de l'humanité. Il fut privé de la présence de Dieu. D'après Luc, il s'écria d'une voix forte, « Père, je remets mon esprit entre tes mains. » Un autre morceau du puzzle s'emboîte exactement. David avait prédit un autre détail. Il garde tous ses os, aucun d'eux n'est brisé. Zacharie ajoute, « Ils tourneront les regards vers moi, celui qu'ils ont percé. » L'apôtre Jean narre ces événements. Dans la crainte que les corps ne restassent sur la croix pendant le sabbat, car c'était la préparation et ce jour de sabbat était un grand jour, les Juifs demandèrent à Pilate qu'on rompît les jambes aux crucifiés et qu'on les enlevât. Les soldats vinrent donc et ils rompirent les jambes au premier, puis à l'autre qui avait été crucifié avec lui. S'étant approchés de Jésus et le voyant déjà mort, ils ne lui rompirent pas les jambes, mais un des soldats lui perça le côté avec une lance, et aussitôt il sortit du sang et de l'eau. Remarquons que la réalisation de la plupart des prophéties le concernant était entièrement indépendante de la volonté de Jésus. Par exemple, en tant que fils de l'homme, Jésus n'aurait pu déterminer son lieu de naissance, les événements entourant sa naissance, sa trahison, les circonstances de sa mort. Un des facteurs les plus convaincants, prouvant que Jésus de Nazareth fut bien le véritable Messie, se trouve dans le moment de sa venue. Une prophétie concernant l'époque de sa venue fut donnée aux Juifs alors qu'ils étaient captifs à Babylone. L'ange Gabriel annonça au prophète Daniel le moment exact de la venue du Messie. Sache-le donc et comprends. Depuis le moment où la parole a annoncé que Jérusalem sera rebâtie jusqu'à loin, au conducteur, il y a 7 semaines. Dans 62 semaines, les places et les fossés seront rétablis. 69 semaines font 483 jours. Dans la Bible, un jour prophétique correspond à une année historique. « Je t'impose un jour pour chaque année », disait le prophète Ézéchiel. Il faut donc compter 483 années depuis le moment où a été donné l'ordre de reconstruire Jérusalem jusqu'à la venue du Messie. Le décret de restauration de la ville fut promulgué par le roi Artaxerxès en 457 avant notre ère. Messie, en hébreu, ou Christ, en grec, signifie oint. Quand Jésus fut-il oint? Luc nous l'indique au chapitre 3, versets 1, 21, 22. La 15e année du règne de Tibère César, tout le peuple se faisait baptiser. Jésus fut aussi baptisé. Et pendant qu'il priait, le ciel s'ouvrit et le Saint-Esprit descendit sur lui sous une forme corporelle, comme une colombe. Et une voix fit entendre du ciel ces paroles, « Tu es mon Fils bien-aimé, en toi j'ai mis toute mon affection. » Jésus fut oint du Saint-Esprit à son baptême dans le Jourdain. Paul déclare, « Dieu a oint du Saint-Esprit et de force Jésus de Nazareth. » Faisons donc un simple calcul. Tibère César commença à régner en l'an 12. Luc dit que Jésus fut baptisé dans la 15e année du règne de Tibère, ce qui nous amène à l'année 27. La prophétie des 483 années prouve irréfutablement que Jésus était bien le Messie promis. Cet élément-là aussi s'adapte parfaitement à l'ensemble du tableau. La dernière partie de la prophétie déclare que 3 ans et demi plus tard, le Messie mourrait, soit au milieu de la 70e semaine de la prophétie. Il fera une solide alliance avec plusieurs pendant une semaine, et durant la moitié de la semaine, il fera cesser le sacrifice et l'offrande. Ce moment-là devait être témoin du plus grand événement de tous les temps. La prophétie précisait que 3 ans et demi après son baptême, Jésus serait retranché, il mourrait, faisant ainsi cesser la nécessité des sacrifices et des offrandes dans le temple de Jérusalem. Cette prophétie s'accomplit à la lettre. Jésus mourut le 14e jour du premier mois juif de l'année 31 après Jésus-Christ. Marc raconte ce qui arriva dans le temple au moment même de la mort du Christ. Le voile du temple se déchira en deux, depuis le haut jusqu'en bas. Ce voile déchiré devait clairement indiquer aux Israélites qu'ils n'auraient dorénavant plus besoin de sacrifices pour attester leur foi dans la venue d'un sauveur. Car le Messie, le véritable agneau, fut égorgé ce jour-là au calvaire. Les sacrifices, l'effusion de sang, ne sont plus nécessaires. Avec ce dernier élément du puzzle, le tableau prophétique est complet. Il s'agit d'un beau portrait de Jésus. L'apôtre Paul connaissait les prophéties de l'Ancien Testament. Il écrivit à son jeune protégé Timothée que Christ était plus qu'un simple homme. Sa conviction était que Jésus-Christ est celui qui a été manifesté en chair, justifié par l'Esprit, vu des anges, prêché aux gentils, cru dans le monde, élevé dans la gloire. Oui, Jésus fut vraiment ce qu'il proclamait être, le Messie. Jésus-Christ, le dos lacéré de coups, les mains et les pieds percés, le visage en sang, affrontant les moqueries de la foule, a souffert sur la croix pour nous, alors qu'il aurait pu appeler des myriades d'anges pour le délivrer. Notre salut exigeait qu'il se sacrifiât lui-même pour nous. Il choisit de mourir pour vous et pour moi, pour nous sauver. Il ne suffit pas de connaître les prophéties bibliques. Il ne suffit pas de connaître l'histoire de la vie de Jésus. Il faut accepter le fait que Jésus est le Messie, notre Sauveur et notre ami. Alors, il pourra nous délivrer du péché. Ne voulez-vous pas en ce moment lui ouvrir votre cœur et l'accepter comme votre Sauveur personnel?
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0: Éric de Nimal, nous sommes toujours dans la lecture là, ou la relecture de ce livre, La Bible pour les nuls, ou du moins Jésus-Christ pour les nuls. Nous arrivons à presque au terme, en tout cas, de la vie de Jésus sur cette terre.
1: Sur cette terre, oui.
0: Voilà, c'est surtout sur cette terre qui va être important, oui.
1: On est dans la situation des 40 jours qui suivent la résurrection. Les 40 jours, c'est aussi un chiffre symbolique, un chiffre important. On se souvient des 40 ans dans le désert, on se souvient des 40 jours de tentation de Jésus. On avait parlé à ce moment-là de Jésus en quarantaine. Et là, on est encore dans ces 40 jours pour arriver au bout de ces 40 jours à un moment où Jésus dit « Bon ben voilà ». On a joué un peu les prolongations, hein. On a reparlé pendant 40 jours depuis que j'étais mort et ressuscité. Maintenant, je vous donne une consigne très importante, hein. C'est qu'il va vous falloir aller annoncer dans le monde entier cette bonne nouvelle, à savoir le Fils de Dieu est venu sur terre pour réconcilier l'homme avec Dieu, pour réconcilier tous les hommes avec Dieu. Et donc vous allez partir de Jérusalem, on va commencer là, et puis dans la Judée, donc la région, la Samarie. La Samarie, c'est la terre juste après, mais c'est déjà une terre païenne. Mais il va falloir y aller. Vous vous souvenez, d'ailleurs, j'y suis allé tout au début avec la Samaritaine. Donc voilà. Et puis allons au-delà encore, jusqu'aux extrémités du monde. Et vous allez annoncer ce message qui est un message important.
0: Éric, quand on lit l'évangile et la fin, surtout, on a l'impression que ce testament, en quelque sorte, va se réduire à une communication à ses 12 apôtres. Mais quand on regarde un petit peu, on s'aperçoit que tout au long du ministère de Jésus, ils étaient 12 apôtres, mais 70 disciples. Et par la suite, on aura même un texte du Nouveau Testament qui nous dira qu'il y a 500 personnes qui l'ont vu ressusciter. Donc, est-ce qu'on peut dire que le testament spirituel que Jésus laisse à ses disciples est circonscrit aux 12, où on peut imaginer qu'il y avait beaucoup plus de monde?
1: Alors, il y a plus de monde, c'est clair, mais il y a une équipe qui a été formée spécialement. Ce sont les 12.
0: C'est l'encadrement.
1: Cela dit, les 12 ne sont plus que 11, parce que Judas est mort. Hein. Donc, il y a cette réalité-là. Et c'est vrai qu'il y a beaucoup d'autres qui ont adhéré, qui ont déjà fait la publicité, si j'ose dire, de Jésus. Publicité voulant dire rendre public. Hein. Donc, il y a bien sûr un certain nombre de gens qui racontent tout cela. Et c'est vrai que... Il y a ce groupe qui est beaucoup plus important qu'on ne le croit, sans oublier les femmes qui ont été aussi très présentes et qui ont soutenu financièrement toute l'équipe des itinérants du groupe qu'ils formaient. Donc, on en arrive à ces moments-là où Jésus va partir. Et il dit « Il faut que je parte ». Il faut que je parte, et pour vous, c'est bien. On a l'idée peut-être que les disciples sont disant « Non, pas maintenant, reste avec nous, etc. On a besoin de toi. Okay. » Non, il faut que je parte parce qu'il faut qu'il y ait une absence. Mais ne vous inquiétez pas. Hein, moi, je vais vous donner une puissance, la puissance qui était aussi la mienne. Je vais vous la déléguer. Vous allez recevoir une puissance qui est en même temps un consolateur. Donc, ce qui console de mon absence. Cette puissance, c'est l'Esprit de Dieu, le Saint-Esprit. Vous allez recevoir cette puissance et vous allez voir, c'est de la dynamite. Bon, c'est moi qui ajoute cette façon de parler, mais c'est quand même un peu ça. Et au bout des 40 jours, alors qu'ils discutent, Jésus va disparaître. Il va s'élever, c'est l'ascension, ce que nous appelons l'ascension. Jésus va s'enlever. Et il va disparaître, et les disciples vont être là dans une position d'étonnement, d'expectative, et puis peut-être de crainte. Bon, ben maintenant il est parti, mais on fait quoi? On a une consigne, elle est par le monde, mais on n'a pas de carnet de route, on n'a pas de voilà. Et puis cette puissance, c'est quoi? Bon, ils sont là dans cette attente. Et là, à nouveau, des messagers arrivent, les messagers de Dieu, des anges arrivent en posant la question tout simplement, en disant mais qu'est-ce que vous faites là, vous? Vous avez des trucs à faire. Vous n'allez pas attendre là jusqu'à ce qu'il revienne. De toute façon, il reviendra. Mais voilà. Par contre, il vous a demandé d'aller à Jérusalem. Allez à Jérusalem et attendez. parce qu'effectivement, ce qui doit arriver, doit arriver. Et les disciples retournent à Jérusalem, et là, on découvre dans le texte du livre des Actes, qui a été écrit par Luc, l'évangéliste Luc, qui continue l'évangile par ce deuxième tome, en quelque sorte, qui est le livre des Actes, et il va préciser, Luc, qu'il y a les 11 apôtres, mais qu'il y a d'autres mondes là. Il y a pas mal de monde. Il y a pas mal de femmes. Il y a notamment Marie, donc la mère de Jésus. Et il y a aussi les frères de Jésus, lesquels on n'en sait rien, parce qu'il y en avait peut-être plusieurs. Mais en tout cas, il y a les frères de Jésus. Et il y a d'autres personnes avec eux. Et finalement, ils sont 120 personnes. Là encore, c'est le cercle a grandi. Hein. Et une des premières choses que Pierre va faire, parce que Pierre est un peu le chef maintenant, hein, il a envie aussi de conduire un petit peu les choses aussi bien que possible. Et il va dire, mais au début, nous étions 12. Jésus voulait qu'on soit 12. On en a perdu un, il faut le remplacer. On va remplacer Judas. Bon, qui va-t-on chercher? Il nous faut... qui va-t-on nominer parmi peut-être les 120 qui sont là? Si c'est pour un tel, vous tapez un. Si c'est pour un tel, vous tapez deux. Enfin, c'est pas tout à fait comme ça. Ils vont tirer au sort. Ils vont en tout cas choisir dans deux personnes.
0: Téléphone. Alors, est-ce que c'était nécessaire véritablement de le remplacer? Est-ce que celui qu'on choisira, puisqu'ils vont tout de même le faire, sera la personne adéquate ou pas? Je vous laisse la parole, Eric.
1: Oui, c'est une question que l'on pose souvent parce que d'où vient l'initiative? Elle vient de Pierre. C'était peut-être une bonne idée, effectivement, de rétablir le nombre à 12. En tout cas, ce qu'on va chercher, c'est quelqu'un de fiable, naturellement. Et parmi les gens qui sont susceptibles d'être nominés, il n'y a que des personnes qui ont suivi les apôtres et Jésus depuis le début. Ce qui veut bien dire aussi que quand on parle des 12 disciples, il y avait les 12 disciples, plus d'autres personnes qui gravitent tout autour et qui sont sans doute témoins de pas mal de choses, mais dont on ne parle pas ou presque jamais. Alors c'est vrai qu'il y a une fois une expédition avec 70 personnes qui vont dans toutes les contrées pour parler de Jésus-Christ. Ça c'est avant, bien avant la mort de Jésus. C'est vrai qu'il y a tout cela.
0: Il y a donc, les disciples sur le chemin d'Emmaüs,
1: voilà,
0: notamment.
1: Voilà, c'est ça. Et donc on a effectivement dans l'environnement de l'équipe, si j'ose dire, un certain nombre de personnes qui sont là depuis longtemps, qu'on connaît bien, dont on peut dire pas mal de choses. Ça veut dire que c'est pas simplement des personnes qui étaient vraiment dans la mouvance, mais sans qu'on les repère. Et va sortir du panier deux noms sont proposés, et là on va prier. Enfin, les disciples vont prier et ils vont tirer au sort. Et là, ils remettent le sort ou le choix à la fois au hasard et à la fois à Dieu, puisqu'ils prient et ils pensent que Dieu va conduire le hasard. Et donc, il va y avoir une personne. Cette personne va être présentée, mais étonnamment, dans tout le reste du livre des Actes, on n'entendra jamais parler de cette personne, on ne saura pas ce qu'elle a fait, et on pourrait se poser la question de savoir, mais est-ce que ça valait la peine d'élire quelqu'un dont on ne parle pas? À cela, je réponds tout simplement, à part Pierre, Jean et Jacques, des autres non plus, on ne parle pas.

Chers auditeurs, chers amis, que la paix de Dieu soit votre partage et qu'il vous ouvre l'esprit afin que sa parole demeure en vous. Notre texte du jour est tiré de l'épître de Paul aux Philippiens, chapitre 3, verset 20. Je lis ce texte pour vous. « Mais notre cité à nous est dans les cieux, d'où nous attendons aussi comme sauveur le Seigneur Jésus-Christ. » Et au verset 21, il est dit, « Le Seigneur Jésus-Christ qui transformera le corps de notre humiliation en le rendant semblable au corps de sa gloire par le pouvoir qu'il a de s'assujettir toutes choses. » Prions le Seigneur. Notre Père et notre Dieu, nous te prions de nous aider. Nous avons besoin de ta grâce, car nous savons que notre cité n'est pas ici-bas, mais qu'elle est dans les cieux. Donc, ouvre notre esprit pour que nous comprenions ta parole maintenant et que nous la gardions en nous. Au nom de Jésus, amen. Nous venons de lire le texte de Philippiens chapitre 3, verset 20, où il est dit « Mais notre cité à nous est dans les cieux, d'où nous attendons comme sauveur et Seigneur Jésus. » Dans ce texte, l'apôtre Paul met l'accent sur le fait que le chrétien est déjà citoyen des cieux, quoiqu'il doive continuer à vivre sur cette terre. Dans Éphésiens chapitre 2, verset 19, l'apôtre déclare « Ainsi donc, vous n'êtes plus des étrangers, ni des gens du dehors, mais vous êtes concitoyens des saints, gens de la maison de Dieu. » Le chrétien a donc besoin de comprendre qu'il ne doit pas se conformer à ce monde, mais qu'il doit s'attacher au ciel où est son Père céleste. Un petit garçon avait pris l'habitude de venir très souvent à la porte du bureau de son père pour lui demander de petites choses. Il avait toujours une demande quelconque à formuler à son père. Un jour, il frappa à la porte, comme d'habitude. « Entre, lui dit le père. » Comme l'enfant restait silencieux au milieu de la pièce, le père lui demanda, « Dis-moi ce que tu veux. »« Oh, rien, fit l'enfant. » « Comment rien ? » ?»« Allons, n'aie pas peur de me dire ce que tu es venu chercher. » « Mais rien, papa. Je voudrais seulement rester avec toi dans ton bureau. Je ne dirai rien, je ne ferai pas de bruit, mais j'aimerais tant rester avec toi dans ton bureau. Dis, papa, tu me permets ?» Ému d'une telle demande, le père donna immédiatement la permission à son fils. Le petit garçon s'installa dans un coin du bureau avec son jouet, tout en veillant à ne pas déranger son père. On peut s'imaginer combien ce père fut heureux de sentir que son enfant venait le trouver et rester à ses côtés, même quand il n'avait formulé aucune demande. Combien de chrétiens ne viennent à Dieu que lorsqu'ils ont besoin de sa protection ou d'une bénédiction ? Oh, la parole de Dieu déclare, « Heureux l'homme qui sait jouir de la présence de Dieu. Il y a d'abondante joie devant sa face, devant la face de Dieu, des délices éternels à sa droite. » Psaume chapitre 16, verset 11. Mon frère, ma sœur, auditeur, auditrice, as-tu compris la nécessité de rester auprès de papa, de rester auprès de Dieu? J'aime les paroles de ce chant qui dit « C'est auprès de Dieu que je voudrais rester, c'est auprès de Dieu que je voudrais grandir. » Oui, c'est auprès de Dieu que tu trouveras le salut, la paix, le pardon, le bonheur. Ne cherche pas la compagnie des hommes, car ils ne pourront rien faire pour toi. Ce n'est pas un mari qui te sauvera. Ce n'est pas une femme qui te sauvera, ni ton père, ni ta mère, ni personne, mais Jésus et Jésus seul. Reste donc en silence auprès de Jésus et tu seras en sécurité. Oh, aujourd'hui, les hommes cherchent la sécurité dans l'argent. Ils cherchent la sécurité dans les biens matériels. Mais vous constatez, chers amis,
que aujourd'hui nous n'avons de sécurité nulle part. Nulle part on est en sécurité. Le monde est devenu, je ne puis même pas le qualifier, un lieu terrifiant, un lieu où il est difficile d'habiter, un lieu où on ne vit quasiment pas. Oui, chers amis, le monde est méchant. Le monde ne nous offre aucune sécurité. Mais si nous restons auprès de Jésus, nous serons en sécurité. Que Jésus est celui qui est venu mourir à notre place. Jésus est celui qui a connu toutes les tentations auxquelles nous faisons face. Et la parole de Dieu déclare qu'il peut secourir aussi tous ceux qui sont tentés. Donc mon ami, quelle que soit la tentation ou les tentations auxquelles tu peux faire face, reste auprès de Jésus. Il va te libérer de ces tentations. Il va te donner la force de t'en sortir. Oui, car il nous a promis une cité. Et cette cité est dans les cieux. Et puisque nous sommes citoyens des cieux, nous devons obligatoirement rompre avec le péché, pratiquer la justice et garder les yeux tournés vers le ciel. Oh, j'aime les paroles de ce chant qui dit « Fixe les yeux vers le ciel, fixe les yeux sur Jésus ». Oui, mes amis, invoquons sans cesse le Sauveur jusqu'à ce que cela nous devienne naturel. Que cela nous devienne naturel comme si nous étions physiquement avec lui. Mes amis, écoutez-moi bien. Si vous ne tournez pas vos regards vers Jésus, vous ne pourrez voir le salut de Dieu. Satan prendra possession de votre cœur et vous détournera de Dieu. Vous détournera complètement du salut éternel. Et n'oubliez pas les paroles de notre Seigneur Jésus-Christ. Que sert-il à un homme de gagner tout le monde s'il perd son âme? Oh oui, Satan va vous proposer toutes sortes de bonnes choses. Satan va vous proposer des richesses. Satan va vous proposer de belles voitures. Satan va vous proposer de belles maisons. Mais c'est afin que vous alliez dans le feu avec lui. Oh mes amis, élevez vos pensées vers Jésus et accrochez-vous à ce qui a réellement de la valeur pour le monde à venir. Recherchez le Seigneur avec sincérité. Repentez-vous de vos chutes. Repentez-vous de vos péchés. Regrettez d'avoir négligé la parole de Dieu. Tournez-vous vers Jésus du fond de votre cœur afin qu'il vous guérisse. Car il vous aime d'un amour éternel, mais d'un amour gratuit. Oh mes amis, n'attendez pas. Faites aujourd'hui même un pas vers le ciel. Aujourd'hui même, frappez à la porte de votre Père céleste et dites-lui que vous aimeriez simplement rester auprès de lui. Ainsi, Jésus, l'espérance de la gloire, demeurera en vous. Mon ami, mon frère, ma sœur, cher auditeur, auditrice, vous avez besoin de la présence du Saint-Esprit dans votre cœur. Le jour du jugement est imminent. Puissiez-vous laver vos vêtements par la foi dans le sang de l'agneau de Dieu, afin qu'il soit blanchi. Dites à votre Père céleste, « Papa, je veux juste rester auprès de toi, là, tranquillement, sans rien dire. Oui, Papa, je veux demeurer auprès de toi aujourd'hui. Je veux demeurer auprès de toi demain. Je veux demeurer auprès de toi pour toujours. » Et finalement, oui, et finalement, comme Enoch, Dieu vous dira, « Eh bien, mon cher, tu es déjà plus près de ma maison que de la tienne, donc reste avec moi à la maison. » Oh, mes amis, que Dieu vous bénisse, qu'il vous accorde sa grâce, qu'il vous permette de rester auprès de Dieu, de rester avec Dieu, aujourd'hui, demain et pour l'éternité. Amen. Prions le Seigneur. Notre Dieu et notre Père, nous venons à toi à cette heure, réclamer ton secours et ton assistance. Nous venons te demander, Père, de nous permettre simplement de rester à côté de toi, tranquillement, sans bruit, car nous t'aimons, car nous voulons rester auprès de toi, nous voulons nous sentir auprès de toi, nous voulons sentir ta présence, nous voulons sentir ton amour nous envelopper. Oui, Seigneur, accepte-nous près de toi, s'il te plaît, et fais de chacun de nous ton enfant à part entière.
Seigneur, nous avons besoin de toi. Nous avons besoin de ta grâce. Nous avons besoin de sentir que tu agis dans notre vie et que tu nous transformes. Oui, Seigneur, aide-nous à rester auprès de toi. Et cela non seulement aujourd'hui, mais tous les jours de notre vie. Nous te supplions au nom de Jésus-Christ, notre Sauveur. Amen.

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1: Qui n'a jamais connu d'échec dans sa vie? Nous avons tous goûté à la poussière de l'échec. Comment recommencer quand vous avez échoué? Voici 4 étapes à suivre pour recommencer après un échec. Premièrement, acceptez la responsabilité de votre propre échec. Si vous avez commis une erreur, admettez-le. Bienvenue parmi la race humaine. Ne blâmez pas les autres. Blâmer, c'est être faible. Les perdants aiment blâmer la malchance, l'économie, leur patron, leur conjoint et même Dieu pour leur mésaventure. Mais les gagnants n'accusent jamais les autres et ne se trouvent pas d'excuses quand ils faillissent. Deuxièmement, reconnaissez les avantages de l'échec. Par exemple, cela vous montre ce qui ne fonctionne pas. Thomas Edison disait « Ne l'appelez pas échec, appelez-le éducation. » Cela vous oblige à être plus créatif. Vous cherchez de nouvelles options. Cela empêche l'arrogance et l'égoïsme. Si tout ce que vous faisiez était un succès éblouissant, personne ne pourrait vivre avec vous, n'est-ce pas? Cela vous entraîne donc, amis auditeurs, à évaluer à nouveau ce qui est important dans la vie. Troisièmement, demandez à Dieu de la sagesse pour comprendre les causes. Pourquoi ai-je échoué? Y a-t-il une raison pour laquelle j'aurais provoqué mon propre échec? Et quatrièmement, oubliez le passé et concentrez-vous sur l'avenir. Votre passé est passé, c'est de l'eau sous le pont. Vous ne pouvez pas le changer, alors vous devez bien arrêter de vous en occuper. Oubliant ce qui est derrière moi, disait l'apôtre Paul, et tendant toute mon énergie vers ce qui est devant moi, je poursuis ma course. Alors, poursuivez votre course.
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0: petit conseil pour le jour du sabbat.
1: Il l'a créé, il l'a sanctifié, il s'est reposé, il veut te rencontrer.
2: Le sabbat est un jour particulier, un jour où le travail, l'agenda et les obligations quotidiennes sont mis de côté. Ce jour est consacré au repos et à la détente. Nous en profitons pour nous souvenir que Dieu nous a créés et pour compter tous ses bienfaits. Le sabbat nous permet de restaurer notre organisme épuisé, notre esprit confus et notre âme affamée. Il nous permet d'établir une communion avec notre Créateur ainsi que les uns avec les autres. Chaque sabbat est une célébration de la vie. Pour que la santé bénéficie des bienfaits prévus par Dieu, la journée de sabbat devrait être dépourvue de stress et différente de toutes les autres. C'est la raison pour laquelle il est important de s'écarter des journaux, de la radio, de la télévision, des jeux vidéo et de tout ce qui a trait aux occupations quotidiennes. Quand on abandonne les activités régulières, les tensions créées par le travail de la semaine s'apaisent et il est possible d'assimiler paisiblement la nourriture spirituelle. Si vous voulez jouir d'une existence plus saine, vous devez tenir compte de ce que le sabbat peut réaliser pour vous. En ce jour, vous pouvez rechercher la solitude au sein de la nature, éviter les lieux bruyants. C'est le jour où vous vous tiendrez éloigné des embouteillages, des autoroutes, des grandes surfaces surpeuplées, des stades bondés. Votre tension artérielle se stabilisera. Adorer Dieu vous libérera des pressions du travail acharné, de la performance, de la compétition perpétuelle. Prendre une journée de relâche hebdomadaire peut rajeunir tout votre organisme. Le sabbat, c'est plus qu'une simple journée où l'on cesse de travailler. C'est également une journée où objectifs, soucis, tensions ne dominent plus nos pensées. Durant 6 jours, nous avons tenté de contrôler notre propre existence et de modeler notre monde. Le sabbat, nous pouvons nous laisser aller en toute bonne conscience et remettre totalement les rênes de notre existence au Seigneur. Nous pouvons nous détendre en toute quiétude et profiter de toutes les bontés de Dieu. Essayez, goûtez, et je gage que vous ne voudriez plus vous séparer du sabbat. Le sabbat est un don renouvelé chaque semaine. Il déborde de bienfaits et surtout, n'oublions pas les promesses divines évoquées dans Ésaïe 58, versets 13 et 14.
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2: Mesdames, Messieurs, bonjour, bienvenue à ce BIA. Nous sommes le samedi 27 juin 2026. Tout de suite, voici les titres de notre édition. La santé intime de la femme, miroir de l'homme, était le thème de cette conférence qui réunissait des femmes adventistes de notre département à l'église adventiste de Bimarombo, c'était samedi dernier. Aujourd'hui, l'heure est au bilan, nous le ferons dans cette édition avec le docteur Jeffrey. Ne manquez pas dans cette édition l'intervention du pasteur Maurice Voulant qui nous présente la nouvelle étude de la leçon de l'école du sabbat pour ce trimestre qui commence. Le secours adventiste fait son entrée au sein de la commune de Capesterre à Marie-Galante avec une journée porte ouverte le 28 juin prochain, nous dira Kéti Sonnel-Edouard en cours d'édition. Et bien sûr, l'émission « L'homme sans masque » de ce quatrième samedi du mois, le thème « L'homme dans tous ses états ». Ravi de vous retrouver pour le développement de tous ces titres. Le temps pour vous de vous installer, c'est parti. Mesdames, Messieurs, bonjour. L'heure est au bilan quant à cette conférence qui a eu lieu samedi dernier à l'église adventiste de Bimarombo. Il était question de la santé intime de la femme, présentée bien sûr par un gynécologue, le docteur Jeffrey, qui a accepté de nous présenter son propre bilan au micro de Yann.
3: Alors, je suis avec le docteur Louis Jeffrey. Le sujet est intéressant. J'ai vu que la salle était pleine. À quoi qu'est ?
4: Oui, je pense que... il y a un besoin, là, la société va mal, notre église aussi n'aborde pas certains sujets trop assez. Et je pense qu'on a ouvert un peu les perspectives, montrer qu'on pouvait parler avec beaucoup de respect de choses intimes et montrer qu'il y avait des solutions qui existaient. Le sujet principal, c'était de montrer qu'il y avait des couples archétypaux dans la Bible et que ces couples révélaient beaucoup de notre développement à nous. Donc c'était vraiment un moment... intéressant, mais ça ouvre encore sur d'autres choses. Là, maintenant, faut qu'on parle de l'intimité avant le mariage, de l'intimité des couples de certain âge. C'est vrai que là, maintenant, apparemment, les choses demandent d'être également développées. Mais je pense que ça ouvrira aussi la porte. Il faut vraiment qu'on s'approprie ces sujets. La sexualité n'est qu'une petite partie de l'intimité. Mais cette intime qu'on doit mener et garder, notre relation divine qu'on doit choyer, ne peut que nous aider à mieux vivre une intimité physique avec notre conjoint et avec notre famille.
3: Le public était suspendu à vos lèvres, pas une mouche ne voulait.
4: Si elle ne voulait pas, mais c'est peut-être parce que le sujet demandait beaucoup. On aura peut-être des retours plus tard, mais je pense que c'était grâce à Dieu, je pense qu'on a... on a pu faire découvrir des choses du texte sacré et des choses qui étaient utiles pour notre vie tous les jours. C'est l'aspect pratique, je pense, qu'il faut qu'on développe. Et en tout cas, je pense qu'ils ont été contents pour ça.
3: Au moment des questions-réponses, bien que l'assistance était majorité féminine, mais c'est plutôt des hommes qui ont posé des questions.
4: Ah oui, oui, oui, on a senti que les hommes étaient impliqués. Mais ils ont raison. Nous avons besoin de comprendre nos femmes. Ces femmes ont besoin d'être comprises. Et quoi de mieux que de comprendre à travers le texte biblique tout le mystère qui entoure la personnalité de femme à chaque étape de sa vie, depuis la jeunesse ou depuis les premières années, en passant par la pudeur jusqu'au grand âge, tous ces éléments-là ont été traversés. Mais qu'est-ce que c'est complexe, mais en même temps passionnant. Donc c'est un voyage qu'on a commencé, maintenant il faudra rentrer dans chaque étape peut-être.
3: On dirait que maintenant, tout le monde veut en parler. Le sujet était tabou il y a de cela 20 ans, 30 ans, 40 ans. Maintenant, la jeunesse veut parler.
4: La personne veut parler. Peut-être que la jeunesse voulait en parler avant, mais elle ne le disait pas. Mais je pense que le fait de s'approprier ce sujet maintenant va vraiment aider peut-être pour nos églises d'être une lumière pour l'extérieur et de montrer que oui, il y a des sujets qui méritent d'être évoqués. Pourquoi pas réduire les taux de grossesse précoce, les taux d'attouchement, les taux de complications, d'inceste, tout ce qui est lié à l'intimité de la femme, mais également à l'intimité de l'homme, les taux de divorce, les séparations qui se trouvent tellement de mal au couple. Voilà, tout ça, je pense que ça mérite maintenant de s'attaquer au fond du problème et je pense qu'on y est.
3: Merci docteur Lugéfri.
4: À bientôt, hein. À très bientôt.
3: Voilà, je suis avec Madison. Elle fait partie du pôle santé de l'église de Bemaobourg. Est-ce qu'on peut dire que l'objectif a été atteint cet après-midi?
0: L'objectif a été plus qu'atteint puisque nous avons vu qu'il y a eu énormément de personnes, des questions qui ont été posées et je pense que ça a touché le maximum de personnes et bien sûr on a même prévu de réaliser une deuxième édition de façon à ce que chaque question puisse être répondue dans plus de détails.
3: Alors, s'il fallait extraire quelques points bien précis, ce serait lesquels?
0: Qu'il est important de comprendre qu'il y a différentes santé, qu'il n'y a pas seulement la santé physique et la santé mentale qu'on a toujours tendance à valoriser. On a la santé spirituelle, on a la santé mentale qui est importante également, la santé de notre environnement, la santé, notre santé globale, la santé physique. En tout cas, la santé intime englobe toutes ces catégories de santé.
3: Alors, on a vu dans l'assistance beaucoup plus de femmes que d'hommes, mais ce sont principalement les hommes qui, au départ, ont posé des questions. Est-ce que c'était aussi dans l'intention du pôle santé d'avoir cela?
0: Alors, on a été assez étonnés de voir les hommes principalement poser des questions, puisqu'on s'attendait à ce que les femmes, qui sont plus nombreuses, auraient posé plus de questions. Mais c'est vrai que nous avons été assez ravis de voir que les hommes s'intéressaient finalement au cycle menstruel, en tout cas à l'intimité de la femme. Et je pense qu'il y a aussi ce côté un petit peu de tabou vis-à-vis de la femme, où elle a eu peut-être peur de poser les questions qui, des fois, en fait, sont... qui font peur ou qui sont tabous ou qui dérangent.
3: Pour ceux et celles qui ne sont pas venus, peut-être qu'elles étaient occupées, ça se comprend. Le message, ce serait lequel?
0: Eh bien, nous allons mettre en place une deuxième édition. Nous vous attendons parce que la santé intime compte, la santé intime de la femme et de l'homme compte. Et votre santé, tout simplement, compte parce qu'il ne suffit pas uniquement de la santé physique, la santé spirituelle, la santé mentale, mais la santé intime est aussi importante parce que nous sommes des créatures merveilleuses que le Seigneur a créées. Et je pense qu'il faut prendre, il est important de prendre en compte la santé dans sa globalité.
3: Merci beaucoup.
2: Avec ce mois de juillet, c'est un nouveau trimestre qui commence et nous le faisons avec le pasteur Volant qui nous présente la nouvelle étude de la leçon de l'école du sabbat.
5: Chers auditeurs de Radio Vie Meilleure, chers frères et sœurs en Jésus-Christ, chers responsables de l'école du sabbat, animateurs, laïcs, engagés, pasteurs, anciens et membres d'église, c'est avec une profonde reconnaissance envers Dieu que nous ouvrons ce nouveau trimestre d'études bibliques couvrant la période de juillet à septembre 2026 autour d'un thème passionnant et particulièrement actuel, les deux épîtres aux Corinthiens. Au trimestre précédent, nous avons étudié le thème « Grandir dans sa relation avec Dieu ». Nous avons découvert que la vie chrétienne ne se limite pas à une adhésion intellectuelle à des vérités bibliques, mais qu'elle consiste à développer chaque jour une communion vivante avec le Seigneur. Aujourd'hui, les lettres de Paul aux Corinthiens nous invite à franchir une nouvelle étape. Elle nous montre comment l'Évangile transforme concrètement la vie de l'Église, façonne le caractère du croyant et prépare le peuple de Dieu à refléter le Christ dans un monde en crise. Les épîtres aux Corinthiens nous enseigne une vérité fondamentale. Dieu cherche des disciples transformés par la grâce, remplis de l'Esprit Saint et engagés dans la réconciliation, la sainteté et la mission. Tout au long de ce trimestre, nous découvrirons comment l'amour de Christ peut guérir les divisions, fortifier la foi, restaurer les cœurs blessés et conduire l'Église vers une plus grande maturité spirituelle. À tous nos frères et sœurs, à tous nos animateurs, responsables de l'école du sabbat, laïcs et membres d'Église, nous souhaitons une excellente étude de ce nouveau questionnaire et un puissant renouvellement spirituel. Que ce trimestre soit pour chacun une occasion de grandir dans la connaissance de Jésus-Christ et de s'engager encore davantage dans la mission. Nous vous informons également que les manuels d'études du troisième trimestre sont désormais disponibles à la Fédération. Nous invitons les responsables concernés à venir les récupérer dans les meilleurs délais, munis de leurs bons de commande, afin de faciliter la vérification et le contrôle du matériel distribué. 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Que le Seigneur bénisse abondamment chacune de vos familles, chacune de nos églises et toute la grande famille adventiste de la Guadeloupe.
2: Place maintenant à Kitty Sonel Edouard pour nous parler du secours adventiste qui fait son entrée au sein de la commune de Capesterre à Marie-Galante.
6: Bonjour chers auditeurs, ici Kitty Sonel Edouard, chargée de communication au niveau de l'église adventiste du 7e jour de Capesterre de Marie-Galante. Voilà, je vous présente un communiqué en rapport avec le secours adventiste, puisque le secours adventiste, comme vous savez, existe déjà en Guadeloupe, mais pas à Marie-Galante. 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Dans Psaume 41, verset 2, nous lisons ceci dans la Bible. « Heureux celui qui s'intéresse aux pauvres, au jour du malheur, l'Éternel le délivre. » Donc, différents stands vous seront proposés, ainsi que des animations. 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Merci beaucoup et je vous souhaite une bonne journée.
2: Vous venez d'entendre Kitty Sonel Edouard, responsable du secours adventiste à l'église adventiste de Capesterre à Marie-Galante.
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2: Avant de terminer cette édition, une pensée pour nos co-religionnaires du Venezuela. Vous l'avez appris cette semaine, ce tremblement de terre de magnitude 7.5 qui a secoué ce pays, et le bilan s'alourdit jour après jour. En ce moment où je vous parle, on parle de 589 morts et 50 000 disparus. Nous aurons certainement l'occasion de revenir sur cette info et savoir ce qu'il en est de l'Église Adventiste au Venezuela. C'est la fin de cette édition. On se retrouve tout à l'heure à 15h sur les ondes de Radio Vimeo, mais également sur le YouTube de Radio Vimeo pour l'émission L'Homme sans masque.
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Bonjour, Bergette de Saint-Jacques-Pierre avec vous pour un chapitre par jour pour lire toute la Bible. Psaume 76, victoire de la puissance de Dieu. Au chef des chantres avec instrument à cordes, psaume d'Azaph, cantique. Dieu est connu en Juda, son nom est grand en Israël. Sa tente est à Salem et sa demeure à Sion. C'est là qu'il a brisé les flèches, le bouclier, l'épée et les armes de guerre. Tu es plus majestueux, plus puissant que les montagnes des ravisseurs. Ils ont été dépouillés, ces héros pleins de courage. Ils se sont endormis de leur dernier sommeil. Ils n'ont pas su se défendre, tous ces vaillants hommes, à ta menace, Dieu de Jacob. Ils se sont endormis, cavaliers et chevaux. Tu es redoutable, toi, qui peut te résister quand ta colère éclate? Du haut des cieux, tu as proclamé la sentence. La terre effrayée s'est tenue tranquille. Lorsque Dieu s'est levé pour faire justice, pour sauver tous les malheureux de la terre, l'homme te célèbre même dans sa fureur, quand tu te revêts de tout ton courroux. Faites des vœux à l'Éternel, votre Dieu, et accomplissez-les. Que tous ceux qui l'environnent apportent des dons au Dieu terrible. Il abat l'orgueil des princes, il est redoutable au roi de la terre. C'était Psaume 76.

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1: Apocalypse chapitre 3, verset 11. Je viens bientôt. Retiens ce que tu as, afin que personne ne prenne ta couronne. Ma prière. Que rien ne me prive de vivre avec toi pour l'éternité. Ô mon Dieu, mon Père. Amen.
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1: 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Est-ce qu'il existe? Est-ce qu'il y a une communauté? 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Oui, oui, oui. 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Nous voyons que Paul était déterminé à donner des manchailles et il s'était qu'il rencontrait Jésus-Christ. Et c'est ça qui est important. Vous êtes bien sans qu'à dire. C'est important de rencontrer Jésus-Christ en les routes à démarcher nous vers le ciel. Mais oui, lorsque vous acceptez Jésus-Christ, lorsque vous descendez dans les eaux du baptême, autant parler de Jésus-Christ, et c'est ça qui poussait ou pas la foi à accepter de descendre dans les eaux du baptême. Mais lorsque vous faites démarcher là, sa première étape là, ben, qu'on va faire après, mais il faut effectivement trouver les moyens de contrer avec Jésus-Christ et de mettre au cas connaître Jésus-Christ tous les jours. C'est pour Jésus-Christ grandir dedans, c'est pour le Saint-Esprit plein qu'on est plein Paul. Mais oui, et c'est pourquoi nous avons que tout ça qui baptisait, nous avons une responsabilité en les deux. Nous avons une responsabilité en les deux en nous. 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Là, vous descendez dans les eaux du baptême, vous descendez tout seul. Vous pas descendre ni avec un tel, ni avec un tel. Vous descendez tout seul et vous dites que vous voulez suivre Jésus. Et c'est ça Jésus qui retient. Hein? Jésus qui retient que vous parlez et vous dites comme ça que vous voulez suivre lui. Et Jésus-Christ dit comme ça, mais venez où? 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Pas payer parce que c'est moi qui choisis. C'est moi Jésus-Christ. Et là, c'est Jésus-Christ qui choisit un monde. 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
1: Petit sujet psychologique avec Eleonore Tarlé, bonjour.
2: Bonjour Oscar.
1: Vous êtes psychologue et psychothérapeute et aussi conférencière et vous nous faites le plaisir de nous retrouver régulièrement à ce micro. Nous nous retrouvons autour du thème épigénétique et santé psychologique que vous nous proposez déjà depuis quelques émissions. Et il faut bien le dire, l'épigénétique, c'est la modification de l'expression des gènes à travers les générations. C'est à peu près ça, est-ce que j'ai bien résumé ?
2: C'est à peu près ça. En gros, c'est comment nos gènes intègrent l'environnement. C'est vraiment une interaction entre l'environnement, ce que je vis ou ce que mes ancêtres ont vécu, et mon patrimoine génétique, mais là plus sous forme de comment il va être lu en fait. On n'a pas de modification d'ADN.
1: Et alors pour bien nous aider à comprendre, aujourd'hui vous nous proposez de nous arrêter sur ce que vous appelez dans votre jargon une vignette clinique ou tout simplement un cas clinique.
2: Tout
1: Est-ce que
2: fait.
1: Vous pouvez alors nous raconter ce cas clinique?
2: Alors, pour illustrer comment l'épigénétique peut développer des symptômes, je vais vous donner le cas de Lydia, que j'ai trouvé dans un bouquin qui s'appelle « Épigénétique et santé psychologique », sous la direction de Cyril Tarquignot, qui est formidable. Et donc Lydia, elle est soignante, elle est mariée, elle a 4 enfants et elle souffre de bruxisme depuis toute petite. Alors le bruxisme, c'est quand on serre les dents, on serre les mâchoires, et pour elle, il y a vraiment des conséquences très importantes. Elle dort avec une gouttière, elle peut se casser les dents ou avoir des nécessités, des opérations. Donc c'est vraiment un problème qui a des conséquences physiques importantes. Donc elle vient consulter pour ça, et notamment une angoisse de manquer et un sentiment d'insécurité qu'elle définit mal. Elle a déjà fait pas mal de thérapies qui n'ont donné aucun résultat à ce jour, voire certaines qui ont empiré son problème. Alors, ce qu'elle observe aussi, c'est que ce bruxisme, c'est un problème familial, on va dire, puisque ses deux parents en souffrent, sa sœur, ses neveux, des cousins maternels, et a priori ses grands-parents aussi, et ses propres enfants, ses 4 enfants ont tous à un niveau divers ce problème de bruxisme. Alors, la thérapeute fait l'hypothèse que ce symptôme, donc un symptôme familial, serait une stratégie de survie sur le plan familial. Donc elle va investiguer et elle va se demander qu'est-ce qui aurait pu, dans l'histoire familiale, nécessiter d'avoir à serrer les dents à ce point.
1: Oui.
2: Donc quand on parle de stratégie de survie, c'est associé aussi à des ressources. Ça n'est pas que serrer les dents, sans doute serrer les dents leur a permis de traverser certaines épreuves. Alors,

0: à digérer cette traumatisation. C'est un peu ce qu'on voit, on a vu ça hein, sur les victimes de la Seconde Guerre mondiale ou des camps de concentration. C'est-à-dire que la personne traumatisée qui revient n'en parle jamais, mais forcément est porteuse du trauma. Les enfants voient que c'est un sujet sensible et du coup n'abordent jamais le sujet en voyant très bien qu'il y a des problèmes. Et en général, c'est les petits-enfants, donc c'est trois générations après, qui se permettent de dire « Ah mais papy, dis donc, t'étais en camp de concentration, tu peux me raconter ?» Et peut-être ça peut commencer un peu à dégeler le trauma transgénérationnel.
1: Et alors dans le cadre de ce trauma, et en l'occurrence dans le cas clinique que vous venez de nous évoquer, comment est-ce que ça s'est déroulé?
0: Alors la thérapeute a proposé donc une prise en charge EMDR, puisqu'on avait vu dans une précédente émission,
1: on en avait parlé, oui,
0: que ces thérapies, l'EMDR et notamment la méditation de pleine conscience, montrent une efficacité moléculaire. Donc c'est vraiment pas qu'une réparation intellectuelle, c'est vraiment imprimé dans notre génome. Donc cette thérapeute qui fait de l'EMDR propose dans cette thérapie globale EMDR de technique, un génogramme centré compétence. Alors un génogramme, qu'est-ce que c'est? C'est comment on va conceptualiser la problématique familiale pour identifier ce qu'on appelle le lien source. Alors en EMDR, on parle de souvenir source. Là, on va aller rechercher quelle serait peut-être la personne à l'origine de cette problématique, de ces symptômes.
1: C'est une sorte d'arbre généalogique.
0: C'est une sorte d'arbre généalogique. Alors là, c'est centré compétence parce que nous, ce qui nous intéresse en psychologie, c'est surtout de valoriser aussi cette personne. Elle a pu traverser ça. Et bien sûr, comment elle a mobilisé autant de ressources? C'est incroyable. Elle est quand même arrivée à dépasser des choses terribles. Donc bien sûr, il y a le trauma dont on va s'occuper. Mais surtout, il y a toutes les compétences qu'elle a aussi transmises aux descendants.
1: Et alors donc, au niveau thérapeutique, comment les choses se mettent en place?
0: Alors, au niveau thérapeutique, donc une fois qu'on a identifié ce génogramme et un peu d'où vient, de qui vient l'origine du symptôme, du problème, on va aussi travailler avec un autre protocole qui s'appelle le protocole de la lettre pour, quelque part, écrire des lettres à nos ancêtres pour résoudre des affaires relationnelles non digérées.
1: D'accord. Voilà ce qui a été mis en place, en tout cas pour cette personne.
0: Ça a été mis en place, voilà, pour Lydia. Et le résultat, très rapidement, parce qu'en fait, dès qu'ils ont commencé à écrire le génogramme sans même commencer le retraitement en EMDR, Lydia a commencé à la fois à faire beaucoup de cauchemars, de voyages, des endroits où elle était perdue, où elle ne connaissait personne. Mais à la fois, elle commençait déjà à se sentir plus calme dans son quotidien et à sentir qu'elle avait moins de problèmes de bruxisme. Donc en fait, cette thérapie a montré des résultats déjà très rapidement. Et quand le bruxisme était résolu, voilà, Lydia a souhaité arrêter, hein, c'était effectivement l'objectif. Et 4 ans après, il y a eu un point et Lydia a vraiment confirmé les améliorations qui avaient été constatées à la fin de la thérapie, 4 ans auparavant. Son bruxisme, 4 ans après, avait vraiment quasiment disparu, hein, je dirais pas 100%, mais pratiquement. Il ne revenait que très rarement et très légèrement quand elle était confrontée à des moments de grande tension. Et ce qu'elle observe aussi, ce qui est étonnant dans cette épigénétique, c'est que ces enfants, alors qu'ils n'ont pas été en thérapie, sont moins gênés par leurs problèmes de bruxisme.
1: Voilà, donc un cas clinique qui nous apprend beaucoup. Nous nous retrouvons très vite, Éléonore Tarly, pour d'autres émissions, lors desquelles eh bien, vous reviendrez plus précisément sur ces notions que vous avez abordées aujourd'hui, sur le génogramme, le protocole de la lettre, et puis vous nous reparlerez sans doute de l'EMDR qui intègre toutes ces techniques. Merci beaucoup Éléonore Tarly.
0: Un grand merci à vous.
1: C'était Petit Sujet Psychologique. Aujourd'hui, vous avez abordé les notions d'épigénétique au regard de la psychologie. On se retrouve très vite. À bientôt.
0: Au revoir. À bientôt. Au revoir.

l'agneau immolé à jamais sur son trône. Par son sang versé, il nous a donné le pouvoir de marcher sur les serpents, les scorpions et toute la puissance de l'ennemi. En ce jour, nous prenons autorité sur les combats et rien ne pourra nous nuire. Parole du Seigneur.

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1: Mesdames, Messieurs, le thème de l'émission de ce jour a intrigué beaucoup de penseurs tels Aristote, Descartes et Darwin. Aujourd'hui encore, beaucoup se penchent sur cette notion qui fait partie des sciences que l'on dit affectives. Cette notion, cette émission, L'Homme sans masque, que vous propose Radio Vie Meilleure, a pour objectif d'accompagner tous les hommes qui nous écoutent en leur apportant des conseils pour leur bien-être et celui de leur famille. Nous vous remercions de votre confiance renouvelée et moi de remercier nos invités, la personne de Sandrine Joinville, médiatrice. Sandrine, merci d'être là.
2: Merci Jean.
1: Sans oublier Maurice Valsy, notre psychologue, qui lui aussi est sur le plateau.
3: Bonjour Jean, bonjour chers amis visiteurs.
1: Et bien sûr, notre théologien en la personne de le pasteur Éric Joinville.
4: Bonjour Jean, bonjour à tous.
1: Je vous remercie une nouvelle fois d'être venu sur ce plateau de Radio Vie Meilleure. Nos remerciements vont aussi à notre directrice Jessie Bloquet, sans oublier tous les techniciens en lumière, en prise de son, en mise en onde radio, en mise en onde également sur le YouTube de Radio Vie Meilleure. Du fond du cœur, je vous remercie énormément. Qu'est-ce qui déclenche un état? L'état que nous exprimons dépend-elle de nos valeurs, de nos objectifs ou de nos préoccupations? Y a-t-il un objet déclencheur dont il faut soit se méfier ou apprécier? Pourquoi un même événement produit des états différents, voire même opposés chez certains individus? Autant de questions qui seront mises sur la table et que nous tenterons de donner une réponse. Alors aussi, pour lancer le débat, ce serait bien à nous de définir ce que nous entendons par état. Comment définissez-vous l'état, Maurice Valsy?
3: Alors, d'un point de vue étymologique, j'ai cherché, j'ai trouvé que état, le mot état dérive du mot latin stare, qui veut dire se tenir debout, ou on peut aussi parler de position ou de stature. En d'autres termes, ce mot renvoie à une position que l'individu aurait, que nous aurions, que l'homme aurait, et qui induirait dès lors justement des comportements, des émotions. On parle des fois d'état d'être, en fait. Et donc, on va parler d'état physique, en lien effectivement avec le corps, la soma, le somatique. On va parler d'état social, qui va impacter ou qui est aussi impacté par les relations sociales. On va parler d'état mental ou cognitif, intellectuel, qui est en lien avec tout ce qui est connaissance. On va aussi parler d'état psychique, qui va être en lien avec le spirituel, d'ailleurs. Donc, en fait, on est toujours dans une dialectique, et très souvent, la dialectique peut être de façon, si on la résume de façon un peu manichéenne, une dialectique de vie-mort, et aussi on peut parler d'état de santé, d'état de maladie, d'état de conscience, d'état d'inconscience, d'état par exemple végétatif, différents états que l'homme va se retrouver à prendre, état, position ou stature qu'il aura, et qui vont dès lors induire des vécus, induire des comportements, induire des émotions, comme je disais.
1: Sandrine, quelle est ta définition?
2: Alors, moi, je vais juste compléter un petit peu, hein, pour ne pas être dans la redite de ce que Moïse a dit. L'état, c'est une condition intérieure à un moment donné. C'est quelque part comment j'existe à ce moment-là. Qu'est-ce que je ressens? Comment je me sens à l'intérieur, ici et maintenant? Et je vais pousser un petit peu les exemples que Moïse a dit. Je suis en colère, je suis triste, je suis confus, je ressens de la pression, je suis fatiguée, je suis sous tension. Et souvent, dans ce genre de phrase-là, le point commun qui revient, c'est « je suis ». Donc, quelque part, comment j'existe à un moment donné.
1: Alors, est-ce que ces états dépendent de nos valeurs, de nos objectifs ou de nos préoccupations, ces différents états?
3: Cela dépend de tout cela, nécessairement. Dans mes petites recherches, j'ai trouvé que M. Comte, Auguste Comte, le père du positivisme, il disait en fait que dans l'histoire humaine, l'homme passe par trois états. Bon, ça peut être discutable, on ne va pas obligatoirement rester dessus, mais c'est quand même important. Il parle de l'état théologique, comme si l'état théologique, il le ramène à quelque chose de fictif, de pas très réel, fictif. L'état théologique. L'état métaphysique ou abstrait, donc tout ce qui est abstrait, qui n'est pas concret. Et finalement, pour lui, l'état scientifique qui serait l'état positif. Parce que bon, on parle du positivisme, bien sûr, il défend sa paroisse. Mais en fait, lorsqu'on parle de ces trois états, il est en train de dire que justement, il y a des réalités qui s'imposent à nous et il les résume ainsi. Par contre, la vérité, c'est que nous avons un état physique, matériel pour tous, mais aussi un état psychique, spirituel. Mm-hmm. Et là, ces deux états-là peuvent résumer de façon totale la réalité de l'homme et la dualité qui est la sienne. On peut même parler de dualité vie-mort. Et donc, pour moi, la réalité physique et la réalité spirituel ou psychique sont ces deux réalités, ces deux états donc sur lesquels au travers desquels on va plus s'exprimer et on va être en fait, on va pour être à même de se définir et les autres aussi, c'est là aussi qu'ils vont être, c'est ce substrat-là qu'ils vont utiliser pour aussi nous définir.
1: Alors ces réalités dont vous venez de parler, qui s'imposent à nous, nous le subissons ou nous le dominons?
3: C'est des va-et-vient. C'est des va-et-vient parce que si on parle d'un point de vue physique, on a ce qu'on appelle des réflexes. Des réflexes qu'on ne contrôle pas, contrôler des réflexes incontrôlés, on va dire cela ainsi. Et donc, la réalité interne, notre réalité interne, nos états internes sont très peu souvent contrôlables. On parle le réflexe cardiaque, on ne le contrôle pas. Il se fait sans qu'on ait à le contrôler. On peut contrôler notre respiration, mais jusqu'à un certain moment. Jusqu'à un certain moment, mais il va falloir, on peut l'arrêter, mais il va falloir aussi le laisser. Et donc, en fait, on a une certaine maîtrise de notre corps, mais pas totale. De la même manière, dans nos relations aussi extérieures, on a une certaine maîtrise des relations, mais elle n'est pas totale. C'est-à-dire qu'il y a des circonstances qui s'imposent à nous et on doit y faire face. Et donc, quelque part, c'est pour ça que je disais, les deux, hein, que ce soit contrôlé, capacité de maîtriser ou pas, certaines choses peuvent être maîtrisées, certains états peuvent être maîtrisés, certaines réponses, on parlera après de peut-être les émotions en fait qui découlent de ces états, peuvent être maîtrisées, mais très souvent, on est dans l'incontrôle par rapport à nos émotions, parce qu'ils nous submergent, elles nous submergent, elles nous emportent. Et certaines personnes, on va même parler des fois de passion. Et si je parle de crime, par exemple, on parle de crime passionnel parce que ça a emporté la personne, elle ne pouvait pas se contrôler.
2: Ça veut dire qu'il y a des états subis et des états choisis.
3: Choisis, oui.
2: Voilà. Donc, et il faut savoir aussi que l'état, ça influence notre être en globalité. Ça va influencer notre comportement, ça va influencer notre corps physique. C'est-à-dire, quand je parle de comportement, c'est surtout les choix d'action. Mm-hmm. C'est pas pareil que le comportement, ce que le corps nous révèle. Mm-hmm. Et ça va aussi influencer notre lien à l'autre. Mm-hmm. C'est là où la globalité se met en place. Et c'est là où on peut parler vraiment de choix subis, d'état subi ou d'état choisi. Dans l'idée de ce que Moïse explique, en termes de maîtrise. Qu'est-ce qu'on peut maîtriser ou pas ?
1: Tout à fait. Mais les hommes que vous rencontrez tous les jours dans votre profession, pensez-vous qu'ils sont conscients de cela ?
3: Est-ce que les personnes sont conscientes ? En fait, le problème dans les rencontres, par exemple en cabinet de psychologie, le plus souvent, ce qui se passe, les personnes viennent parce qu'elles subissent. Mmh. Elles subissent des réalités qui les mettent en difficulté, des fois physiquement, ou des réalités qui les mettent en difficulté psychiquement. Et donc, elles ont besoin de réponses. Ces hommes, ces personnes ont besoin de réponses. Et donc, comment l'idée, c'est de les aider déjà à comprendre ce qui se passe et comment effectivement arriver à moins subir. Parce que plus on subit une situation, plus on subit un événement, plus en fait, finalement, cet événement, cette situation va nous mettre à mal et définir chez nous des états d'être, des états internes qui, de plus en plus, lorsqu'on regarde au niveau de la médecine, beaucoup d'autres sciences, qui vont définir chez nous une pathologie. C'est-à-dire que lorsque je subis une situation, une relation, par exemple, la relation conjugale, par exemple, quand je la subis, en fait, je suis de plus en plus mal dans cette relation, alors que c'est censé être une relation choisie. C'est censé être une relation choisie, mais pourtant, je la subis. Et je la subis pourquoi ? Parce qu'il y a dans cette relation un certain nombre d'événements qui ne sont pas maîtrisés et dont je ne voulais pas et qui s'imposent à moi. La façon dont je vais subir cette relation, non, les répercussions du fait que je subisse ces relations vont être, certaines fois, de l'ordre du somatique. Je vais avoir des problèmes corporels, de santé physique, mais aussi des problèmes de santé, santé mentale, psychique. Et c'est clair que, de plus en plus, la science est en train de montrer que nous avons, par exemple, besoin de relations suffisamment équilibrées, suffisamment belles, suffisamment consenties, suffisamment choisies pour que nous soyons bien dedans et pour que donc la réponse émotionnelle puisse être une réponse émotionnelle positive.
2: Alors, ça sous-entend que par rapport à ta question, hein, est-ce que nous rencontrons des hommes dans ces états-là, on va dire ? On va souvent rencontrer des hommes qui, certaines fois, n'ont pas connaissance, ils n'ont pas identifié dans quel état ils sont. Parce que souvent, disons qu'il n'y aura pas de dégradation, mais ce n'est pas une dégradation de valeur, hein, mais c'est surtout une... Je perds ce mot-là. C'est-à-dire que ça descend. Comment je peux le dire ? C'est pas juste. C'est pas juste. Je suis en colère. La colère, c'est pas juste ça. Ça veut dire quelqu'un qui rit. Pour moi, ça va dire joie, mais ça peut dire colère. C'est-à-dire que souvent, on apprend que une émotion est définie comme étant tel état est défini comme étant telle émotion et pas autre chose. Et certains hommes vont découvrir que finalement, l'état dans lequel ils sont ne correspond pas à l'émotion qu'ils ont appris à reconnaître ainsi. Donc, il va falloir quelque part aider ces messieurs-là, aider aussi les jeunes hommes en croissance et en progression, en devenir, à identifier les différentes couleurs d'état, d'état non seulement physique, mais aussi d'état émotionnel. Je donne un exemple tout simple. On peut avoir des hommes fatigués, mais c'est au moment où ils sont fatigués qu'ils auront le plus d'hyperactivité, alors qu'ils sont fatigués. Mais on a appris que quand on est fatigué, on a sommeil, alors que ça peut être tout autre chose. Et pour faire simple dans ma réponse, on va aider l'homme à identifier, à connaître et à reconnaître ses états pour les attribuer à de l'émotion, du physique, de la fatigue ou autre. Et c'est là où est la difficulté, parce que quelque part, on va devoir déconstruire. On va devoir déconstruire des transmissions et on va devoir aider l'homme à accueillir les états dans lesquels il se trouve. Et c'est ça qu'on retrouve souvent.
1: Alors cette étape de déconstruction, c'est compliqué, c'est difficile.
2: C'est difficile.
3: Ça dépend.
2: C'est ce que j'allais dire, ça dépend dans le sens où le contexte permettrait à un homme d'être quelque part dans tous ses états, mais où le contexte aussi permettrait à un homme de ne pas être selon la définition d'une société. C'est ça aussi. Et c'est comment, à ce moment-là, on va l'accompagner à exister dans sa globalité.
1: Tout à fait.
4: Alors, par rapport à ta question, je réponds à deux questions en même temps. La première, c'était par rapport à est-ce que l'homme est conscient, d'accord? Ouais. Et puis par rapport à la définition de l'état. Alors, ce qu'il faut savoir, c'est qu'au niveau de la Bible, la Bible n'est pas un livre de renseignement. C'est-à-dire, ce n'est pas un livre où on va chercher des choses scientifiques pour pouvoir expliquer certaines choses. Cependant, c'est un livre d'enseignement. Et c'est ce qui fait la puissance de ce livre. C'est parce que ça nous aide à comprendre certaines choses et ça, face aux enseignements. Alors, par rapport à cela, c'est pour ça qu'au niveau biblique, l'état de l'homme, eh bien, ça ne parle pas seulement de sa condition d'humeur passagère, mais aussi ça parle de ses conditions globales devant Dieu, c'est-à-dire intérieures, spirituelles et morales. Et justement, c'est par rapport à ça que je viens à la deuxième question. Est-ce que l'homme comprend toujours ses états? Est-ce qu'il... Eh bien, il y a quelque chose qui s'est passé dans notre monde, hein, dans notre système mondial, parce qu'avant, souvent, l'Église chrétienne avait une forte influence sur tout ce qui concerne la science et compréhension des choses. Et il est arrivé un moment dans le passé, bien avant le Moyen-Âge, hein, et que l'Église chrétienne disait que, voilà, nous avons deux parties, la partie physique que nous voyons là, temporelle, quelque chose que, comme tu as dit, Moïse, où on peut toucher, et la partie atemporelle, c'est-à-dire l'esprit, ce qu'on ne peut pas toucher. Et elle enseignait que, eh bien, il y a une séparation entre la partie atemporelle et la partie temporelle. C'est-à-dire, il n'y a pas de lien. Et c'est pour ça que, quelquefois, elle disait que, par exemple, quand Dieu parle à la partie atemporelle, l'esprit, eh bien, la partie temporelle n'a pas conscience de ça. Parce qu'il y a une séparation. Il n'y a pas de lien. Par contre, elle disait que le seul moyen pour que la partie temporelle puisse savoir, c'est quand ça vient du magistère, du premier magistère, d'accord, de l'Église. Et ainsi, tous ceux qui le premier magistère recevait de Dieu comme enseignement dans sa partie atemporelle, lui, il pouvait le transmettre aux hommes pour qu'ils puissent avoir cette connaissance de la partie physique, temporelle. Mais au XVIIe siècle, Emmanuel Kant, philosophe aussi chrétien, hein, protestant, ils ont réfléchi autrement. Et ils ont dit, non, tous les hommes, eh bien, ont ces deux parties, c'est vrai, mais Dieu peut parler à tous les hommes. La seule chose, c'est que la partie temporelle de l'homme ne sait pas à quel moment que la transformation se fait. Mais il y a un lien. Mais quand on regarde, et c'est pour ça que j'ai dit que la Bible, c'est vraiment un livre d'enseignement. Et quand on regarde les choses, on se voit que ce n'est pas vraiment ça. Parce que quand on étudie bien, on constate que Dieu vraiment a créé l'homme avec différentes parties.
3: Dimensions.
4: Les dimensions, d'accord? Physique, spirituelle, morale, etc. Et pour pouvoir, et qu'il y a un lien entre la partie physique et la partie atemporelle, la partie spirituelle, la partie qu'on ne touche pas. Ce qui veut dire, par rapport à la question que tu as posée, est-ce que l'homme est conscient? Et On a conditionné quelquefois l'homme à ne pas être conscient de ce qu'il fait. Et c'est pour ça que quelquefois, il y a des hommes qui font certaines choses. Et après ça, quand on leur dit « c'est vous qui avez fait ça », ils disent « mais non, c'est pas moi qui ai fait ça ». Après, on trouve toutes sortes de réponses pour justifier le fait qu'il n'a pas contrôlé ça. Il ne savait pas, il était sous l'effet de ça, etc.
2: Il était dans un état.
4: Il était dans un état et il ne sait pas ce qu'il a fait. Mais en fait, quand on va dans les profondeurs de l'enseignement, on sait qu'on n'est pas abandonné quand on est dans un état peut-être second et que l'homme peut être conscient en permanence de ce qu'il fait.
3: Ça m'interpelle. C'est intéressant. Non pas parce que je pense qu'il y a du faux, hein. Bien au contraire. Mais je pensais à l'état de l'homme somnambule. Le somnambulisme fait que je vais poser des actes et je ne serai pas conscient de ce que j'ai fait. Donc je suis dans un état d'inconscience. Et lorsque cette personne somnambule, frappée de somnambulisme, et là on parle de pathologie, frappée de somnambulisme, se réveille de son sommeil naturel, en fait, il ne sait pas ce qu'il fait. Mais ceux et celles qui l'ont vu savent. On dit, effectivement, tu as fait ceci, cela. On parle par exemple de quelqu'un qui est dans un état d'ivresse. Cette personne-là, elle va dire, elle va faire un certain nombre de choses, et après, elle va les oublier. Inconscience. On parle de à partir du moment qu'on est sous substance, ça peut être effectivement l'alcool ou d'autres produits, il y a un certain nombre de choses que l'on va mettre en œuvre, qu'on va dire ou faire, qui ne seront pas conscientes, c'est-à-dire qui ne seront pas connues dans la partie cognitive, qui va être mentalisée. Sauf qu'elles sont là, ces informations-là, parce que par des techniques, par exemple d'hypnose ou d'autres, on peut aider la personne à se rappeler de ce qui s'est passé, parce que c'est malgré tout enregistré. Et donc, ça montre bien que les méandres du psychisme ne sont pas véritablement connus par l'homme lui-même, de son propre psychisme. Mais les révélations de celui-ci ne peuvent se faire qu'en actes, et que des actes reconnus, mais par d'autres très souvent. Donc, on a cette réalité intrapsychique qui peuvent être inconscientes, on a ces réalités intrapsychiques conscientes, et donc on revient à la question de choisir dans quelle mesure celui qui, dans un état, dans tel ou tel état, a choisi de poser tel acte. Non.
4: Alors, j'ai un exemple. Mm-hmm. Je me rappelle, j'avais fait une colonie avec des enfants, à Marie-Galante. Cela fait très longtemps. J'avais parmi les enfants un qui était somnambule. Mais ça, on ne le savait pas, mais c'est après ça qu'on a découvert. Mais cet

0: je te laisse expliquer, parce que c'est toi qui as commencé. Hein?
1: Eh bien, c'est tout simple. La réalité, elle est tout simple. C'est que les actes inconscients que l'on pose, les mots inconscients que l'on pose, par exemple sous ivresse ou en état de somnambulisme, sont ceux qu'on n'a pas pu poser en état de conscience. Mmh. C'est-à-dire que cet enfant-là a emmagasiné un certain nombre d'émotions négatives vis-à-vis de ces enfants-là qu'il ne pouvait pas mettre en acte. Mais dans son état de somnambulisme, ses émotions, ses intentions, ses désirs-là s'expriment beaucoup plus librement. C'est exactement ce que certains jeunes vont exprimer. Ils vont dire que j'ai besoin de boire, il faut que je sois en situation de consommation d'alcool ou de produits pour que je puisse aborder cette jeune fille-là. C'est l'expérience de beaucoup d'ados, de jeunes hommes ados, parce qu'ils ont cette peur d'aborder et de se faire rudoyer. Et donc, l'alcool va les désinhiber. Et donc, c'est comme si le somnambulisme va désinhiber la personne, mais elle n'est pas consciente de ce qu'elle fait.
2: Et elle est hors.
1: Maintenant, quand je parle de ces jeunes hommes-là désinhibés par l'alcool, je ne parle pas d'inconscience, hein, parce qu'ils ne sont pas à ce niveau d'ivresse qui ferait qu'ils soient inconscients, mais on commence déjà à entrer dans quelque chose qui relâche et qui fait que je puisse plus facilement poser tel ou tel acte.
0: Donc, par rapport à ce que tu viens de dire, moi, ce que j'entends, c'est que nos émotions nous contrôlent et que nos émotions nous contrôlent et on n'a pas de pouvoir sur nos émotions. Parce que si on va au niveau du somnambulisme...
1: Ce serait intéressant de développer cette question de contrôle des émotions.
0: Par rapport à la question de Jean. Est-ce que les hommes sont conscients, d'accord? Est-ce qu'ils sont conscients...
1: De leurs états.
0: De leurs états, d'accord? Par rapport à ceux que nous rencontrons. Et nous avons parlé de différents états. Quelquefois, les gens, ils sont en colère, ils sont dans la joie, etc. D'accord? Donc, il faut qu'on réfléchisse bien là-dessus par rapport aux émotions. Est-ce que les émotions nous contrôlent sans que nous ayons droit ou un pouvoir de pouvoir arrêter ou de pouvoir continuer par rapport à ce que Moïse vient de dire? D'accord? Ou bien, est-ce que vraiment les hommes, quel que soit leur état, ils peuvent avoir un contrôle ou bien peuvent savoir ce qu'ils font?
3: Moi,
2: ce que j'aimerais dire par rapport à ce qu'on est en train d'échanger, un état non reconnu devient un comportement. Ça veut dire que si on ne reconnaît pas que je suis fatiguée, je vais être tendue. Sauf que là maintenant, on met les pieds dans le plat. Lorsqu'on va accompagner l'homme à reconnaître un état conscient ou inconscient, va se mettre en place les enjeux qui définissent de lui que c'est un homme. Et quand je dis les enjeux, ça veut dire un homme n'est pas fatigué. Un homme n'est pas faible. Un homme ne pleure pas. OK, tout ce qui peut être quelque part considéré comme étant dévalorisant. Et c'est là où on vient dans cette idée de conscientisation, d'actes en conscience, choisis, subis, ou comme tu as expliqué quelque part tout à l'heure, c'est Moïse qui a dit ça, où on est hors de soi, hein, c'est-à-dire, et on est vraiment dans plus des comportements que dans une reconnaissance de qui je suis. Ou ce que je suis à un instant T. Parce que si on revient vraiment sur tout ce qu'on a défini au départ, c'est ce que je suis. Je suis fatigué, je suis fâché, je suis joyeux, etc. OK, tant que ça va valoriser l'homme et faire et quelque part confirmer cette position de... Je dis toute puissance, mais je le dis plein de guillemets.
3: De mal.
2: Et bien, bien entouré.
1: Oui, c'est un mal.
3: La position de mal.
2: Ce côté-là, ou voilà. Tant que ça va confirmer le truc, il va être bien. Il va être en conscience. Même de façon inconsciente, il va sentir qu'il est joyeux, il vit sa plus belle vie, il accomplit ses plus grands projets, il fait ça, il remplit sa mission.

0: Oui.
1: Il remplit sa mission. Mais à partir du moment où les états dans lesquels un tiers ou un alter ego le voit et va, et que ces états-là vont quelque part le définir comme étant quelque chose de différent de ce qu'on voulait faire de lui, alors il va être embêté. Mm-hmm. Alors, je vais parler sans mystère. Essayons de parler avec des choses concrètes. Mm-hmm. OK ? Les hommes, on sait qu'il ne faut pas qu'ils soient faibles.
2: Ils vont se cacher pour pleurer, par exemple.
1: Par exemple, ils vont se cacher pour pleurer, ou bien ils ne font pas d'erreurs qui pourraient remettre en question leur position d'homme. Si, par exemple, une femme, un enfant ou un tiers vient lui dire « Écoute, ce que tu as fait là, ça n'allait pas mm-hmm. », ça va remettre en question tout son existentiel. Ça va quelque part lui montrer « Mais je suis dans l'erreur, je suis faible, je suis ci, je suis ça ». Et de façon consciente, mm-hmm. il va dire « Ouf, faut pas que je fréquente un tel, faut pas que qu'elle soit dans mon cercle, puisqu'elle ne, cette personne-là ne va pas…
2: » Non, mais il se sent déstabilisé.
1: Il va se sentir déstabilisé, mais dévalorisé, mais il va pas… Même la dévalorisation, non. Même la sous-estimation, peu importe, à partir du moment où ça va secouer mm-hmm. son statut… Mm-hmm. Alors, à ce moment, elle va dire non merci.
0: On est là dans cela. Pour moi, c'est exactement cela. Et lorsqu'on est parti de la définition étymologique d'état, on a parlé de stature. Donc, statut. Le statut de l'homme. Quel est le statut de l'homme? Donc, quel est son état? Quelle est sa position? Et la position, me semble-t-il, je parle à notre pasteur aussi, hein, de l'homme, c'est une position, il nous en a déjà parlé, de chef. Il a parlé de képhalé. C'est sa position.
2: Mais chacun adopte une position,
0: niveau. Attends, avant que chacun l'adopte, c'est-à-dire qu'on décide.
2: Oui.
0: Mais il y a quelque chose qui est induit. Il y a comme une injonction qui est faite à l'homme.
1: Exactement.
0: D'être ce chef-là, de prendre cette position-là, d'avoir ce statut-là. Ouais. Maintenant, ce statut-là, effectivement, il va générer une pression interne comme externe. Et donc, ce statut-là va lui demander des expressions. Et je reviens à cet enfant-là somnambule. Il a une place, il a un statut, et son statut dans le réel était mis à mal par ses enfants qui le taquinaient, qui lui faisaient mal. Et donc, dans l'espace inconscient, dans son espace inconscient, il n'était pas mis à mal. Bien au contraire, ça s'est exprimé dans son somnambulisme où il allait et les frappait, ceux-là. Et donc, quelque part... dans son inconscience, il était rétabli dans sa position, il était rétabli dans son statut. Il n'était plus le faible. Il n'était plus la tête de turc de qui que ce soit. Oui. Il était rétabli. Il avait besoin de cela. Dans son inconscience, il était rétabli.
2: Tout à fait.
0: Mais dans la réalité, non. Qu'est-ce qui se passe pour nous, les hommes mâles? Ce qui se passe très souvent, c'est que dans nos relations, très souvent en fait, et comme je disais, nous les subissons. Et voilà. Quand nous subissons ces relations, en fait, nous devenons comme, consciemment ou inconsciemment, des sous-hommes. Et des hommes vont avoir des agirs qui vont leur permettre à l'extérieur ou dans d'autres cercles, en fait, de transcender ces réalités qui les mettent en difficulté. Mmh. Je prends un exemple comme ça, hein, ce n'est pas pour justifier cela. Hein. L'homme qui multiplie les conquêtes en dehors de son foyer, il y a une réalité dans son foyer qui fait qu'il soit cet homme-là. Mais il y a aussi une réalité avant son foyer, avant le fait qu'il soit marié, qui explique cela. Et donc, dans cet acte qu'il pose, il y a des réponses à pour lui, à son vécu. Est-ce que les réponses sont bonnes? C'est pas ce que je dis, mais il y a des réponses et on doit entendre ça. L'homme qui est violent, mm-hmm. l'homme qui est vulgaire, L'homme qui est
1: fuyant.
0: L'homme qui est constamment triste, mélancolique, l'homme qui est agressif, l'homme qui est très rigoureux, très très rigide. Tout cela, c'est il y a des réalités qui font que ils prennent cette position là, ce statut là, qu'ils soient dans cet état d'être là, état d'âme. Et en fait, la corporéité, la soma va être utilisée comme véhicule de ce que l'homme psychiquement, donc d'un point de vue spirituel aussi, se nourrit en fait. Mm-hmm. Qui est-ce que je suis véritablement d'un point de vue psychique, spirituel? Et dès lors, la soma va, et pour moi, Kant l'avait bien exprimé, va être ce véhicule ou ce médian qui va permettre d'exprimer les choses. Donc, lorsqu'il va tromper sa femme, il dit quelque chose de lui, en fait. Que ce soit quelque chose dont il adhère ou quelque chose qu'il réprouve, hein, très souvent. Lorsqu'il violente, parle le verbe ou de façon physique, il dit aussi quelque chose de lui. Lorsqu'il est jaloux, il dit aussi quelque chose de lui. C'est pas de la personne, et même si l'autre personne à côté serait la femme ou serait quelqu'un aux mœurs un peu légères. En fait, il dit quelque chose de lui. Et moi, ce que je veux que nous retenions aussi, nous chers hommes, c'est qu'on doit, effectivement, Eric l'a dit, conscientiser, s'interroger sur là où on en est véritablement dans ces différentes positions, ces différents statuts qui sont les nôtres, mais en lien aussi avec le sentiment qu'on a que ces injonctions-là qui sont là dans la société, dans l'église, au niveau du travail, à la maison, par l'épouse, par les enfants, par les parents, ces injonctions qui sont les nôtres, mais qu'est-ce qu'on en fait et comment on fait en sorte qu'elle soit plus subie, mais que nous fassions des choix éclairés.
2: Tout à fait.
3: Alors, moi, ce que je retiens dans ce que tu viens de dire, je comprends tout à fait ce que tu dis, Moïse. Et c'est-à-dire, en fait, ce que tu as dit, c'est la construction de l'homme depuis la base. Depuis la base, depuis quand il naît. Ça veut dire que l'enfant,
2: les différentes étapes.
3: Le petit jeune homme, le petit bébé garçon, il a c'est vrai qu'il franchit des étapes, mais il ne faut pas qu'il rate une étape. Mais le fait que s'il va rater une étape, ça ne dépend pas obligatoirement de lui. Mm-hmm. Ça veut dire que quand il est petit, les parents, c'est-à-dire que le père doit former son garçon pour être un homme, mais pour être aussi un père. Parce que s'il a un fils, c'est que pour être un homme, un père, d'accord, un mari, et aussi la mère doit aussi former son fils pour être un père et pour être aussi un homme. Ça veut dire que l'éducation pour le garçon doit venir des deux.
0: Pour la fille aussi. Pour la fille aussi.
3: Ouais. Oui, mais comme on parlait.
0: Non, mais juste pour dire.
3: Pour la fille aussi. Pour la fille aussi, c'est très important. Oui. La mère apprend sa fille à être une femme, une épouse, d'accord? Mais le père doit apprendre aussi à sa fille d'être une femme et une épouse.
0: D'accord?
3: Parce que si l'un ou l'autre reçoit que l'enseignement d'une seule partie des parents, d'accord? Il y aura un déséquilibre quelque part.
2: Tout à fait.
3: Okay? Après, on voit que l'école aussi enseigne les enfants. D'accord? Il y a un enseignement qui est porté par les enseignants, mais par le système scolaire.
2: Tout à fait.
3: Et quand on voit aussi dans le travail aussi. Maintenant, la société, l'organisation de la société, de la cité, aussi apporte quelque chose à l'homme pour qu'il soit aussi un homme et un mari. Ce qui arrive, ce que j'ai compris et que où il y a le problème, c'est l'autre dimension qui n'est pas touchée. Quand la dimension spirituelle n'est pas touchée, bien mise à côté, et qu'on a utilisé que les autres dimensions, l'homme grandit dans un déséquilibre. Parce que on ne peut pas séparer l'homme de sa partie spirituelle, sa dimension spirituelle, parce qu'il est fait spirituellement aussi. Parce que on a les valeurs, mais qu'est-ce qui développe les valeurs dans l'homme? C'est surtout ce lien spirituel qu'il peut avoir, d'accord? Pour les chrétiens, ils disent c'est avec Dieu, ils l'identifient, d'accord? Pour d'autres personnes, ils parlent de vraiment un être supérieur qui parle à leur pensée, comme on a tout à l'heure parlé de cette dimension atemporelle, d'accord? Mais vraiment, ce qui va aider l'homme vraiment dans ses difficultés, hein, je ne dis pas qu'il ne va pas faire face aux difficultés, qu'il n'aura pas, mais c'est de pouvoir être conscient de ces problèmes-là. Et ce qui nous aide à être vraiment conscient de ces problèmes, c'est la dimension spirituelle.
1: Excuse-moi.
3: Oui, ne
1: vas-y,
3: pas
1: Jean. Vas-y, Jean.
2: Je voulais simplement dire que tu as dit tout à l'heure que les deux parents devraient enseigner l'enfant. Donc, s'il a raté un, c'est déjà un déséquilibre. Ensuite, maintenant, au niveau spirituel, s'il a raté ça encore, là, ça, il est vraiment à plat, là.
1: Est-ce qu'il est à plat?
2: Je ne sais pas, je pose la question.
3: Ce sera quelqu'un qui ne sera pas tout à fait équilibré.
2: D'accord.
3: Il va toujours avoir un manque. Par exemple, tout à l'heure, là, Sandrine a parlé que quelquefois, les hommes, il peut être joyeux, mais peut-être il est en colère. Il ne peut pas toujours définir vraiment sur son état. D'accord? Parce qu'on l'a appris, voilà, être comme ça et que, voilà, ça dépend de où on est.
2: Tout à fait.
1: C'est sur ça que je venais, justement. Tu es en train de mettre vraiment en quelque part, de façon indispensable, la dimension spirituelle pour construire un homme. C'est ce que j'entends.
2: Oui.
1: OK? Mais moi, ce qui me dérange, c'est comment la dimension spirituelle est interprétée dans la mission et l'état même de l'homme en lui-même. Mmh. On a parlé tout à l'heure d'injonction, de chef de famille, de chef. Et cette notion de chef, comment elle peut être discutée, mais surtout mise en pratique, et j'aime à le dire, dans les actes de la vie quotidienne, de telle façon à ce que l'homme, dans tous ses états, reste un homme, mais quelque part c'est le mot qui me vient, gloire, mais épanouissement. Un homme épanoui, comment il peut avoir une injonction dite spirituelle sans que ça fasse du mal à autrui? Parce qu'on a un père qui va se dire père et va rentrer dans une dimension spirituelle, ça va construire son éthique et sa morale. Mmh. Mais ça va avoir des conséquences, ça va avoir des préjudices, de la destruction, certaines fois. Ça va être de l'amour pour certains foyers, et pour d'autres foyers, on va rentrer dans du fanatisme parce que je dois être le père. On va rencontrer aussi cette problématique dans les couples où le mari a une mission d'être le chef du foyer. Et ça va créer aussi des problématiques. Je suis donc état, je suis le chef du foyer. Mmh. C'est-à-dire que le chef du foyer a un comportement comme ça. Pour certains foyers, ok, ça va être des foyers aimants, épanouissement, en construction toujours positive. Et dans d'autres foyers, ça va être de la coercition, ça va être de l'annihilation, ça va être de l'emprisonnement. Et me vient à l'idée un exemple, c'est une histoire qu'on raconte pendant la guerre où les Juifs étaient amenés dans les camps de concentration. Et c'est un monsieur qui est dans le train, il a un bébé. C'est un Juif, il a un bébé, il va dans un camp de concentration. Pour sauver son bébé, il va jeter le bébé par la fenêtre. Et on va montrer dans cette histoire que le bébé va être accueilli par un couple allemand. Mais dans ce couple allemand, le monsieur dit que tu as accueilli un juif, mais les juifs sont considérés comme sans cœur. Mmh. Et la dame dit, mais les sans cœur ont un cœur. Et on va montrer la lutte continuelle de cet homme à toucher le bébé, mais finalement à aimer cet enfant qui grandit et à se rendre compte qu'un juif est comme un Allemand, est un être humain.
2: Tout à fait.
1: Et on a deux aspects. On a l'aspect de ce monsieur qui, lui, considère l'autre comme étant différent, donc dans une mission de détruire les juifs. Et on a un juif qui est dit sans cœur, mais pour sauver son enfant, va jeter son enfant. L'histoire après nous montre que l'enfant finalement a été adopté et a grandi, et que finalement il a sauvé la vie de cet enfant. Pourquoi j'ai dit tout ça? Souvent, l'homme est dans des injonctions, mais il oublie tout cet aspect de conscientisation, cet aspect de quelque part choisir, même dans mon injonction, qu'est-ce qui va faire de moi quelqu'un qui, dans une mission grandissante, épanouissante, constructive. Et c'est là où il y a beaucoup de paradoxes qui se mettent en place, parce qu'il y a l'autre, parce qu'il y a les enfants, parce qu'il y a les parents, parce qu'il y a tout, et ça va quelque part empêcher à l'homme d'être, puisqu'il y a tout ça autour.
0: Moi,
1: et comment
0: viens.
1: Moi, j'en viens
0: pour continuer sur les propos de Sandrine, j'en viens à quelque chose qui est de l'ordre de... On parle d'état, de ces états de l'homme. On passe par des étapes dans notre développement.
2: Tout à fait.
0: Enfance. Pendant l'enfance, quelles sont les possibilités de l'enfant de ne pas être l'enfant qu'on l'appelle à être? Il n'a pas de possibilité véritablement d'être un autre enfant que cet enfant-là. Et les parents vont définir qui il doit être. Mm-hmm. C'est leur rôle, hein? Ils vont définir qui il doit être. Et donc l'enfant accepte cette injonction-là, naturelle, normale, nécessaire. Et on va dire qu'elle est morale, qu'elle est positive, ok?
2: Elle subit ou elle accepte?
0: Il va l'accepter parce qu'il n'a pas le choix de toute façon.
2: D'accord.
1: C'est le contexte.
0: Oui, c'est le contexte. C'est le contexte éducatif. Il n'a pas le choix, l'enfant. Tandis que l'ado va commencer, lui, maintenant, à interroger ce contexte-là. Mm-hmm. Il va commencer à l'interroger et on va l'appeler, effectivement, à l'interroger au tel point à y voir, à chercher le sens. Et là, on est dans l'éveil. L'éveil psychique, l'éveil spirituel, l'éveil mental, l'éveil cognitif, à chercher le sens. Pas simplement gober, pas simplement prendre, mais aussi interroger. Tu as la capacité, tu as cette nécessité d'interroger pour devenir. Quel penseur qui a dit « Seigneur, fais de moi toujours un être qui pense ». C'est pas un Antillais qui a dit ça.
4: On va le couper tout à l'heure.
0: Oui. Fais-le-moi toujours un être qui pense. Mais l'idée, c'est quoi? L'idée, c'est de rester dans cette réflexion-là. Et cet enfant-là, somnambule que j'aime, qui se lève et qui frappe ses bourreaux, en fait, il est constamment en état d'éveil, il est en réflexion. Il les déteste, en fait, en état d'éveil. En état d'éveil, il les déteste.
1: Parce qu'on lui dit, il faut aimer.
0: On lui dit, il faut aimer, mais eux, ils ne l'aiment pas.
1: C'est ça.
0: D'accord? Et donc, il y a effectivement une injonction pour lui là. Et il est mal par rapport à ça. Et donc, en état d'inconscience, il y a un choix qui est fait. Il exprime ce qu'il ressent. Maintenant, l'adolescent, pour moi, il y a cette dualité-là. Qu'est-ce que je vais faire? Qu'est-ce que je ne vais pas faire? Les parents, je les aime. J'aime mes parents, mais je veux m'en éloigner.
2: Donc, il doit faire un choix.
0: Il doit faire un choix.
1: Il y a l'injonction de la dissociation
0: tout
1: quand
0: à
1: même.
0: Fait. Hein, exact. Oui, tout à fait. Et donc, ces parents-là, finalement, cet ado, à un certain moment, certains d'entre eux vont totalement saisir ce que les parents ont donné. Ils vont prendre aussi d'autres choses, mais ils vont prendre... Et donc, en fait, ils sont en train de maturer, en fait. Mmh. Et on arrive à l'âge adulte où l'homme, cet homme-là, est censé être dans une... prendre une position maintenant. Dire, voici, voilà l'érection, j'ai été érigé, je suis suffisamment phallique.
3: Parce qu'il a été éclairé.
0: Parce qu'il a été éclairé, mais parce qu'il a accepté d'entrer dans cette... ce questionnement.
3: Oui, cette formation aussi.
0: Au départ, il n'avait pas le choix en tant qu'enfant.
1: Oui.
0: Au départ, il n'avait pas le choix. Après, il a interrogé et il a reçu. Donc, il a reçu par rapport à ce que tu disais, mais il a reçu parce que aussi, il avait une base.
2: C'est ça.
0: Il avait une base. Et cette base-là, c'est l'obligation faite aux parents, faite au père, faite à la mère. Et donc, il s'érige maintenant en tant que lui. En tant que conscience, en tant que moi, en tant que je.
1: Il mûrit.
0: Mmh. Et là, il est apte maintenant à, on va dire, à s'aimer.
2: Oui.
0: Il est apte à s'aimer parce qu'il s'est érigé, il a pris une position sociale, une position mentale, une position spirituelle, une position physique qui fait qu'il est apte à s'aimer. Et c'est là qu'il peut rencontrer femme, par exemple, cet homme-là. C'est là qu'il peut rencontrer femme, mais parce qu'il a pris une position. Et elle, bon, sans sortir de notre sujet, elle va venir pour faire quoi? Elle va venir pour l'aider à s'aimer.
2: Tout à fait.
0: Mais à s'aimer quoi? À s'aimer quelque chose sur lequel maintenant ils devront discuter pour être d'accord que c'est ce qu'on va s'aimer.
2: Voilà, et c'est un cycle qui recommence.
0: Et c'est un cycle qui va recommencer. Mais cet homme-là... Dans cette discussion avec cette femme-là, avant même qu'ils aient à entrer dans l'acte de partage des sémages, en fait, il va vivre un certain nombre d'états, parce que physiquement, c'est quelqu'un, donc le physique va bout, le psychique bout, le social bout, donc il y a des bouleversements, il y a des pressions qu'il devra juguler, qu'il devra gérer. Des émotions vont monter, des expressions émotionnelles vont monter et il devra juguler cela. Donc, mais il veut juguler ça pourquoi? Pour être encore cet homme-là qu'on l'a invité à être. Mais lequel? C'est lui qui définit quel homme qu'il accepte qu'on l'a invité à être. Parce qu'il y a tellement de propositions.
1: Mais Moïse, dans ce que tu dis là, il y a quelque chose qui me dérange énormément. C'est cette grande réalité où continuellement, malgré tout ça, malgré la maturité, malgré tout ce que cette construction que l'homme met en place, il va y avoir quelque chose d'indélébile. Ce qui est indélébile, un homme doit être fort et pas faible. Un homme peut ressentir mais pas le dire. Un homme peut ressentir mais pas le montrer. Et lorsque l'aide, tu as dit la femme qui va l'aider. Je prends la balle au bon. Hein.
2: Oui.
1: La femme qui va l'aider, il va lui dire, mais tu peux être faible, je suis à tes côtés, je suis là pour t'accompagner. Tu peux être vulnérable. Tu peux enlever avec moi toute ta coquille, tous tes masques, toutes tes injonctions qui vont faire de toi qui tu es.
0: Ouais.
1: La réalité nous montre, mais plus souvent que rarement, que l'homme n'arrive pas à faire face à ça. Tu vois,
0: l'homme, dans tous ses états, il
1: n'arrive pas vraiment à être face à ça. Même ça, la femme qui l'aide à ses côtés lui montre des choses, il préfère fuir.
0: La réalité,
2: c'est que tu as présenté un cycle qui devrait se reproduire. Mais si ce cycle en amont n'était pas correct, n'était pas comme il se doit, eh bien, ce même cycle va se répéter.
0: Mais il y a toujours des ratés.
2: Mais avec des ratés.
1: Jusqu'à ce qu'il apprenne.
0: Non, mais il y a. Mais il y a toujours des ratés.
1: Il y a toujours des ratés.
0: La vérité de cet homme-là, qui est en difficulté face à l'aide. La vérité de cet homme qui est en difficulté face à l'aide, elle est double. Il y a une vérité qui le concerne lui et il y a aussi une vérité qui concerne l'aide.
1: Oui. Il y a le je et le nous.
0: Oui. Celle qui le concerne montre que, comment dirais-je, la peur d'exprimer cette faiblesse-là. La peur d'exprimer cette faiblesse-là et de ne plus finalement, aux yeux de l'aide, être un homme. La peur d'exprimer la faiblesse et finalement, aux yeux de l'aide, d'être un faible et de ne plus être un homme.
1: Mais c'est le chat qui se mord la queue.
0: Quelque part. On est d'accord. On est d'accord. Et je pense qu'on est là aussi pour aider à prendre conscience et on va essayer de le faire. Mais lorsque cet homme-là maintenant se dévoile, la question c'est qui je suis, et on reste encore sur l'état, le statut, la position. La question c'est qui je suis dans les yeux de cette femme. On reste seulement sur la femme déjà, parce qu'il y a aussi la position sociale, d'accord ? Oui. Il y a aussi la position sociale. Et qui je suis aux yeux de cette femme ? L'homme a besoin de reconnaissance. L'homme mâle a besoin d'être reconnu.
2: Oui.
0: Dans sa position, dans son statut, il a besoin de reconnaissance.
2: Et tant qu'il n'est pas reconnu,
0: il est en difficulté.
1: Juste pour clarifier, reconnaissance, reconnu n'est pas idolâtré.
0: Non, de l'autre, de la femme, de lui.
1: On est d'accord.
0: Il a besoin de cela. Et petit traité de manipulation à l'usage de données.
1: Oui.
0: La femme, donc l'aide, qui conscientise cela, devrait le reconnaître, lui rappeler combien elle le reconnaît dans cette fonction-là, pour l'aider à se relâcher. À se relâcher et justement à l'aider, elle, à lui donner toute cette place d'aide. Parce que lorsqu'il ne lâche pas du laisse, au point de se dire « je ne suis pas faible, il faut que je reste fort, un homme ne pleure pas », ce qu'on disait. Lorsqu'il fait cela, en fait, il refuse l'aide. Il refuse l'aide. Il refuse que quelqu'un lui tende la main et porte avec lui. Porte avec lui quoi ? Porte avec lui ses émotions. Porte avec lui quoi ? Porte avec lui la pression de la charge qui est la sienne. Alors qu'elle est censée être là pour ça, pour l'aider à porter.
1: Bon, attends, je te laisse parler. Ce que tu es en train de dire, ça me vient, ce qu'on voit beaucoup sur les réseaux. La femme qui essaie d'ouvrir un pot de confiture, mais finalement, elle fait semblant de ne pas y arriver. Elle va voir l'homme qui, lui, est fort reconnu comme étant fort. Et du coup, il est content. Si la femme faisait autrement, on donne l'exemple. Finalement, elle arrive à ouvrir son pot de confiture. Est-ce que ce n'est pas toute la joie de l'homme ? Mais pourtant, l'homme va dire à ce moment-là,
0: quoi je sais.
1: Ouais, finalement. Est-ce que je suis reconnue comme étant, et c'est là où je dis que finalement il y a une marque indélébile, parce que finalement il est toujours reconnu comme étant le fort.
0: Oui,
1: tu vois, ce que je veux te dire. Et finalement, si on ouvre, on ne va pas vers lui pour ouvrir le pot de confiture, il va dire je ne sers à rien. Mais la femme peut être forte aussi comme lui.
0: Elle peut être forte dans certains domaines comme lui. Oui, elle peut être forte dans certains domaines comme lui. Mais si de l'un à l'autre, il n'y a pas des relais, et je pense à la course de relais pour faire le 4 fois 100 mètres, il faut 4 relayeurs. Et la victoire, c'est la victoire de l'équipe.
1: Okay.
0: C'est ça en fait.
1: C'est-à-dire,
0: il y a besoin qu'il y ait des relais. Mais si dans tout ce dont a besoin la femme, il n'y a pas de relais d'homme, si dans tout ce dont a besoin l'homme, il n'y a pas de relais de femme, que faisons-nous ensemble?
1: C'est là où on convient.
0: Tout à fait.
4: Oui.
0: Et vas-y, Eric.
4: Oui, non, mais continue.
0: Et donc, pour moi, justement, la femme, maintenant, qui va simuler ne pas pouvoir ouvrir ce pot de confiture, c'est pas parce qu'elle... Elle sait qui il est. Elle sait qu'il a besoin de cette reconnaissance-là. Là. Mais s'il n'y a que cela qu'elle puisse faire pour l'aider à se sentir reconnue, je dis, allez, roulez, Oui. Mais elle n'est pas dupe. Elle n'est pas dupe. Et elle le fait pour que son mari, pour que son homme puisse savoir qu'elle, elle le reconnaît dans cette position, pour le valoriser. D'accord? Et pour moi, en fait, on a besoin. C'est pour ça que je parlais de petit traité de manipulation, l'usage d'honnêtes gens. En fait, elle est en train de le manipuler. Et c'est une bonne manipulation.
1: Oui, je te laisse juste finir deux secondes.
2: Oui.
1: Juste dans le sens, moi ça m'interpelle. L'homme qui est censé être mûr.
0: Oui.
1: À faire des choix éclairés et conscients, comment a-t-il besoin justement de cette bonne manipulation?
0: Alors.
1: Après, tu vas, moi, je te laisse.
0: Non, allez-y. Il a besoin de cette bonne manipulation.
2: Mais pourquoi bonne
0: manipulation? Non, il faut qu'elle soit bonne. Il faut qu'elle soit bonne parce qu'il ne faut pas qu'elle ait pour objectif. Elle-même. C'est-à-dire, il ne faut pas que la manipulation de la femme ait pour objectif elle. Il faut que sa manipulation ait pour objectif l'autre. C'est pour le bien de l'autre. Et c'est là que la manipulation honnête ou malhonnête, la différence entre les deux. Et en fait, tous les actes, autant de l'homme que de la femme, doivent aller dans ce sens-là. De faire en sorte que l'autre soit reconnu, que l'autre soit valorisé. Mais nous ne reconnaissons pas toujours la motivation qu'il y a derrière l'acte, ou bien lorsqu'on la reconnaît, très souvent, elle est malhonnête.
4: Ok.
0: Elle est orgueilleuse.
1: Oui.
4: Je donne un exemple.
1: Vas-y.
4: Par rapport à ce que vous dites. On a un exemple qui se trouve dans le livre de Samuel, où, par exemple, David, le roi David, il est un petit peu en exil, si on va dire ça comme ça, avec certains de ses soldats, parce qu'il y a conflit dans sa famille. Et ils ont faim. Ils vont garder aussi des troupeaux de nomes, parce qu'où se trouvaient, où ils étaient, il y avait des troupeaux. Et eux, ils vont protéger les troupeaux de cet homme. Et David va faire une demande. Il va envoyer un de ses soldats chez Nabal pour lui dire, voilà, nous avons faim, nous te demandons de la nourriture pour nos soldats. Mm-hmm. Et nous savons que tu en as. Nabal va refuser. Nabal va refuser et... Il va même à la rigueur se mettre un petit peu en colère.
0: Non, il va mépriser.
4: Et il va mépriser David. De l'autre côté, quand David a cette réponse, David, lui, il va se mettre en colère. Il va se mettre en colère parce que David, il estime que d'abord, il est roi. Et deuxièmement, même si Nabal ne lui avait pas demandé, mais quand même Nabal devait reconnaître
0: qu'il
4: lui est venu en aide en protégeant ses biens. Et où je viens là, par rapport à cela, c'est Abigaïl. La femme de Nabal, quand elle sut ce que Nabal avait refusé, et qu'elle sait ce que David va faire, parce que David va se mettre en colère pour venir détruire Nabal, et non seulement Nabal, mais c'est avec toute sa famille. Il ne va pas se contenter seulement du chef de la famille. Et qu'est-ce qu'il va faire? Abigaïl va apporter à manger pour David et ses hommes pour empêcher le carnage. Maintenant, dans leur retour, quand Nabal saura ce que sa femme a fait dans son dos, dans le secret, d'accord, il va se mettre en colère et il va faire une crise cardiaque, il va mourir. D'accord? Alors maintenant là, si on devrait poser la question par rapport à cette gestion de tout ce qu'on a échangé, d'accord, et l'aide, parce que l'aide de Nabal, lui, comment elle a aidé son mari? Parce que de toute manière, son mari est mort.
1: À la nouvelle.
4: Nouvelle, d'accord, parce que ce qu'elle avait comme intention, c'est de protéger son mari et le reste de la famille.
0: Elle a réussi.
4: D'accord? Elle a réussi à protéger le carnage. Elle a réussi à faire en sorte que David puisse éviter le carnage.
0: Oui.
4: Mais elle n'a pas changé quoi que ce soit chez son mari.
1: Ben, son mari en est mort.
4: Elle a été protégée.
0: Je suis un peu...
4: Elle a été protégée de tout ça. Elle a été protégée de tout ça. Non, ce que je veux dire par là, c'est que l'aide, quand on veut aider, par exemple, on veut aider... Jusqu'où on peut aller pour pouvoir aider l'homme à faire face à tous ses états?
1: Mais est-ce que, c'est vraiment ça la question? Excuse-moi. Est-ce que c'est jusqu'où on peut aller ou c'est qu'est-ce que l'homme est prêt à accepter?
0: Oui.
1: Parce que ce que tu es en train de dire, elle a fait ce qu'elle avait à faire avec beaucoup de sagesse, cette dame.
0: Oui.
1: Mais là, ce que Nabal n'a pas accepté là, c'est que finalement, c'est sa femme qui a fait les choses.
0: C'est qu'elle joue ce rôle-là.
1: Voilà.
0: C'est
1: jusqu'où l'homme est prêt à accepter l'aide pour que justement, ça ne remette pas en question sa place, sa position.
4: Non,
1: c'est là où on en est dans ces états-là.
4: Je pense dans ton questionnement, c'est pas jusqu'où sa femme a été pour pouvoir faire ce qu'il ne pouvait pas faire. C'est-à-dire, Nabal, ce n'est pas ce qu'il n'a pas accepté. Il n'a pas accepté que sa femme fasse quelque chose que lui, il aurait pu faire. C'est qu'il n'a pas accepté que sa femme fasse le contraire de ce qu'il a décidé.
0: Oui, on est d'accord.
4: Et c'est où?
0: On est d'accord, mais dans ce qu'elle fait...
4: elle a de bonnes intentions, et c'est ça,
0: dans ce qu'elle fait, elle le sauve. Elle le remet à sa place. Elle participe à quelque chose qui est de l'ordre du couple, de la responsabilité du couple, de prendre soin de l'ensemble.
4: Oui.
0: Donc, lui, il n'a pas fait, mais elle le fait. Et je suis d'accord, elle a fait contrairement à ce que lui, il avait décidé. Mais en faisant cela, il ne reconnaît pas qu'elle le reconnaît.
1: C'est ça.
0: Elle ne l'a pas discrédité en faisant ça, bien au contraire. Mais lui, il se sent discrédité.
4: Mais nous sommes d'accord pour ça.
0: Il se sent discrédité. Donc, en fait, c'est pour moi, c'est... Et là, on est dans l'émotion. Il y a un orgueil qui va surgir là de chez Nabal à tel point que, justement, il fait cette crise. Et nous, les hommes mâles, on a tendance à en être là. Cette humilité-là est la place pour moi. Lorsque Dieu donne une aide, il dit à l'homme, sois humble. Il dit à l'homme, sois humble.
4: Mais en fait, Moïse, quand tu dis ça, en fait, moi, je suis dans une progression avec Nabal.
0: Mm-hmm.
4: La progression où je suis avec Nabal, c'est que Nabal n'a pas pris le temps de pouvoir réfléchir à ce qui s'est
1: passé. Gérer son émotion aussi.
0: Oui.
4: Et à la gestion aussi de l'émotion, c'est vrai. Mais il n'a pas pris le temps de prendre du recul vis-à-vis de ce que sa femme a fait.
0: Mm-hmm.
4: Et souvent, quelquefois, c'est le retour que les hommes ne prennent pas le temps de faire.
1: Oui,
0: c'est qu'est-ce que nous poursuivons? C'est-à-dire, qu'est-ce qu'elle poursuivait?
4: Oui, nous sommes dans un contexte où c'est spécial, où le mari est le seigneur de la maison.
0: Oui, oui, tout à fait.
4: D'accord.
0: Mm-hmm.
4: Nous sommes dans un contexte où le mari est dans le... Après, nous avons un petit peu une idée parce que Nabal veut dire fou.
0: Mm-hmm. Elle le dit.
4: Fou. Mais elle dit aussi comment est son mari. D'accord. Donc, elle dit comment est son mari. Donc, on a quand même une idée de comment cet homme était.
1: Donc,
4: c'est une folie. Donc, face à la folie, elle va prendre une décision, cette fois-ci pour le protéger. Pour le protéger. Je dis ça pourquoi? Parce que dans les conflits au niveau des couples, d'accord, il y a des décisions qui sont prises par la femme, d'accord, alors que le mari avait dit le contraire. Et il y a les états qui vont se mettre en place.
1: Des
4: états et des conséquences.
0: Tout à fait. Mais d'accord? À ce moment-là, l'homme qui est face à des décisions prises par l'épouse, contraire à celles que lui, il prévoyait, ou contraire à celles qu'il avait décidées, a besoin de se poser cette question, mais qu'est-ce qu'elle poursuit?
1: Mais...
0: Qu'est-ce qu'elle poursuit comme objectif? Parce que dans le cas dont nous parlions, son objectif, c'était la sauvegarde de tous, à elle.
4: Et elle aime son mari. Hein?
0: Mais oui! Elle ne voulait pas que son mari soit... Parce qu'elle aurait pu dire, tu sais, tu peux t'occuper de lui, mais nous, laisse-nous tranquille.
1: Mais
0: parce que voilà.
1: Il ne va pas reconnaître.
0: Elle aurait pu faire cela. Oui. Non, mais elle aurait pu faire cela. Elle aurait pu jouer jeu à part et ne pas l'inclure.
1: Oui.
0: Elle ne le fait pas. Donc, en fait, qu'est-ce qu'elle poursuit? Maintenant, certaines fois, l'autre à côté poursuit quelque chose de façon purement personnelle, c'est vrai, et dès lors, l'autre met à mal la place de l'homme. Mais nous avons besoin en tant qu'homme, effectivement, d'interroger, et même d'interroger cette femme à côté, d'interroger cet ami à côté, d'interroger cette personne à côté. Mais qu'est-ce que tu poursuis en faisant cela, en disant cela? Quel est ton but?
1: Et ça,
0: c'est important pour nous aider à être dans la bonne position. Et on a parlé là de gestion d'émotions, à aussi entrer dans une gestion de ces émotions qui peuvent surgir à cause du fait que la personne ait pris telle ou telle position.
1: Par rapport à ce que vous êtes en train de dire, moi, ce que j'aime bien, pour juste un petit peu relever ce que nous avons dit, quand l'homme devient homme, il est en maturité.
0: Oui.
1: Et toi, tu as dit tout à l'heure que Naba signifie fou. Donc, ça veut dire, quand on est fou, on a parlé au début, est-ce qu'on est dans une conscientisation ou on est hors de soi? Et comment, quelque part, permettre à l'homme de sortir dans cet état de hors de lui, mmh, et d'entrer dans une conscientisation qui pourrait enlever cette folie. Parce que justement, il ne va pas accepter, et tu l'as dit, c'est le Seigneur de sa maison. Il n'accepte pas que sa femme fasse quelque chose de contraire. Et souvent, dans notre société actuelle, on a la gestion de la frustration de l'homme. Je lui ai dit de faire ça et elle fait autre chose. Ça va causer des préjudices, ça amène de la violence verbale, physique, psychologique ou autre. Ça l'amène aussi aux enfants. C'est-à-dire que l'homme, quelque part, à quel moment il va passer le pont pour gérer tout ce qui va faire de lui un homme en maturité, mais en conscience, mais c'est pas une conscience qui va lui permettre de régner, mais c'est une conscience qui va lui permettre d'épanouir, mm-hmm, de permettre à tous ceux qui sont autour de lui de bénéficier de sa seigneurie quelque part.
0: Yes.
1: Tu vois? Et pour ça, il faut sortir dans la folie.
0: Oui.
4: Mais il ne faut pas seulement sortir de la folie. Il ne faut pas seulement sortir de la folie.
0: Il faut entrer dans autre chose.
4: Parce que si ça devait être le cas de Abigail devait être traité par vraiment les gens qui vivaient et qui n'acceptaient pas que la femme puisse prendre une décision autre que la décision du seigneur de la maison, d'accord, ce ne serait pas comme ça. Par contre, ce qu'il faut traiter, c'est pas qu'on en a parlé, c'est-à-dire comment, dans la société dans laquelle nous vivons, comment la société considère cela. Est-ce que la société est dans une évolution, dans une maturité, pour pouvoir permettre à ce que, vraiment, ça se fait comme ça, mais qu'est-ce qui est plus juste d'être fait?
0: Relais. Moi, je pose une question de relais. Relais. Je reviens à notre relais, dans le relais 4x100. Le premier ou le deuxième coureur n'a pas été très bon. Celui qui vient après, il fait en sorte de rattraper l'erreur de l'autre.
2: Voilà, mm-hmm, tout à fait.
0: Et pour moi, on est là dans cette question-là. Le fou, là, dans quelle mesure moi, en tant qu'homme fou, d'accord, marqué de folie, et donc psychologiquement marqué de clivage du moi ou des dérèglements du moi ou de la personnalité, dans quelle mesure est-ce que cette femme-là qui est à côté peut me rattraper, peut rattraper mes actes, peut rattraper mes propos et faire que justement que le couple, que la famille puisse prendre une position suffisante, suffisamment mature. Et moi, je pense que c'est important. Maintenant, si moi, en tant que femme, je sais que j'ai un homme fou à côté de moi, ça veut dire que ma responsabilité par rapport à la famille, par rapport au couple, augmente.
2: Et double.
4: Oui.
1: Oui.
0: Si moi, homme, j'ai auprès de moi une femme qui est folle, Ça veut dire que ma responsabilité par rapport à la famille et par rapport au couple augmente.
4: Oui, c'est très bien ce que tu dis, Moïse. Ça veut dire que ça va vraiment plus loin.
0: Ça va plus loin
4: ça
0: que cela.
4: Ça veut dire que dans un couple où par exemple, il y a une sorte de dysfonctionnement auprès de un, la meilleure façon n'est pas de s'en débarrasser.
0: Ce n'est pas obligatoirement de s'en débarrasser, c'est déjà de se positionner. Oui, mais la position que je vais prendre, Eric, et c'est pour rester encore sur cet exemple-là de Nabal et d'Abigail, la position que je vais prendre peut mettre l'autre dehors. Je dis bien la position que je vais prendre. Parce que c'est la position qu'Abigail prend qui met Nabal dehors, parce qu'il ne l'accepte pas.
4: Mais ce n'est pas intentionnel de la part d'Abigail.
0: Ah non, ce n'est pas intentionnel. Mais au résultat, c'est ce qui se passe.
4: Non, mais c'est parce que Nabal meurt. Si Nabal n'était pas mort, Abigail serait resté marié.
0: Mais il ne meurt pas, il ne mourrait pas le Nabal parce qu'il accepterait la position prise par sa femme. Oui. Mais comme il l'a dénié, comme il l'a rejeté, comme ça a été pour lui comme quelque chose de déshonorant. Il s'est senti si déshonoré
1: qu'il était non reconnu. C'est ce qui a poussé cette idée.
0: Alors qu'elle a tout fait pour qu'il le soit et qu'il le reste là auprès d'elle.
4: Tout à fait.
0: Et nous avons besoin, en tant que femme et en tant qu'homme, et singulièrement en tant qu'homme, puisqu'on parle de l'homme, hein, de prendre des positions qui ramènent l'autre. Mmh. Et ce sont ces positions-là qui vont définir les émotions qui vont en découler.
4: Oui.
0: Les couleurs émotionnelles, la couleur émotionnelle de notre famille, de notre couple. Mmh. Et aujourd'hui, en fait, au lieu de se battre les uns contre les autres, on a besoin de s'interroger sur la motivation et d'interroger aussi l'autre sur sa motivation. Mais pourquoi as-tu fait cela? Quel était ton... Parce que si le Nabal avait fait cela avec Abigail, mais pourquoi as-tu fait ça? Quelle était ton intention? Qu'est-ce que tu poursuivais?
4: C'est ça.
0: Donc, on entre dans un échange, dans une discussion. Mais très souvent, parce que l'autre a dit cela, parce que l'autre a fait cela, on ne cherche pas à comprendre les raisons. Ou on ne s'exprime pas. Et l'homme est très fort. Nous, les hommes mâles, nous sommes très forts dans ça, dans le fait de ne pas exprimer les choses, de ne pas expliquer. J'ai fait cela parce que c'est moi. Non! Je me dois de porter information à l'autre pour l'éclairer. Tu parlais d'éclairage. D'éclairer l'autre. Et comme cela, en fait, ces réalités qui sont les miennes, je les partage. Et l'autre peut mieux peut-être entrer dedans si il ou elle accepte d'y entrer.
1: Ça veut dire qu'il faut aussi, dans ce que tu dis, trouver, permettre à l'homme de pouvoir se déconstruire de certains schémas.
0: Oui.
1: Déconstruire de émotions, ça veut dire faiblesse. Et si je suis faible, je ne suis plus un homme. Donc,
0: oui, il faut sortir de cela.
1: C'est ça. Et c'est là où aussi l'aide de la femme est intéressante, puisque la femme est un être pratiquement émotionnel.
0: Oui, beaucoup plus.
1: Voilà. Donc, elle est là à ses côtés pour lui dire, écoute, je vois que tu es en colère.
0: Et tu as le droit.
1: Voilà. Mm-hmm. Juste, exprime-le.
0: Explique-moi pourquoi. Explique-moi. Donc, qu'est-ce qui te met en colère?
4: C'est-à-dire, voilà. c'est ce qu'il doit accepter aussi, le fait d'être vulnérable. Je pense pas... Enfin, je sais que quand on regarde bien la construction de l'homme et de la femme, ils ont été construits vraiment différemment. En se souvenant que la femme a été tirée de l'homme.
0: Mm-hmm.
4: D'accord? Et pourquoi on présente l'homme comme étant plus fort? C'est parce que c'est par rapport à tout ce qu'il ne va pas exprimer. Par rapport... dans une même situation, ce que la femme va exprimer. Et la femme, elle, ce qui va la rassurer aussi, c'est la façon dont il ne va pas exprimer certaines choses dans certaines situations.
0: Oui.
4: D'accord? Par contre, après ça, le questionnement vient par rapport à ce que la société, ce que tu as dit au départ, un homme ne pleure pas, un homme ne fait pas ça, un homme, il est voilà comme ça qu'il est. C'est parce que la société l'a fait comme ça. Et ce que nous devons nous poser la question concernant ces états de l'homme, c'est comment la société construit l'homme dans son éducation, même au niveau de son travail. Avant, on voyait, il y avait des métiers que les femmes ne faisaient pas. Maintenant, nous voyons que beaucoup de femmes font camionneurs, mécaniciennes d'engins. on va pas parler de petites voitures, d'accord? Il y a beaucoup de métiers que les femmes vont faire. Et on voit que la société va changer, mais la société va se questionner. OK? Maintenant, après la guerre, ça, c'était pas... Tu as parlé tout à l'heure de ces deux systèmes parasympathiques et autosympathiques, d'accord, de l'homme. Il y en a de ceux qui se font... On ne demande pas au cœur de battre, il fait automatiquement. Après la guerre, d'accord, quand les hommes avaient disparu, morts à cause de la guerre, les femmes se sont mises à faire quelque chose que les hommes faisaient. Il fallait vivre. Donc, il y a des choses qui se développent au fur et à mesure au niveau du couple. Il y a des questionnements qu'on se pose. Et par rapport à l'homme dans tous ses états, est-ce que la société est prête à se questionner concernant l'homme dans tous ses états? Parce qu'on voit qu'il y a des conséquences.
0: Elle ne l'est pas.
4: D'accord?
1: Mais on attends, voit... mais sans genrer les métiers, sans genrer les fonctions, parce que dans ce que tu es en train de dire là, j'entends... J'entends des métiers qui doivent être genrés quelque part. Tu vois, je m'explique. Tu dis que maintenant, on trouve plus d'hommes qui faisaient des métiers, plus de femmes qui faisaient des métiers
4: qui
1: d'hommes.
4: Qui font des métiers.
1: Qui font des métiers d'hommes.
0: Dix d'hommes.
1: Après la guerre, il y a eu toutes ces femmes qui ont dû aller travailler pour les métiers qui étaient quelque part...
4: Réservé
1: aux
0: métiers que les hommes faisaient.
1: Voilà. Alors,
0: parce que les femmes ne travaillaient pas.
1: Oui, parce que les hommes ne travaillaient, parce que les hommes n'étaient plus là. Mmh. Il y avait une absence des hommes. La société est-elle prête à pouvoir donner à chacun ses fonctions sans genrer des missions? Et c'est là où on vient dans le nous. Où on vient dans cette idée de relais, cette notion d'équipe, cette notion de couple. Tu vois,
0: c'est, ça.
1: Oui. C'est là où la limite, elle est là. Est-ce que, par exemple, à la maison, on va genrer les tâches alors que les tâches sont faites pour que la famille, le couple le fasse? Mais si tu viens pour le genrer, tu vas dire la vaisselle appartient à la femme. Et par exemple, la bouteille de gaz appartient à l'homme. Et c'est toujours comment on convient, comment on fait ensemble pour pouvoir justement être dans une reconnaissance de notre existentiel, donc de notre état, pour pouvoir exister je, mais nous.
4: Mmh. Mais ça doit,
1: tu vois ce que je veux te dire?
4: Oui, je vois. Même si la société genre certaines choses, c'est-à-dire que dans le couple peut décider, même si nous vivons dans cette société, mais nous pouvons faire autrement.
0: Le couple se doit de le faire. Et c'est là que je parlais de la rencontre de cet homme qui s'est érigé et qui va rencontrer cette femme et on va discuter pour savoir qu'est-ce qu'on va essaimer. Mais le couple se doit de le faire parce que sinon, justement, la pression que l'homme en tant que mâle a déjà de la société, face à cette pression-là et face à l'impossibilité, la difficulté de faire ensemble, fait qu'il va avoir des réponses comportementales, des réponses émotionnelles qui ne seront pas en axe avec ce qu'il voudrait, ce qu'il devrait. Et donc, nous sommes là face à des personnes, et finalement, la femme aussi subit des dommages collatéraux. Mm-hmm. Nous sommes face à deux personnes qui sont en difficulté, qui ont envie, mais qui sont en difficulté, et on cherche effectivement un coupable. Et très souvent, on va dire c'est la société, ou bien c'est tes parents, c'est mes parents. Mais la réalité, c'est que
1: c'est mon choix.
0: Nous n'avons pas fait les bons choix.
1: Ça.
0: Nous n'avons pas fait les bons choix. Et j'ai besoin, moi, en tant qu'homme, de faire les bons choix déjà pour moi. De prendre conscience, oui, que je suis un homme qui suis traversé par des émotions, qui suis traversé par des états, et ceux-ci doivent, à un moment, trouver une certaine maîtrise. Je dois trouver une certaine maîtrise pour mieux m'accorder avec l'autre, mieux m'accorder avec les autres et fonctionner de façon optimale, en fait. Parce que oui, nous avons des fonctions à mener et on doit les mener au mieux. Et la conscience de cela est notre Nabal. S'il avait pris conscience de ça, j'ai quelque chose à mener au mieux. Pas ma petite personne. Pas me recroqueviller sur moi et le fait qu'elle ait pris la place, elle m'a fait disparaître, elle m'a humilié. Ça, c'est petit, en fait. Et ça, c'est l'orgueil qui fait que l'homme, finalement, va chercher à écraser l'autre femme ou l'autre personne avec qui il...

0: lui, il va face à la jalousie et à la colère. Qu'est-ce qu'il lui va faire? Mm-hmm. Il va tuer
1: son frère.
0: D'accord? Et on voit que là, on a deux exemples. C'est vrai que ce n'est pas avec la femme, mais c'est surtout avec un plus faible. D'accord? Nabal, lui, sa colère va le tuer. Et Caïn, lui, le fait qu'il n'a pas été exaucé parce qu'il n'a pas obéi,
1: oui, oui.
0: C'est pas parce que son frère a fait quelque chose contre lui. Ils ont tous les deux fait une demande, mais pas comme il fallait. Et sa colère, lui, va le pousser à tuer. Donc on voit que quand l'homme est dans tous ses états, quand il est dans la joie aussi, il peut mourir, hein, quand il est trop joyeux. Mm-hmm. Mais quand il est en colère surtout, soit il peut se tuer, ou soit il peut tuer quelqu'un.
2: Mm-hmm. La gestion dans le cas est importante.
0: Oui, c'est pour ça qu'on devrait vraiment statuer sur la gestion, mais peut-être pas aujourd'hui. Mais il faut réfléchir à notre état, dans quel état qu'on est, et quelles sont les conséquences que cela peut avoir.
2: Mm-hmm.
1: Et c'est la verticalité. Moi, je reviens en fait sur ce terme étymologique, stature. On doit travailler à notre verticalité. Maintenant, je dois travailler à ma verticalité, mais j'ai aussi des personnes auprès de moi qui peuvent m'aider à cela. Maintenant, leur intervention à mon endroit, je dois, avant d'en tirer de facto une conclusion, je dois l'interroger. Et vérifier si véritablement cette personne-là, son intention était bonne ou malveillante. Parce que très souvent, en fait, nous nous trompons. Et effectivement, tu as parlé de gestion des émotions. Très souvent, l'émotion qui accompagne la réalité que nous confrontons, en fait, n'est pas toujours juste. Parce qu'on est très souvent, effectivement, un peu à côté. Un fort décalage. Et donc, les autres ou l'autre est aussi sont là pour nous ramener. Et donc, la notion d'aide, elle est fondamentale, reste fondamentale dans la question des états de l'homme et de la gestion in fine de ses émotions.
3: Nous abordons maintenant la fin de cette émission avec la conclusion. Donc, nous ferons un petit tour de table et nous allons commencer par Sandrine. Sandrine, quelle conclusion vous nous faites par rapport à tout ce qu'on a dit là ce matin?
2: Alors, cette émission, elle est très intéressante. Hein, elle a été très intéressante. L'idée serait vraiment de se dire que l'émotion qu'un homme ressent, ce n'est pas un problème. C'est la manière dont il peut l'exprimer qui peut être un problème. À savoir qu'on n'est pas responsable de ce que l'on ressent, mais on est responsable de ce que l'on en fait. Et parce que ça va impacter notre posture de père, notre relation de couple et notre responsabilité affective.
3: Voilà. Moguise.
1: Alors, moi, je voudrais, en conclusion, m'adresser aux hommes, à nous, les hommes, et dire aux hommes qu'il est temps pour nous que nous prenions conscience de notre position, de notre statut d'homme. Ce statut nous appelle effectivement à être une base. Mais ce n'est pas parce que nous sommes des bases que nous n'avons pas de fragilité. Et c'est parce que nous avons une fragilité que nous avons des personnes auprès de nous. Donc, cher monsieur, cher homme, érigeons-nous. Mettons-nous debout et acceptons d'être des hommes. Acceptez d'être des hommes avec des états d'être. Acceptez d'être des hommes avec le physique que vous avez en l'employant à bon escient. Acceptez d'être des hommes avec la psyché que vous avez en y extirpant le meilleur pour vous, le meilleur pour les autres qui dépendent de vous. Nous pouvons le faire et il est temps que nous changions notre manière de nous aborder nous-mêmes en nous voyant comme des hommes avec empreint d'émotion, empreint de possibilités, emprunt en fait de cette capacité à grandir, à nous élever, à nous ériger. Donc, bon courage, messieurs.
3: Merci, Moïse. Nous sommes coachés là par Moïse. On termine avec Éric Jouinville.
0: Alors, moi, ma conclusion sera théologique et spirituelle en même temps, un mélange.

0: Alors, ce qu'on peut découvrir, c'est cette comment est formé l'homme. Et nous croyons que l'homme a un créateur. Et si nous croyons que l'homme a un créateur et que nous sommes croyants, et nous croyons dans ce qu'on des révélations de la Bible, nous allons constater que depuis la Genèse, que Dieu a créé l'homme selon sa ressemblance et selon son image. Donc, regardons un petit peu celui qui nous a créés pour avoir une idée de comment nous avons été conçus, bien que il y a eu une détérioration dans la vie de l'homme à cause de la distance qui s'est interposée entre son créateur et lui et que nous appelons le péché, ce qui a créé cette séparation. Eh bien, l'homme, il est Dieu, quelquefois il est joyeux, mais n'est pas toujours joyeux. Et sa joie change en fonction des conséquences, des résultats, des faits de relations entre lui et l'homme. On voit quelquefois, il peut se mettre en colère, quelquefois, il regrette, d'accord? Mais chaque fois qu'il est dans un état, ce créateur, il y a des conséquences. Il y a des conséquences. Sauf que par rapport à nous et lui, ces conséquences ne sont pas nos conséquences. Et quelquefois, nous avons besoin de quelqu'un pour rattraper les conséquences de notre état. C'est pour cela que nous sommes des hommes, nous sommes appelés à être joyeux. Ça peut arriver que nous soyons en colère, attristés, mélancoliques, peu importe. Mais il faut se rappeler que quel que soit l'état dans lequel nous nous trouvons, il y a des conséquences. Et c'est nous qui devons avoir une dimension beaucoup plus prononcée et avancée pour avoir une idée quelque part de ce que cela peut causer au sein du couple, au sein de la famille. Donc, ce qu'on pourrait aussi conseiller à tous les hommes aujourd'hui, c'est que, eh bien, nous sommes constitués de différents états. On a la possibilité de faire des choix pour permettre à ce que la vie soit vraiment possible et joyeuse au sein du couple et au sein de la famille.
1: Voilà, après ces trois belles conclusions, nous vous donnons rendez-vous à notre toute prochaine émission. Il sera question de la gestion des émotions. Bonne soirée à tous et à toutes et à très bientôt.
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0: Gracien, d'accord. Un quelqu'un Gracien, la fils. Alors, deuxième invité avec nous.
2: 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Eh bien, le frère Jean-Luc, oui. du Gosier.
0: D'accord.
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2: parce que sans le Saint-Esprit, nous ne pouvons pas faire rien.
0: 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Alors, ça fait que jeudi jour, pour quatrième dimanche et samedi à moi là, nous rejoignons Adam et VVM là. Aujourd'hui là, c'est le 27 juin. 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
0: 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Ça va dépendre de conversion, non.
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2: 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Il y a qui éclaire nous tous les deux et nous mettons nous en marche.
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1: 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Et c'est à travers les brisements nous avons ni la circoncision. C'est à vue à travers les épreuves, eh bien, nous avons proclamé gloire à Dieu. 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
1: 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C'est comme ça qu'on commence. 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
4: Demandez-nous de venir chercher quelques affaires qui ont été mises.
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4: Et donc justement, nous rencontrons depuis mardi.
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4: Et là, nous décidons ensemble, nous venons faire un sabbat éveil. 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
0: 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Vraiment, je dis, je ne trouve pas les mots, je ne trouve pas les mots pour dire tellement que je suis heureuse.
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0: En ce sabbat aujourd'hui. 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Et les Anita venait, il trouvait moi conscient, maman très malade.
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0: 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On a juste oublié, on était malade.
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0: Ah, vraiment, oh là là. Mais... Claudie, on n'a pas mis de mots, on n'a pas mis de mots pour moi dire.
1: Je suis content
0: d'avoir dépassé.
1: Amen.
0: Et que Dieu bénisse et abondamment.
1: Mm-hmm. Ça, c'est une belle parole. La religion consiste à visiter les vêtements et les vêtements orphelins. Hein?
0: Ben, voilà.
1: C'est ça Jésus-Christ dit.
0: Mais oui.
1: D'accord.
0: Mm-hmm. D'accord.
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0: Ah, ben oui.
1: Eh bien, nous allons remercier pour ça. Nous allons remercier. 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
1: Anita, oui.
0: Allez, merci beaucoup. Au revoir.
1: Anita?
4: Oui, ça nous on veut rajouter, c'est que bon, demandez-nous, aimez-nous les uns les autres et allez voir les veuves, les orphelins, les affligés.
1: Très bien.
4: 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Et bon Dieu qui attend en les nous pour nous faire ce travail-là.
1: D'accord.
4: Alors, seul petit en plus vous autres, arrêtez de dormir, lever et n'y aille votre foi éternelle.
1: Peut-être des gens qui ont enflé aussi, il n'y a pas.
0: Eh bien, je dis pour ça qui a enflé, on t'a invité à lire témoignage pour l'Église, pour voir le caractère sacré du sabbat et pour voir que le sabbat pas fait pour dormir. Le sabbat fait pour nous être sur le terrain, car on nous visite aux malades, à ça qui est isolé. Le sabbat, c'est un jour pour pouvoir faire du bien. Non pas que la semaine ne peut pas faire du bien, mais particulièrement le sabbat, c'est ça, bon Dieu, qu'a demandé de faire.
1: Eh bien, nous, quand
0: même,
1: aussi.
0: Donc, si on fait le témoignage pour l'Église, pour nous faire repositionner le sabbat à dans vie en nous. Parce que nous tombons dans un système de sabbat formel. Mais pour nous remettre le sabbat, Jean l'Éternel, lui-même, qu'a demandé de faire.
1: Ouais. Eh bien, Nathalie. Lui,
0: et témoignage pour l'Église, volume 1.
1: Donc Nathalie, nous sommes obligés de quitter. Parce que
4: nous
1: avons eu.
4: Nous avons eu. Nous avons fait deux fois là. Nous avons fait de continuer comme ça. Parce que c'est le travail de mon Dieu. C'est l'esprit à mon Dieu qui a touché nous.
1: Ok. Allez, à demain, si peut-être à Dieu.
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1: Dieu. Nous prenons rendez-vous. Ok. Merci en pile.
0: Merci beaucoup.
1: D'accord. Très bien. 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Alors, Jean-Luc, nous avons parlé au sujet de. 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
3: 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L'œuvre, après que vous êtes marché, vous venez parler moins de ça. Si vous êtes fait, débuter ensemble.
1: Oui, débuter ensemble. Et c'est de là que dimanche, nous trouvons nous, quand il y en est, nous répétons en gymnase Boissa, trois chants.
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1: Et c'est de là qu'il présentait trois chants. Et il y avait Evangelica, nous accompagner les autres. 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Là, ça qui fait là, pensez à d'autres équipes. 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Ça, les gens, bon Dieu, mettent les choses en place. Même dans la répétition là, avant un moment où c'est normal, parce que tu es accompagné avec nous, les repères, les bitins, ça. 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
2: 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Un petit peu timide. Donc, demandez bon Dieu, précédez-moi. Et en santé, il est là. Il était là. En toute chose. En toute chose. Donc, c'est un bon moment. Et vous voyez aussi ce chant-là, moi, le Seigneur peut maintenant chanter là, qui nous a dit ce sera terrible pour les lâches, les incrédules, les abominables. Mais c'est dimanche après, dit cela, Maka dit, mais si on peut répondre pour les empêches, ton lâche, empêche ton abominable, empêche ton écriture, à te comprendre, c'était pour le monde de Seigneur qui a dit ça, mais c'est pour moi premier. 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
1: Parce que autrement, du quoi péché devant l'Éternel.
0: Ouais, ouais.
1: Oui.
0: Jean-Luc, quand il y a dit si ça.
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0: Nicolas.
2: Si ça, on y a dit à, au niveau à Boissard.
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0: Oui, oui, oui. 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
2: oui, oui, oui. Ça, oui, oui. Bon. Et en même temps, pendant qu'on supporte, nous, on observer.
0: Oui,
2: on va garder.
0: Normalement.
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0: Non, c'est ça.
2: Et nous venons connaître des petits bois plus.
0: Oui.
2: Parce que bon, c'est mon Dieu qui a assemblé. Hein.
0: Amen, amen.
2: C'est qui a assemblé. Hein. Uh-huh. Alors, les musiciens commencent à jouer. Les musiciens commencent à comprendre que soit il faut faire une rectification ou soit il faut mettre à aligner.
0: Oui, oui, oui.
2: Parce que vous pouvez jouer tout cela. Et là, on va jouer avec d'autres mondes.
0: D'autres mondes.
2: Sont d'autres bitins. Tu vois? Eh bien, c'est même bitin. Bon Dieu, laissez-nous tous celles-là, des trois jours-là, laissez-nous tous celles-là.
0: Ouais.
2: Mais on y a des frères à autres-là, quand ils mettent les autres vers eux-là. Eh bien, quand ils voient les autres à travers la musique-là, que moi, bas autres-là. Et pour autres aligner les autres vers eux.
0: Ouais, ouais, ouais.
2: Et vous savez, c'est ça l'amour.
0: Ouais.
2: L'amour. L'amour que le Seigneur mettait dans nous.
0: Ouais.
2: Tu vois? Et jour-là, ça, on reconnaît vraiment que c'est bon Dieu qui crée la musique même. C'est bon Dieu qui fait ça. Parce qu'à travers la musique là, il y a qui fait nous lier.
0: Seule répétition.
2: Nous déjà parlé, Claudie.
0: Nous déjà parlé.
2: Nous déjà parlé.
0: Ben,
2: nous pouvons faire rien.
0: Mais non.
2: Mais d'un seul coup.
0: Cool. Ouais.
2: Pas de nier ça.
0: Mais non.
2: Un seul coup.
0: C'était boum. Au nom de Jésus.
2: Quoi, ouais?
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2: Il sentit que. 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
0: Oui.
2: Il dit, attends, vous obligez, vous obligez, vous obitez, parce que c'est bon Dieu qui mettait ça en place.
0: Oui.
2: Quoi, ouais? Alors vraiment, merci, bon Dieu. Je vous la ça, c'est un bon petit moment
0: oui,
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1: Oui, mais ça a été merveilleux. C'est que les bien-aimés, les sept en chemin là, c'est tout toi là qui a loué mon
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1: qui a chanté. 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
0: 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Moi, j'étais si répétition là, mais pour, là, nous allons arriver là, par exemple, pour manifestation. C'est-à-dire comme quoi que déjà, on pas habitué, ou pas habitué de tant musiciens à côté, comme ça. On est deux guitares basses. En un moment, nous avons trois guitares basses. Et flûte, tambour.
1: Et pour j'ai entraîné avec
0: eux. Pour j'ai entraîné en sept répétitions. Et un moment, mais un s'est mis en place. Ça, on dit ça pas évident. Bah, et nous, on nous dit ça aussi. Hein. Nous dit ça aussi. On dit pour première fois, nous avons répété avec eux. 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Bah, mais ça pas évident, le Saint-Esprit là.
2: Amen.
0: 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Ça. Ça vient évident.
2: Yes,
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0: Et nous dit ça. 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
2: Oui.
0: Ah, oui,
2: oui, oui,
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2: Ouais.
1: Mais justement, nous t'avons fait une répétition sur le lendemain ou après.
0: Ouais.
2: Le vendredi.
1: Ouais, vendredi. Mm-hmm. Nous pas j'ai jamais réussi à répéter.
0: Oh.
1: Le Seigneur pas t'avons répété.
0: Comme quoi ça, là.
1: Oui. Nous pas répété.
2: Non, nous pas.
0: Mais, vous n'avez pas, ça n'a pas explication.
1: Non, nous pas, oui.
0: Ouais.
1: Non.
0: Ouais, au cas de ça, là, ça a frissonné.
1: Oui, parce que... Moi, il capte l'esprit pour une mission. Il peut libérer une action pour une mission.
0: Ouais.
1: Et puis, c'est pas pour dire c'est en vine parce qu'en répéter. Non, avec le Seigneur, pas ça. Hein.
0: Voilà. Alors, ce qui veut dire comme quoi, ça, nous répéter là, l'angina, c'est déjà bon pour le 21 juin,
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0: Au Gouzier,
1: oui,
0: fête
1: oui,
0: de la
1: oui,
0: musique.
1: Oui, oui.
0: Boum, tout bien, j'habite. 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
0: Le Seigneur n'a jamais de ça, toutes les choses en place.
1: Oui. Pour montrer que c'est lui qui a fait.
0: Oui.
1: Ouais.
0: Ah, ben, à partir.
1: Et c'est ça, ça nous ne voulons pas perdre dimension en ça, avec bon Dieu. Même là, nous, en réunion, qui monde qui recevoir en direction du Seigneur. 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Ouais. C'est pour nous qui alerter lorsque le Seigneur revient. Parce que quand dans les derniers temps, les hommes qui sont insensibles, hein, idolâtre d'eux-mêmes, ils ont une sensibilité à l'esprit. Il faut nous une sensibilité à l'esprit.
0: Oui, fait nous. Alors, ce qui veut dire, comme vous le 21 juin, venu à prison, fête de la musique au Gosier, nous avons 4 ans, je dis, l'année qui a fait 4e année que nous avons fait ça, devant la télé.

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1: 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Nous avons responsabilité en les deux en nous. Nous pas ni à dire que c'est pour un tel ou c'est pas pour un tel. Là, vous descendez dans les eaux du baptême, vous descendez tout seul. Vous pas descendre ni avec un tel, ni avec un tel. Vous descendez tout seul et vous dites que vous voulez suivre Jésus. Et c'est ça Jésus qui retient. Hein? Jésus qui retient que vous parlez et vous dites comme ça que vous voulez suivre lui. Et Jésus qui dit comme ça, mais venez où? Venez où? Et pour suivre, mais c'est ça pour faire, mais c'est ça pour faire. Quand Paul, il dit, mais Paul, venez, et il dit comme ça, mais rentrez en ville là, vous menez en ville là, et là, regardez, mais c'est ça, il dit, fait. D'accord? Et Jésus lui-même dit que ou c'est un instrument que moi-même choisi. Il dit à Ananias pour Ananias pas trouver paix parce que il était Paul. Mais comme Paul vient converti, vient accepter Jésus-Christ, vient qu'à marcher avec Jésus-Christ, eh bien, il dit à Ananias pas payer. Pas payer parce que c'est moi qui choisis, c'est moi Jésus-Christ. Et là c'est Jésus-Christ qui choisit un monde. Pas ni rien que mon n'a pas fait pour Jésus-Christ parce qu'il connaît Jésus-Christ et qu'il a marché avec Jésus-Christ. Eh bien, nous que bout pour Jode là dit nous que développer tout ça demain si Dieu veut. Donc nous qu'a font petit prière papa mon Dieu merci parce que quoi permet nous de rentrer en communication avec l'esprit. Mais oui, et l'esprit à présent qu'a communiquer nous leçon en instruction en tout ça, tout message journée pour nous. Pour nous rester debout, quel que soit ça qui arrive. Papa m'a dit, fortifier l'église. Faut qu'il arrive. Papa m'a dit, fortifier l'église. Fortifier.

0: Bonjour, cher auditeur. Avec vous, André Francius, dans le cadre de l'étude École du sabbat adulte. Je vous propose de terminer le deuxième trimestre et ainsi aborder le troisième trimestre 2026. Le thème, l'essence de la vie et du témoignage chrétien. Il est temps de tenir ferme et fidèle au message de la croix. Et les lettres au Paul aux Corinthiens nous enseignent précisément comment y parvenir. Prions. Honneur, louange, gloire à toi, notre Seigneur et notre Dieu. Fais-nous grâce et que ton Saint-Esprit nous anime en vue d'aborder cette leçon pour notre salut éternel et que chaque jour de ce trimestre soit une occasion de plus pour nous rapprocher plus près de toi et ainsi sauver nos âmes pour l'éternité. Dans le doux nom de Jésus, je te prie, mon Dieu, et pour ta gloire. Amen. Nous avons un verset de référence à retenir pour la semaine. Acte 18, versets 9 et 10. Et nuit, le Seigneur dit à Paul en vision, « Ne crains point, parle et ne te tais point. Car je suis avec toi et personne ne mettra la main sur toi pour te faire du mal, car j'ai un peuple nombreux dans cette ville. » Le grand missionnaire William Carey avait coutume de dire qu'il réparait des chaussures pour gagner sa vie, mais que sa véritable occupation était de gagner des âmes. De même, Paul exerçait le métier de fabricant de tentes pour subvenir à ses besoins. D'ailleurs, je vous inviterai même à lire Acte 18, verset 1 à 3, Paul à Corinthe, après cela. Paul partit d'Athènes et se rendit à Corinthe. Il y rencontra un juif appelé Aquilas, né dans la province du Pont. Il venait d'arriver d'Italie avec sa femme Priscille parce que l'empereur Claude avait ordonné à tous les juifs de quitter Rome. Paul alla les trouver. Et comme il avait le même métier qu'eux, il fabriquait des tentes, il demeura chez eux pour y travailler. Mais sa véritable mission, celle de Paul, était de conduire les hommes à Christ. Cette semaine, nous aurons un aperçu du ministère de Paul auprès de l'église de Corinthe. Comme nous le verrons, cette église était confrontée à de nombreux problèmes semblables à ceux que rencontrent encore aujourd'hui nos communautés chrétiennes. En effet, quiconque a passé quelque temps dans l'Église ou s'est engagé dans le service chrétien peut se demander, existe-t-il une communauté chrétienne sans difficulté? La réponse est évidemment non. Paul affronte les défis de Corinthe en proclamant le message de la croix, c'est ce que je trouve dans 2 Corinthiens 2:2, que vous versez très important, très intéressant. Car je n'ai eu la pensée parmi vous de savoir autre chose que Jésus-Christ et Jésus-Christ crucifié. Un Corinthiens 2:2. La fidélité à ce message demeure également la clé pour relever les défis de notre temps. Comme nous le verrons cette semaine et tout au long du trimestre, le message des premières et deuxièmes épîtres corinthiens s'applique pleinement à nos vies aujourd'hui. Bonne étude, que Dieu vous bénisse. Bon sabbat.
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1: Ton règne vienne. La prière que Jésus nous a enseignée. Et ce cri devrait être au cœur de tous les chrétiens. Invoquons le Seigneur par ce chant. Ton règne vienne.

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1: Voilà, merci, bonjour, merci aussi à mon ami et collègue Jean-Jacques qui assure la mise en onde de cette émission. Je vous ai laissé hier sur une partie de l'interprétation du verset 31 où il était dit « Ils profaneront le sanctuaire, des troupes se présenteront sur son ordre » et nous avions vu, hélas, trois fois hélas, que cette façon de procéder par rapport à Dieu, par rapport à ce qui constitue le creuset, le fer de lance, ce qui constitue la force de la révélation en Jésus-Christ, c'est la médiation du Christ pour nous. Ce Christ qui est en mort ressuscité, est monté aux cieux et n'a pas laissé les hommes orphelins, puisque depuis la Pentecôte, sa présence, eh bien, se fait jour en chacun des cœurs et des consciences de ceux qui se donnent à lui. Je serai avec vous tous les jours. Et c'est parce que tous les jours, il y a des hommes et des femmes qui crient à Dieu pour être tout autre que simplement des instruments de violence et d'injustice à tous les niveaux de leur vie, que ce soit intérieur, conjugal, familial, social, communautaire, etc. Eh bien, c'est parce qu'ils veulent être tout autre qu'ils supplient, qu'ils prient Dieu de leur envoyer cette puissance qui a permis aux apôtres d'être les fondateurs du christianisme et les fondateurs de l'Église. Eh bien, nous avons vu qu'il y a eu un dérapage concernant cette pureté évangélique et que, pour des raisons politiques, c'est vrai, pour des raisons aussi religieuses qu'il est bon de mentionner parce qu'elles étaient fort valables, nous avons vu que l'Église et l'État se sont associés pour des objectifs précis. Et en s'associant, ont essayé de faire un syncrétisme qui n'a pas tenu. Et en tout cas, l'Église a eu le vertige d'utiliser ce que le Christ n'avait jamais utilisé, c'est-à-dire la force et la violence pour convertir des cœurs, des nations et des peuples. Et aujourd'hui, nous continuons cette découverte de cette puissance religieuse qui va proposer aux hommes et aux femmes une expérience spirituelle qui n'a presque plus rien à voir avec l'Évangile. Et même le texte biblique que Daniel nous offre va en complet désaccord et complète opposition avec ce que Dieu souhaiterait être. Je lis donc les versets que nous allons survoler dans cette dernière émission de la semaine, à partir du verset 32 du chapitre 11 du livre de Daniel. Je lis: Il fera apostasier ce roi du Nord, il fera apostasier par des intrigues les profanateurs de l'Alliance, mais le peuple de ceux qui connaissent leur Dieu agira avec fermeté. Les gens réfléchis du peuple en instruiront une multitude, mais ils tomberont sous l'épée, la flamme, la captivité, la spoliation pendant des jours. Lorsqu'ils tomberont, ils recevront un peu d'aide, mais une multitude se joindra à eux par des intrigues. Parmi les gens réfléchis, il en est qui tomberont afin d'être affinés, purifiés, blanchis jusqu'au temps de la fin, car ils

doit venir à Sadat. Le roi agira à sa guise, il s'exaltera et se grandira au-dessus de tout Dieu, et contre le Dieu des dieux, il dira des choses étonnantes. Il réussira jusqu'à ce que soit consommée la colère, car ce qui a été décrété, sera exécuté. Il n'aura pas égard au Dieu de ses pères, il n'aura égard ni aux favoris des femmes, ni à aucune divinité, car il se grandira au-dessus de tout. Il honorera en son lieu la divinité des citadelles. Il honorera une divinité que n'avait pas connue ses pères, avec de l'or et de l'argent, des pierres précieuses et des joyaux. Il agira contre les fortifications des citadelles avec une divinité étrangère. Ceux qui la reconnaîtront, il les comblera de gloire. Il viendra dans le pays magnifique, verset 41, et beaucoup chancelleront, ceux-ci échapperont à sa main, Edom, Moab et les prémices des fils d'Ammon. Bon, je m'arrête là parce que ces versets, nous les verrons dans notre prochaine et dernière semaine que nous passerons ensemble autour de ce livre de Daniel. J'ai donc ces quelques versets que nous allons tenter d'éclairer par quelques commentaires, si vous le permettez. En attendant de vous retrouver, je vais demander à mon ami Jean-Marc de vous faire écouter pendant quelques instants un extrait d'une œuvre qu'il a lui-même choisie pour cette occasion.

Alors, il a profané ce pouvoir politico-religieux, a profané le sanctuaire citadelle. Et nous avons vu que c'était donc parfaitement l'alliance de la force, de la violence, de l'État et du pouvoir séculier et du religieux. Et il nous est dit qu'il fera cesser le sacrifice perpétuel et placera l'abomination dévastatrice. Qu'est-ce que ce sacrifice quotidien? Bien, c'est simplement ce sacrifice que les Israélites offraient matin et soir chaque jour. C'était un agneau, matin et soir, qui était offert avec une libation de vin et du pain sans levain, manifestant ainsi que la vie la devait à Jésus-Christ, que ce soit la vie active ou que ce soit la vie passive, c'est-à-dire la nuit, mais qu'en toute chose, au commencement comme à la fin, ils manifestaient clairement devant Dieu leur appartenance et leur désir d'appartenir à Christ. Et le quotidien est une expression hébraïque appropriée qui implique une médiation continue. Et c'est celle qui est parfaitement représentée par le Christ ressuscité. Je monte aux cieux et je ferai de beaucoup d'hommes des prisonniers, c'est-à-dire ceux qui sont élus par la grâce. Ils placeront l'abomination du dévastateur. Bien, il faut quand même reconnaître que la papauté conduisit le peuple de Dieu à remplacer le prêtre céleste Christ, le divin médiateur et le sacrifice véritable, par l'offrande des messes sur les autels de Rome par des prêtres terrestres. La forteresse céleste a été retirée de l'Église et remplacée par l'Église de Rome. Il faut dire que Rome s'est arrogé, j'allais dire, le droit de pardonner d'une manière institutionnelle, je dis bien, les péchés. Que Rome a donné aux prêtres le pouvoir de renouveler le sacrifice du Christ au moment de la messe. Que Rome a institué l'Église comme point de repère et direct. C'est-à-dire l'Église est dirige la conscience des gens. Alors que tout le message biblique consiste à diriger les hommes et les femmes vers Dieu et à confier leur cœur, leur conscience à Dieu. Et que dire de l'élévation comme co-rédemptrice de Marie? C'est l'Église qui permet de dire, qui se permet de dire à Dieu s'il faut une co-rédemptrice et que le Rédempteur Jésus-Christ est insuffisant. Or, la Bible annonce que, et les apôtres le réitéreront souvent, annonce qu'il n'y a qu'un seul nom sous les cieux par lequel les hommes peuvent être sauvés, c'est Jésus-Christ, l'homme sans péché qui est mort, ressuscité. Bon, ceci pour vous poser quelques jalons et qui montre que, effectivement, l'Église prend trop de place par rapport à la place que Dieu voudrait occuper dans le cœur et la conscience des gens. Et c'est le grand reproche que Dieu adressera à travers l'Apocalypse aussi à cette Église qui devait annoncer de la part de Dieu l'amour, la grâce, le pardon et la restauration de toutes choses. Je passe sur les versets 33, 34... 35, je voudrais quand même m'y attarder parce qu'il nous est dit ici que quelques hommes sages succomberont afin qu'ils soient épurés et blanchis jusqu'au temps de la fin, car elle n'arrivera à cette fin qu'au temps marqué. Qu'il est dit également au verset 33, bon, je veux quand même le mentionner, que ceux parmi le peuple qui comprendront instruiront beaucoup, mais ils tomberont par l'épée, par la flamme de la captivité, le pillage durant de longs jours. Et nous savons que cette déclaration est représentative d'une période de l'histoire où nous avons vu, et les manuels d'histoire nous le montrent, que la papauté s'est acharnée contre ce mouvement de réforme qui prenait naissance parmi les Vaudois et les Albigeois. Les premiers réformateurs, Wycliffe, Jérôme de Prague, et Knox, Farel et Calvin, eh bien, furent ces rénovateurs et combien Rome, la Rome papale, s'opposa à eux. Et nous savons que Rome cherchera à détruire ce qu'elle ne pouvait corrompre. Nous savons également que les Vaudois se déguisaient en colporteurs et enseignaient aux âmes affamées jusque dans la forteresse du catholicisme. Ce furent des années de suprématie papale triste. Triste parce que riche en persécution et en intolérance pour ceux qui étaient attachés à la vérité
Les persécutions des âges sombres sont connues et mentionnées par la prophétie biblique. Daniel nous l'a déjà dit, et pour ceux qui sont intéressés par les livres prophétiques, Jean reprendra cette période de l'histoire de l'Église sur le territoire de l'Empire romain, c'est-à-dire les pays anglo-saxons et latins. Comme les enfants d'Israël durant leur exil à Babylone, l'Église de Dieu connut une longue période de captivité à cause d'une implacable persécution. Certes, je souhaiterais m'attarder sur beaucoup de versets parce qu'ils sont aussi intéressants les uns que les autres, mais je voudrais quand même m'attarder sur le verset 35. Parmi les gens réfléchis, il en est qui tomberont afin d'être affinés, purifiés et blanchis jusqu'au temps de la fin, car il doit venir ce temps de la fin à sa date. Le roi agira à sa guise, il s'exaltera et se grandira au-dessus de tout Dieu, et contre le Dieu des cieux, il dira des choses étonnantes. Il réussira jusqu'à ce que soit consommée la colère, car ce qui est décrété sera exécuté. Et là, nous avons affaire à un langage que nous avons déjà repéré au chapitre 8 de Daniel, où justement cela avait provoqué l'irruption du royaume de Dieu et du jugement. Il se glorifiera au-dessus de tous les dieux, il s'élèvera au-dessus de tous les dieux, il dira des choses étonnantes contre le Dieu des cieux, et il prospérera jusqu'à ce que la colère soit accomplie. D'abord, dans ce tableau sombre, une perspective heureuse, c'est que cette hostilité contre Dieu cessera. Alors, en quoi consiste cette attitude hostile, contraire, j'allais presque arrogante et blasphématoire? Il est malheureux de le dire, mais je voudrais simplement vous donner quelques jalons extrêmement forts que l'Église catholique présente à ses enfants, à ses brebis. Le pape est égal à Dieu. Il y a l'infaillibilité papale. Il y a le salut par la soumission à l'Église, l'efficacité des sacrements, la confession, le pouvoir d'absolution. La confession au sens de pratique institutionnelle, les pénitences, l'extrême onction, et que dire aussi de l'atteinte portée à l'intégrité des 10 commandements que l'Église va modifier pour permettre d'introduire par-ci par-là les siens, et notamment concernant le jour du repos. Bref, et on comprend que Dieu éprouve une colère contre toutes ces déviations qui précisément arrachent l'homme à la communion avec lui et tentent de donner aux hommes d'autres références que celles du Dieu qui est mort en Jésus-Christ sur la croix. Et que Dieu n'a plus le pouvoir de régenter et de diriger et de féconder les consciences. C'est maintenant une institution. Grave, grave obstacle que Dieu supporte mal, et nous le comprenons. Merci donc d'avoir été avec nous tout au long de cette semaine, au cours de ce parcours biblique fort difficile, je le reconnais, à travers lequel mes commentaires n'ont pas épuisé toute la signification de cet aspect prophétique du chapitre 11. Mais merci quand même d'avoir été avec moi, de nous avoir prêté à Jean-Jacques votre attention. Au revoir, à bientôt.